0: pris le temps d'écouter. Elle est restée une femme forte, indépendante, qui a réussi à évoluer avec son temps. Denise était aide-soignante. Elle s'est mise au service des autres toute sa vie, mettant derrière elle son vécu pour devenir sœur. Peu à peu, la plume et le papier sont devenus indispensables. Chaque semaine, elle y trouvait son refuge. C'était son ancrage, son seul lien à cette famille qu'elle a volontairement perdue de vue, mais jamais du cœur. Chaque goutte d'encre qu'elle déposait sur ses lettres lui rappelait que les souvenirs ne se perdent jamais. Aujourd'hui, Denise n'élève plus la voix que dans le silence de ses prières. Ses mains sont plus lentes, mais elle porte encore la même douceur, la même attention aux autres. Denise ne demande rien, elle accueille. Et sans bruit, elle continue de transmettre ce qu'elle a toujours su donner, le courage de tenir, la force d'aimer et la paix de ceux qui ont appris à être pleinement là, jusqu'au bout.
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10: Bonjour à tous. Ici le collège de Vals-les-Bains. Vendredi 6 février, les élèves de 4e ont assisté à une représentation de la pièce Roméo et Juliette adaptée par la compagnie Insolite Fabrique et mise en scène par Malo Lopez. Les comédiens qui ont interprété ces célèbres personnages sont des professionnels en situation de handicap. Le titre de la pièce est « Dis-le dans un souffle ».

0: Roméo et Juliette, une histoire tragique.
1: De famille, les Capulet et les Montaigu se détestent depuis la nuit des temps, mais Juliette Capulet et Roméo Montaigu s'aiment, alors ils se marient clandestinement.
0: Lors d'un règlement de compte, Roméo tue le cousin de Juliette et il doit donc fuir. Juliette doit le rejoindre, mais leur histoire se termine mal à cause d'un malentendu.
2: Qui était Shakespeare ? Il est né en 1564 en Angleterre. Il étudie à Grammar School à Londres, mais entre 1585 et 1592, il disparaît mystérieusement. Ce sont les Lost Days. Lorsqu'il réapparaît à Londres, il montre clairement son talent de dramaturge, d'acteur et de metteur en scène. Citons quelques pièces célèbres. Songe d'une nuit d'été, Hamlet, Macbeth et bien sûr Roméo et Juliette.
3: En 1599, la troupe devient Les Hommes du Roi, Jacques VI. C'est à cette période qu'il écrit Othello et Le Roi Lear. Mais son théâtre, Le Globe, appelé ainsi en raison de sa forme, brûle. Cet événement, ajouté à la mort de son fils, Hamnet, à l'âge de 11 ans, va marquer la fin de sa carrière. Shakespeare meurt en 1616 à l'âge de 52 ans.
4: Quelles sont les origines du mythe ?
5: En réalité, Shakespeare n'a pas inventé cette histoire d'un amour impossible. Ovide, dès l'Antiquité, a écrit dans les Métamorphoses la légende de Pyrame et Thisbé. La ressemblance entre les deux histoires est frappante. Deux amoureux se voient clandestinement parce que les familles sont ennemies. Thisbé croise une lionne en se rendant à un rendez-vous avec Pyrame, l'animal qui vient de dévorer une proie.

0: Celle-ci se poignarde à son tour quand elle voit le corps inanimé de son amant.
1: Une pièce qui a inspiré de nombreux artistes.
2: C'est le cas de Cyrano de Bergerac, une pièce de théâtre écrite par Edmond Rostand en 1897 et qui sera adaptée au cinéma par Jean-Paul Rappeneau en 1990.
1: Cyrano aime sa cousine Roxane, mais celle-ci est aussi aimée par Christian. Roxane est une amoureuse des mots et Cyrano est un poète. Mais il n'ose lui avouer son amour car il est complexé par la taille de son nez.
3: Dites-moi, pourquoi vous regardez mon nez?
4: Moi?
3: Qu'a-t-il d'étonnant?
4: Votre grâce se trompe.
3: Est-il molle et ballant, monsieur, comme une trompe?
4: Mais d'y porter les yeux, j'avais su me garder.
3: Et pourquoi, s'il vous plaît, ne pas le regarder?
4: J'avais.
3: Il vous dégoûte, alors?
4: Monsieur.
3: Malsaine vous semble sa couleur?
4: Monsieur.
3: Sa forme obscène?
4: Pas du tout.
3: Pourquoi donc prendre un air dénigrant? Peut-être que monsieur le trouve un peu trop grand?
1: Christian, qui est très beau, est incapable de séduire Roxane par le langage. Alors les deux hommes vont s'associer. Cyrano écrira des lettres d'amour.
2: La célèbre scène du balcon. On voit dans le film que la célèbre scène du balcon vue chez Shakespeare est reprise. La jeune fille perchée est inaccessible.
5: Je descends.
4: Non.
5: Grimper jusqu'ici, alors vite.
4: Non.
5: Comment non?
4: Laissez un peu que l'on profite de cette occasion qui s'offre de pouvoir se parler doucement sans se voir.
5: Sans se voir?
4: Mais oui, c'est adorable. On se devine à peine. Vous voyez la noirceur d'un long manteau qui traîne. J'aperçois la blancheur d'une robe d'été. Moi, je ne suis qu'une ombre, et vous qu'une clarté.
2: Dans le film, Roxane ignore que Christian est accompagné de Cyrano, qui profite de la nuit pour se cacher, mais au final lui fait sa déclaration au prétexte de souffler les mots à Christian.
6: Cette histoire est-elle toujours d'actualité ?
7: Grand Corps Malade a modernisé l'histoire en utilisant des mots d'aujourd'hui et en transformant le conflit familial en conflit de religion. L'histoire ne se passe pas à Vérone, mais dans une banlieue en France. De plus, il a changé le dénouement. À la fin, les amants s'enfuient et ne meurent pas.
8: Roméo habite au rez-de-chaussée du bâtiment 3. Juliette dans l'immeuble d'en face, au dernier étage. Ils ont 16 ans tous les deux et chaque jour, quand ils se voient, grandit dans leur regard une envie de partage. C'est au premier rendez-vous qu'ils franchissent le pas, sous un triste ciel d'automne où il pleut sur leur corps. Ils s'embrassent comme des fous, sans peur du vent et du froid, car l'amour a ses saisons que la raison ignore. Roméo kiffe Juliette et Juliette kiffe Roméo. Et si le ciel n'est pas clément, tant pis pour la météo. Un amour dans l'orage, celui des dieux, celui des hommes. Un amour du courage et deux enfants hors des normes. Juliette et Roméo se voient souvent en cachette. Ce n'est pas qu'autour d'eux les gens pourraient se moquer. C'est que le père de Juliette a une kippa sur la tête. Et celui de Roméo va tous les jours à la mosquée. Alors ils mentent à leur famille, ils s'organisent comme des pros. S'il n'y a pas de lieu pour leur amour, ils se fabriquent un décor. Ils s'aiment au cinéma, chez des amis, dans le métro. Car l'amour a ses maisons que les darons ignorent. Roméo kiffe Juliette et Juliette kiffe Roméo. Si le ciel n'est pas clément, tant pis pour la météo. Un amour dans l'orage, celui des dieux, celui des hommes. Un amour du courage et deux enfants hors des normes. Le père de Roméo est vénère, il a des soupçons. La famille de Juliette est juive, tu ne dois pas t'approcher d'elle. Mais Roméo argumente et résiste aux coups de pression. On s'en fout, papa, qu'elle soit juive, regarde comme elle est belle. Alors l'amour reste clandé dès que le père tourne le dos. Il lui fait vivre la grande vie avec les moyens du bord. Pour elle, c'est sandwich au grec et cheese au McDo. Car l'amour a ses liaisons que les bifetons ignorent. Roméo kiffe Juliette et Juliette kiffe Roméo. Et si le ciel n'est pas clément, tant pis pour la météo. Un amour dans l'orage, celui des dieux, celui des hommes. Un amour du courage et deux enfants hors des normes. Mais l'histoire se complique quand le père de Juliette tombe sur des messages qu'il n'aurait pas dû lire. Un texto sur l'iPhone et un chat internet. La sanction est tombée, elle ne peut plus sortir. Roméo galère dans le hall du bâtiment 3. Malgré son pote Mercutio, sa joie s'évapore. Sa princesse est tout près mais retenue sous son toit. Car l'amour a ses prisons que la raison déshonore. Mais Juliette et Roméo changent l'histoire et se tirent à croire qu'ils s'aiment plus à la vie qu'à la mort. Pas de fiole de cyanure, n'en déplaise à Shakespeare. Car l'amour a ses horizons que les poisons ignorent. Roméo kiffe Juliette et Juliette kiffe Roméo. Et si le ciel n'est pas clément, tant pis pour la météo. Un amour dans l'orage, celui des dieux, celui des hommes. Un amour du courage et deux enfants hors des normes.

0: Roméo kiffe Juliette et Juliette kiffe Roméo. Et si le ciel n'est pas clément, tant pis pour la météo. Un amour dans un orage réactionnaire et insultant. Un amour et deux enfants, en avance sur leur temps.
1: Qui est Grand Corps Malade ?
2: Grand Corps Malade est le pseudonyme de Fabien Marceau, est né en 1977. C'est un poète, rappeur et slameur. En 1997, il a vécu un terrible accident dans une piscine et dû renoncer à ses rêves de faire carrière dans le sport. Condamné à être paralysé des quatre membres, il réussira à marcher et deviendra l'artiste que l'on connaît.
3: Voici ce que nous avons pensé du spectacle. J'ai apprécié la musique car elle était plutôt entraînante, les comédiens étaient à fond et parfois on avait l'impression d'être avec eux.
4: J'ai aimé qu'ils ne suivent pas à la lettre le texte de Shakespeare, ils ont raccourci l'histoire.
5: Par contre, on ne voyait pas la mort des deux amants et heureusement que je connaissais l'histoire, sinon j'aurais pas compris cette fin tragique.
6: J'ai pas trop accroché car je trouvais que c'était du romantisme exagéré, surtout les deux héros.
7: J'ai bien aimé ce spectacle car j'ai trouvé que c'était amusant et les personnages ont transformé cette histoire tragique en comédie. J'ai bien aimé aussi que les armes ont été remplacées par des instruments de musique.
8: Le fait que les comédiens soient handicapés nous a sensibilisés sur la capacité de tous à jouer.
4: Handicapés, visibles ou pas, tous peuvent faire quelque chose de bien. J'ai apprécié cette pièce car le jeu des comédiens était très réussi. J'aurais aimé que le texte de Shakespeare soit plus respecté dans les scènes émotionnelles.
5: La mise en scène avait modernisé l'histoire et ça m'a plu.
4: Les scènes de danse étaient vraiment amusantes et les comédiens étaient bien dans leur rôle.
1: William Shakespeare, Roméo et Juliette, extrait de l'acte 2, scène 2. Roméo, renonce à ton nom et à la place de ce nom qui ne fait pas partie de toi, prends-moi tout entière.
9: Je te prends au mot, appelle-moi seulement ton amour et je reçois un nouveau baptême. Désormais, je ne suis plus Roméo.
1: Mais qui donc es-tu, toi, qui, ainsi caché par la nuit, viens te heurter à mon secret ?
9: Je ne sais par quel nom t'indiquer qui je suis. Mon nom, Sainte Chérie, m'est odieux à moi-même, parce qu'il est pour toi un ennemi. Si je l'avais écrit là, j'en déchirerais les lettres.
1: Mon oreille n'a pas encore aspiré sans parole proférée par cette voix, et pourtant j'en reconnais le son. N'es-tu pas Roméo et un Montaigu ?
9: Ni l'un ni l'autre, si tu détestes l'un et l'autre.
1: Comment es-tu venu ici, dis-moi, et dans quel but ? Les murs du jardin sont hauts et difficiles à gravir. Considère qui tu es. Ce lieu est ta mort si quelqu'un de mes parents te trouve ici.
9: J'ai escaladé ces murs sur les ailes légères de l'amour, car les limites de pierre ne sauraient arrêter l'amour. Et ce que l'amour peut faire, l'amour ose le tenter. Voilà pourquoi tes parents ne sont pas un obstacle pour moi.
1: S'ils te voient, ils te tueront.
9: Hélas, il y a plus de périls pour moi dans ton regard que dans 20 de leurs épées. Que ton œil me soit doux et je suis à l'épreuve de leur inimitié.
1: Je ne voudrais pas pour le monde entier qu'ils te vissent ici.
9: J'ai le manteau de la nuit pour me soustraire à leur vue. D'ailleurs, si tu ne m'aimes pas, qu'ils me trouvent ici. J'aime mieux ma vie finie par leur haine que ma mort différée sans ton amour.
1: Quel guide as-tu donc eu pour arriver jusqu'ici ?
9: L'amour, qui le premier m'a suggéré d'y venir. Il m'a prêté son esprit et je lui ai prêté mes yeux. Je ne suis pas un pilote, mais quand tu serais aussi éloigné que la vaste côte de la mer la plus lointaine, je risquerais la traversée pour atteindre pareil trésor.
4: But soft, what lie through yonder window's breaks? It is the east and Juliet is the sun. Arise, fair sun, and kill the jealous moon.
8: Oh Romeo, Romeo, why are you Romeo? Deny your father and refuse your name, or will you not swear you love me, and I no longer be a Capulet?
4: I take you at your word, call me your love, and he'll take a new name. From now on, he'll never be Romeo again.
8: Who are you, hiding in the night and listening to my secret talk?
4: My name is hateful to me, because it is your enemy. If I could, I would tear it apart.
8: How did you get here? If my family found you, they will kill you.
4: With love's light wings, I climbed these walls. Stone walls cannot keep love out. And what love dares attempt, love can do.
8: Do you truly love me?
4: Lady, I swear I love you more than life.
8: Good night, good night. Parting is such sweet sorrow that I shall say good night till tomorrow.
4: Sleep well, my love.
3: Merci à tous de nous avoir écoutés. À bientôt sur Radio Info RC.
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Je suis né tôt ce matin, juste avant que le soleil comprenne qu'il va falloir qu'il se lève et qu'il prenne son petit crème. Je suis né tôt ce matin, entouré de plein de gens bien, qui me regardent un peu chelou et qui m'appellent Fabien. Quand le soleil apparaît, j'essaie de réaliser ce qui se passe. Je tente de comprendre le temps et j'analyse mon espace. Il est 7h du mat sur l'horloge de mon existence. Je regarde la petite aiguille et j'imagine son importance. Pas de temps à perdre ce matin, je commence par l'alphabet. Y'a plein de choses à apprendre si tu veux pas finir teubé. C'est sûr, je serai pas un génie, mais ça va, y'a pire. Sur les coups de 7h30, j'ai appris à lire et à écrire. La journée commence bien, il fait beau et je suis content. Je reçois plein d'affection et je comprends que c'est important. Il est bientôt 9h30 et j'aborde l'adolescence. En pleine forme, plein d'envie et juste ce qu'il faut d'insouciance. Je commence à me la raconter, j'ai plein de potes et je me sens fort. Je garde un peu de temps pour les meufs quand je suis pas en train de faire du sport. Emploi du temps bien rempli et je suis à la bourre pour mes rencarts. Putain, la vie passe trop vite, il est déjà 11h moins le quart.

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Mais tout à coup, alors dans le ciel, y avait pas un seul nuage à éclater au-dessus de moi, un intolérable orage. Il est 11h08, quand ma journée prend un virage, pour le moins inattendu, alors je tourne mais j'ai la rage. Je me suis pris un éclair comme un coup d'électricité. Je me suis relevé mais j'ai laissé un peu de mobilité. Mes tablettes de chocolat sont devenues de la marmelade. Je me suis fait à tout ça, appelez-moi grand corps malade. Cette fin de matinée est tout sauf une récréation. À 11h20 je dois faire preuve d'une bonne dose d'adaptation. Je passe beaucoup moins de temps à me balader rue de la Rep, et j'apprends à remplir les papiers de la Cotorep. 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

0: À midi moins le quart, j'ai pris mon stylo bleu foncé. J'ai compris que lui et ma béquille pouvaient m'aider à avancer. J'ai posé des mots sur tout ce que j'avais dans le vide. J'ai posé des mots et j'ai fait plus que combler le vide. J'ai été bien accueilli dans le cercle des poètes du bitume. Et dans l'obscurité, j'avance au clair de ma plume. J'ai assommé ma pudeur, j'ai assumé mes ardeurs. Et j'ai slamé mes joies, mes peines, mes envies et mes erreurs. Il est midi 19, à l'heure où j'écris ce contexte. Je vous ai décrit ma matinée pour que vous sachiez le contexte. Car si la journée finit à minuit, il me reste quand même pas mal de temps. J'ai encore tout l'après-midi pour faire des trucs importants. C'est vrai que la vie est rarement un roman de 18 tomes. Toutes les bonnes choses ont une fin, on ne repousse pas l'ultimatum. Alors je profite de tous les moments qui me séparent de la chute. Je vais croquer dans chaque instant, je ne dois pas perdre une minute. Il me reste tellement de choses à faire que j'en ai presque le vertige. Je voudrais être encore un enfant mais j'ai déjà 28 piges. Alors je vais faire ce qu'il faut pour que mes espoirs ne restent pas vains. D'ailleurs je vous laisse, là c'est chaud. Il est déjà midi 20.
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0: Bouboule. Babil à Babel. La maladroite. L'infantile. Quatre textes de Jean-Albert Mazeau, extraits du recueil « Sous les auspices », paru en 2024 aux éditions La Vilaine Éditrice. Sur des lectures de Robin le Curieux et Fanny Lorest du Cours Charmet, Stéphane Padovani et Thibaut Dubreuil.
1: M'a fallu aller le chercher. Et même, tiens, jusqu'au café. Le café d'en face de notre institution. Car le taulier avait appelé. Bouboule veut pas s'en retourner. La surveillante m'a demandé « Jean-Sébastien, faites cela pour nous. Faites ceci pour lui. » Ce qu'elle rate déjà, ah oui, le terminus. Le bar des paumés. Des délaissés. Des mal-aimés, des mariniers trop âgés pour encore embarquer. Des personnes trop usées pour au moins protester. Mais protester, Bouboule, il sait faire. C'est qu'il vient de là. D'un coin où vivotent les paumés, les délaissés de la société, les laissés pour compte par les possédants de plusieurs comptes, en banque, les mal-aimés des gouvernants, les mal-embarqués dans la vie. J'en ai bavé, tu sais, ajoute Bouboule. Je peux même te dire que j'en ai chié. Alors, tu comprends, à mon âge, j'ai plus envie de m'en faire. Tiens, paye-moi un coup. Je lui ai payé le coup à Bouboule. Je lui ai payé un deuxième coup. Et j'ai remis ma tournée, plutôt deux fois qu'une. Le taulier n'a pas apprécié, mais ma monnaie, il l'a bien encaissée. La surveillante m'a engueulé, mais ma réponse, elle l'a bien pigée. De quoi vous plaignez-vous? Le pognon est dans la poche du patron, et à l'institution, cela n'a pas coûté un rond. Quant à Bouboule, il est parmi nous, non? Bien sûr, il ne mange pas toute sa soupe. Bien sûr, pour aller jusqu'à sa chambre, il chaloupe. Mais il a repris un peu de sa vie. Il a retrouvé un bout de sa dignité. Et s'il chavire, c'est de plaisir. Et cela, monsieur le patron, et ceci, madame la surveillante, ça vaut tous les écarts du monde.
2: Oh, dès 13h30, à l'ouverture du forum, l'espace d'ergothérapie, le premier devant la porte, un patient, et agaçant, à 18h, le dernier à partir. Monsieur Jean. Une énigme. Monsieur Jean écrit. Il écrit, écrit, écrit. Et quand on le lui interdit, il crie. Il crie, il crie. Alors on cède. On laisse, on lui donne des feuilles. Il écrit, écrit, écrit. Il aligne des mots, des phrases, les paragraphes, les pavés, les chapitres, les parties, les volumes, les livres, les œuvres, plusieurs tomes. Il remplit des pages, des pages, des pages. Noircit des blanches et de toutes les couleurs, avec des stylos noirs et de toutes les couleurs quand les noirs n'ont plus d'encre. Ou des crayons de papier, complétés de taille-crayon, de gomme, de papier scotch, de colle, de ciseaux. Et il écrit, dans tous les sens. En long, en large, de travers, de biais, il écrit, il découpe, il colle, paperole qui s'envole. Et il déchire, il rature, relit, rajoute, efface, réécrit, réécrit, sans cesse. Sans se lasser, jamais. De l'ouverture à la fermeture du forum. Écrire. Écrire, réécrire, une nécessité, un besoin absolu, vital. L'y faire renoncer, c'est le tuer. Le lui interdire, on s'inquiète, on alerte, on finit par voir abouler un psychiatre qui tranche. Graforé, gribouillis. Gribouillis ? Ben bien sûr que ça paraît illisible au premier coup d'œil. Même pas des pattes de mouche. Des milliards de fourmis qui s'agitent, se chevauchent dans tous les sens. Mais il y a un ordre, comme un ordre. Des glyphes, des graphes. Un dessin. J'ai mis du temps à trouver le chemin à peine. Une passée. Des bifurcations. Des détours. Des recours. Des impasses. Et puis soudain, je reconnais l'incipit de l'étranger. Aujourd'hui, maman est morte. Ou peut-être... Hey, monsieur Jean, pourquoi recopier toutes ces œuvres du passé, là ?
3: Recopier ? Mais tu prends pour qui ? Un curé ? Un moine séculier ? D'épiscopie ? Tandis que moi j'écris, je crée, et pas n'importe quoi. Car l'amour, la jeunesse, la beauté, les saisons et les révolutions, les grands soirs et les petits matins, c'est facile ça. Si facile que la poésie file sous la bille du stylo. Mais les chaussettes, hein ? Qui fera un poème sur les chaussettes sales ? Et le slip troué ? Ta gueule, au matin, dans le miroir de la salle de bain, la morve au nez, la dernière goutte d'urine, la corne à tes talons, la crotte du chien sur un trottoir de Rueil, ton pas qui dérape alors que tu pars marner si tôt, le métro bondé et ton patron, cet enculé.
2: Et là-dessus, il retourne à son feuillet. Écrit, écrit encore, écrit toujours, d'un jet. Comme ce poème qu'il abandonne là en évidence pour me prouver que non, il ne copie pas, monsieur. Il écrit. J'ai reconnu le poème, Le bateau ivre. Et j'ai vérifié, avec d'autres feuillets jetés par M. Jean, ce n'était pas la même graphie. Alors j'ai pris le navire, sa version autographe, j'ai couru jusqu'à la bibliothèque municipale, ouvert un beau livre, comparé. Pas de doute, c'est l'écriture de Rimbaud. Et le lendemain, dès 13h30, à l'ouverture du forum, j'ai ouvert la porte. Monsieur Jean n'est pas venu. Il n'est jamais revenu. Disparu. Personne ne sait ce qu'il est devenu. Comme si Oméga avait fait l'amour avec Alpha dans la bibliothèque de Babel. Vide des vivants où seul Marmonne murmure les morts dans des cercueils de verre, des manuscrits de poussière, des nécropoles de maudits et tués.

Babette, l'infirmière, m'avait demandé, le temps de soigner ses escarres si douloureuses, de tenir Pauline délaissée au fond de son lit qu'elle ne quittait plus en raison de sa maladie qui rendait ses pieds crochus, ses doigts tordus, ses mains perdues. Et je tins Pauline tout le temps lors duquel elle cria, supplia qu'on arrêtât, tenta de frapper qui la tenait comme elle pouvait. Je sortis broyée de ce soin, relevant à mes yeux plus de la torture que du traitement. « C'est pour son bien, » trancha Babette. « Tu vas pas aller contre la volonté du médecin qui l'a prescrit. »« Prescrit ! Après avoir négligé Pauline des semaines entières. »« C'est comme ça, discute pas. » La violence institutionnelle reproduite par les personnels ne souffrait aucune discussion, et encore moins la contestation. Quelques heures plus tard, alors que je quittais ma blouse comme mon service, Babette, voyant le bleu fait par Pauline sur l'un de mes bras, en me saluant, me dit « Tu sais, faut la comprendre, Pauline. Elle a été mannequin dans sa jeunesse. » Pauline, réduite à son corps souffrant, à la purulence de ses escarres, avait été jeune, vivante. Elle avait marché sous le soleil comme moi aujourd'hui en cette journée caniculaire, le bras meurtri, le cœur blessé d'avoir violenté cette femme pour son bien. Je me débattais avec mes émotions. Émotions contradictoires. Colère contre l'institution. Mépris pour le médecin et pour Babette. Honte de la soignante se drapant de beaux principes qu'elle n'appliquait pas. Et que j'étais. Les émotions, je l'ai retrouvé dans un livre que j'ouvris au milieu de la nuit brûlante qui me laissait aucun répit. C'était d'un jeune homme qui disait sa peur. Sa peur de tomber malade dans cette ville étrangère où il vivait. Sa peur d'y mourir anonyme. Car le désir d'avoir sa mort à soi devenait aussi rare qu'une vie personnelle. Puisque de nos jours, on trouve une existence toute prête. Grâce à la mode du prêt à exister, qu'on n'a plus qu'à revêtir, pour au final se dévêtir. Voilà votre mort, monsieur. Mais quelques heures plus tard, le jeune homme faisait quelque chose contre la peur. Il restait assis toute la nuit, se mettait à écrire. Devais-je l'imiter ? Je fis mieux. J'ai acheté une brosse. Une brosse pour les cheveux de Pauline. Et je vins la coiffer. Elle en fut toute étonnée. Le lendemain, je gravais son prénom sur le manche. Et quand je venais la toiletter, je finissais toujours par sa chevelure, que je prenais soin de brosser. Brosser. Avec délicatesse. Plus de coups. Plus d'insultes. Pauline fermait les yeux. Pauline s'apaisait. Alors un matin, je courus plus vite que d'habitude, pour gagner du temps, prendre quelques instants de plus avec Pauline, poser des couleurs à ses yeux, colorier ses joues, peindre ses lèvres. Et ses lèvres s'ouvrir. Pour dire « J'étais belle, tu sais. Très belle. À ce qu'on me disait. Pour me flatter, bien sûr. » Me baiser. J'aurais aimé les hommes, peut-être que certains m'auraient tenté, mais j'aimais les femmes. Pas facile dans les années 50. Fallait se cacher. Et les bonhommes insistaient. Leur refusaient. Inenvisageable pour ces types qui ont une bite à la place du cerveau. Ne leur restait qu'une issue à ces trous du cul. La violence. Leur dire non.

s'est passé. Non, c'est pas vrai. Tu n'étais pas belle, Pauline. Regarde. Aujourd'hui comme hier. Regarde dans le miroir comme tu es belle.

Un établissement pour personnes âgées qui tend sa joue au canigou. Une salle de convivialité où trône en majesté une femme au port de Rennes parmi ces personnes âgées, comme des sujets déchus. Une femme qui répète à l'envi que ces personnes lui doivent hommage et respect puisqu'elle est infante d'Espagne. Un terme qui en impose, suscite admiration et envie, ou bien interrogation et mépris. Une question qu'un soignant pose à l'infante restée seule. Une réponse qui dépose le réel au creux de l'oreille discrète du soignant. Une confidence qui reconnaît, fait l'aveu du rêve souple d'une enfant pour contrer la stricte réalité. Une traversée des Pyrénées à 6 ans, les pieds nus, et dans chaque main, un parent. Un âge bien tendre face à la vieille carne de l'histoire qui radote au temps de la retirade. Un exode des républicains, parmi lesquels une mère, un père, qui tiennent par la main leur enfant de 6 ans, les pieds nus. Un exil loin de Franco la Mierda et des avions de Guernica, de la haine hitlérienne et des calculs de Staline. Une plage cernée de barbelés, où roussir au soleil, ou mourir de dysenterie, loin des lâchetés de Daladier. Un transfert, non vers un asile où soigner les plaies d'une guerre, les blessures d'une démocratie, les pieds nus d'une fillette, mais dans un camp à murailles et miradors, un camp aux multiples dénominations et nomenclatures, de 1939 à 2007, masquant avec peine et cynisme les violences faites aux femmes comme aux hommes et à leurs enfants internés entre Sals et Rivesaltes. Un centre d'hébergement pour prisonniers, républicains d'Espagne, juifs d'Europe, tziganes de France. Un centre de séjour surveillé pour collaborateurs et pétainistes patentés. Un dépôt de prisonniers allemands et autrichiens, une zone militaire pour manœuvres et diversions. Un centre pénitentiaire pour indépendantistes algériens. Un camp de transit et de reclassement pour supplétifs harkis fraîchement accueillis. Un camp pour militaires guinéens et rapatriés français d'Indochine. Une zone remilitarisée pour manœuvres et diversions bis repetita. Un centre de rétention administratif pour clandestins, condis sans papier, traqués par un État qui retrouve les lâchetés d'avant-guerre et d'Aladier, une plaie restée ouverte, jamais cicatrisée, au pied d'une petite fille, devenue grande femme, militante républicaine à la mémoire planétaire, face à la souffrance et à l'expatriation d'où qu'elle vienne. Une mémoire blessée, comme les pieds d'une gamine, devenue vieille, retrouvant son rêve souple d'enfant, s'inventant une lignée, une dignité, une identité par refus de voir son âme s'effondrer. Un camp devenu mémoriel, une muséographie du souvenir, et tout autour, du béton armé qui se brise, des baraques qui s'écroulent dans l'oubli, un tournesol sur une terre nue, sous un soleil bas, séchant aux pieds comme un soleil mort que photographie un homme, le dos courbé. Un homme qui a pour profession d'être soignant et qui marche à travers les décombres de l'histoire, la décrépitude des mémoires, et qui pense à une femme exilée dans un établissement, la joue contre le canigou, une femme au port de Rennes, autrefois fille républicaine de 6 ans, et qui 76 ans plus tard se réinvente. D'Espagne l'infante.

0: Il était de ces hommes. Un texte de Thibaut Dubreuil sur une lecture de Jean-Albert Mazaud. Première partie sur deux.
1: Il était de ces hommes qui ne laissent que peu de traces. Il entrait dans votre vie par inadvertance, en sortait sans bruit au petit matin brumeux, et vous pouviez le perdre de vue pendant des semaines, des mois avant qu'il ne reparaisse. Toujours le même, un peu changé peut-être, mais si peu que son visage vous renvoyait à sa précédente venue, comme s'il avait toujours été là, comme si jamais il n'était parti. On pouvait alors le voir venir sur le chemin, son essentiel sur le dos, et son approche allumait en vous comme un feu. L'attente enfin comblée de retrouver un ami, un frère. Je pense qu'il se savait attendu, même si jamais il ne revenait. Comme la roche improbable appuyant votre seau pour franchir le rue à pied sec, il tombait juste. Il tombait à point nommé. Sur le chemin venant, son pas allait de même, sûr de lui, mais léger, ample, facile, d'un physique toujours en mouvement. Son visage ne semblait souffrir d'aucune fatigue, même lorsqu'il gravissait la colline. Et sur sa face, parfois un peu tachée de terre grasse, on pouvait, en s'y appliquant un peu, lire un regard clair, qui excluait toute forme de jugement et qui rayonnait d'une confiance pleine, jamais trahie. Cette confiance, c'était celle qu'il mettait dans les autres, sans retenue, sans calcul, et qui allait aussi bien au berger qu'il saluait d'un signe de main, qu'au paysan appliqué à son champ, au chasseur soupçonneux, à l'épicier nomade dans son camion, ou au contrebandier, à l'écolier de l'école buissonnière, la jeune fille au visage empourpré qui tirait de ses cheveux des brins de paille, il souriait. Et ce sourire, plein, radieux, était l'écrin de son silence, sa garantie. Il était de ces hommes dont on dit qu'ils sont poètes. C'est un mot bien pratique. Celui qui vient en premier à notre esprit devant le marcheur qui ne fait de sa journée que marcher. Au soir, à la recherche d'une couche, quand une porte s'ouvrirait acceptant la soupe tendue par des mains généreuses, il ne se formalisait pas quand les huit restaient clos et pouvait loger à son aise quel que soit l'endroit. Un lit de feuilles dans une clairière suffisait à son bonheur de nuit claire et de petit matin à se laver dans la rivière, laissant là ses discussions nocturnes avec les chouettes curieuses, les renards de passage, et le cerf qu'il ne manquait jamais de saluer en se courbant jusqu'au sol. Sa moustache, le soin qu'il mettait à la peigner, à l'huiler, était sa seule coquetterie, et l'onde lui renvoyait alors son visage rasé de frais, puis sa silhouette qui, une fois parée de ses vêtements de soleil ou de pluie, était prête à cheminer. D'autres, moins amène, avait la méfiance au coin des poings. De quoi pouvait-il bien vivre celui-là, si ce n'était de rapine, ou alors au crochet de quelques autres, si naïfs d'ouvrir leurs portes à cet écornifleur, alors qu'eux suaient au champ, à la mine, à l'usine. De ses remarques, de ses gestes abrupts, et devant ses visages fermés ou réprobateurs, il esquivait, saluant à peine avant de reprendre la route. Il était de ces hommes auxquels on ne demande rien, qu'on ne questionne pas. Non pas qu'il se serait tu ou qu'il aurait esquivé, mais sa présence, son état de mouvement permanent dans une vie où tout n'était que récapitulation, n'appelait pas à en savoir plus. Alors qu'il sortait de son sac de toile une gourde d'eau soufrée, des champignons ou des noisettes, un bouquet de fleurs séchées, des cailloux, un jour un morceau de météorite, l'autre du sable de l'estran. Nous pouvions refaire son chemin en tirant des lignes avec nos doigts sur des cartes invisibles. Il posait alors le tout sur la table, attirant à lui des enfants qui voyaient dans ses trésors alignés autant de promesses à parcourir le monde. C'était ses cadeaux de bienvenue. Éclats de schiste, trèfle à quatre feuilles, coquilles d'œufs de l'oiseau envolé, puis... immanquablement, il lissait sa moustache et s'en venait près du feu. Nous étions tout de même nombreux ici et ailleurs à le connaître et le reconnaître pour ce qu'il était, même si, étrangement, personne ne lui demanda jamais son nom. Tous ceux qui vivent ici peuvent en témoigner. Son passage troublait l'air d'un bien-être qui flottait là, mieux qu'un parfum, qu'une effluve, durant des jours, comme certains l'ont dit plus tard. Ou alors, c'était quelque scintillement au soir venant, comme un feu qui crépite. Son silence valait toutes les paroles. Des étoiles apparaissaient soudain dans l'air lourd, dissipant les doutes, osant des routes pour demain. Un regard, un sourire, le geste juste, le mot qu'il faut, même sans l'appui d'une phrase, un mot plein, un mot pelote rare, dont on tirerait les fils le moment venu, prononcé d'une voix claire et qui soulage mieux qu'un baume, un mouvement de tête, comme le passage d'une étoile filante, les frôlements d'un chat au matin. Rapidement, il nous devint indispensable, jamais, de ferme en ferme, de maison en cabane ou tipi, yourte. On ne questionnait son retour, mais dans les gestes, les souffles, les regards qui se perdaient, on sentait qu'il manquait, que déjà 2-3 mois s'étaient écoulés depuis son dernier passage. Serait-il de retour avant les pluies d'octobre, les bourgeons du printemps? Où pouvait-il bien être? Et déjà quelques jalousies naissaient de savoir que d'autres ailleurs profitaient de sa bonté, de sa grande âme. Allait-il nous le rendre, ou pire, peut-être songeait-il à s'installer, lassé qu'il était de parcourir les routes poussiéreuses, ailleurs, dans un hameau, un village loin d'ici, pour cultiver sa terre, bâtir sa maison, bientôt prendre femme, et puis nous oublier.

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Salut à tous et salut à toutes et bienvenue dans To Beatles or Not To Be, une émission sur les Beatles mais sans les Beatles. On est ensemble pour écouter les Beatles autrement en explorant l'univers étendu des quatre fantastiques de Liverpool.

Doc Robert ici au micro. Les platines sont branchées, la table de mixage est allumée, les disques du jour sont prêts et sur le dessus de la pile, on trouve aujourd'hui une très belle voix du R&B injustement méconnue, celle du Britannique James Hunter sur une reprise de Lennon-McCartney « It Won't Be Long ».

Ce mélange singulier et néanmoins réjouissant entre soul et ska est signé James Hunter, un musicien qui mériterait d'être davantage renommé. Alors n'hésitez pas à aller jeter une oreille à sa discographie en solo ou avec son James Hunter 6, elle vaut le détour. Et oui, Two Beatles or Not To Be, c'est aussi l'occasion de découvrir d'autres artistes par le biais de leur reprise des Fab Four, puisque le principe de l'émission est, je vous le rappelle, de porter un nouveau regard ou plutôt une nouvelle ouïe sur les quatre de Liverpool en ne diffusant aucun de leurs enregistrements officiels. Nous allons mettre en lumière des musiciens trop peu connus donc, mais il ne faut pas non plus se priver de petits plaisirs en écoutant des groupes renommés qui ont eu la bonne idée eux aussi de se pencher sur le répertoire de nos quatre anglais préférés. Et en l'occurrence, dirigeons-nous vers le rock progressif avec des pionniers du genre, les Britanniques de Yes. À leur début, ces derniers se font connaître grâce à leur reprise talentueusement réarrangés et en font ensuite figurer deux sur leur premier album en 1969, dont cet Every Little Thing des Beatles.

le groupe Yes dans Two Beatles or Not To Be. Attention, pour présenter le prochain morceau, le challenge sera d'utiliser les quatre mots-clés suivants. Retraité maladroit, médaille d'or, laine peignée et brass band. 3, 2, 1, c'est parti. Le 30 juin 1968, Paul McCartney se rend à une session d'enregistrement à Bradford dans le nord de l'Angleterre. Depuis la moitié du 19e siècle est installée dans cette ville une florissante usine de laine peignée qui existe toujours d'ailleurs. Elle s'appelle Black Dyke Mills et a été fondée par un certain John Foster. Ce dernier, en plus d'être un chef d'entreprise doué, était également un joueur de cordes d'harmonie passionné et a créé avec ses employés un brass band. Le Black Dyke Mills Band, rebaptisé simplement Black Dyke Band, cet ensemble de cuivre est aujourd'hui l'un des

Shift, ce qui en fait probablement le plus primé de la planète. Et quand McCartney se rend à Bradford le 30 juin 1968, c'est bien pour rencontrer le Black Dyke Mills Band, et plus précisément pour enregistrer un disque avec eux, un single dont la face A est le générique d'une série télé composée par le Beatle. Le programme consiste en une comédie intitulée Thing of My Bob qui narre les aventures d'un retraité maladroit. Les quatre mots-clés improbables sont placés, le challenge est réussi, on peut donc écouter ce générique de série télé signé McCartney, Thing of My Bob.

Yellow Submarine par le meilleur brass band du monde, le Black Dyke Mills Band. Sur le chemin de retour vers Londres après l'enregistrement de Thingamabob, McCartney et son équipe font une halte dans un petit bled appelé Harold, et les habitants s'en souviennent bien puisque le Beatle en profite pour tester en public auprès des clients du pub Oakley Arms une nouvelle chanson qu'il vient d'écrire, Hey Jude. Et on peut raisonnablement estimer que l'essai a été concluant. Mais ce n'est pas toujours le cas, parfois il y a des morceaux qu'on joue une ou deux fois puis qu'on laisse tomber et dont on n'entend plus jamais parler. C'est le triste destin qu'a connu une chanson mystère qui apparaît sur des bandes enregistrées artisanalement chez les parents de McCartney au printemps 1960, à une époque où les Beatles sont encore balbutiants. Les jeunes musiciens s'enregistrent parfois en répétition et quelques témoignages ont survécu jusqu'à aujourd'hui. On y trouve donc notamment ce morceau dont on ne connaît pas le titre. Il est chanté par McCartney et probablement composé par lui et n'apparaît nulle part ailleurs dans la discographie officielle ou officieuse des Beatles.

Un morceau désigné sous le titre Some Days, même si l'on ne connaît pas son nom officiel. Et on regrette presque que cette chanson soit restée à l'état d'ébauche, parce qu'elle a l'air pas si mal tout de même. Ce qui est amusant, c'est que sur le 10e album solo de McCartney, Flaming Pie, sorti 37 ans plus tard, on trouve un morceau qui porte exactement le même titre, Some Days. Il n'a absolument rien à voir avec celui qu'on vient d'écouter, si ce n'est qu'ils ont tous deux le même nom et le même auteur.

Some Days, très belle compo de McCartney publiée en solo en 1997 qui fait écho à une esquisse élaborée avec les Beatles lorsqu'il avait 18 ans. Dans To Beatles en Not To Be et pour le reste de cette émission, je vous propose à présent de partir en voyage. Un voyage qui va nous mener très très loin tout à l'heure, mais qui commence au contraire en restant sur place. Un voyage immobile, c'est ce qu'expérimente l'artiste britannique Vicky Bennett au printemps 2010, lorsque l'éruption de Eyjafjöll en Islande bloque les espaces aériens et l'empêche de rentrer chez elle. Depuis les années 90, Vicky Bennett est spécialisée dans les collages sonores et présente ses performances dans des lieux plus prestigieux les uns que les autres, tels que le Sydney Opera House, le Centre Pompidou à Paris ou encore le Tate Modern à Londres, et devient même en 2006 la première artiste à bénéficier d'un accès complet aux archives de la BBC. Donc, quand elle est coincée aux États-Unis par un volcan au printemps 2010, la londonienne transforme cette contrainte en une source d'inspiration et de réflexion sur les thèmes du déplacement, du voyage, du désir d'ailleurs. Il en résulte un album intitulé Welcome Abroad, Bienvenue à l'étranger, qui consiste en des manipulations d'extraits sonores et que l'artiste publie sous son nom de scène People Like Us. Le titre qui referme le disque s'appelle The Atlantic Conveyor et parmi les petits bouts de musique utilisés, on reconnaît des fragments de la chanson Hello Goodbye des Beatles, notamment celui-ci. Et voici The Atlantic Conveyor.

People Like Us, alias Vicky Bennett, qui n'a pas pu voyager en ce printemps 2010. Eh bien, on va voyager pour elle et on commence par se rendre en Espagne, sur la côte, au sud du pays. C'est à cet endroit que naît, à la fin des années 90, le groupe Airbag, qui offre depuis plus de 20 ans une sorte de surf punk pop particulièrement fraîche. Sur son premier album Mondo Cretino, publié en 2000, le trio joue une reprise pour le moins énergique de Thank You Girl des Beatles.

Le dynamique groupe espagnol Airbag. Poursuivons notre périple et accostons à nouveau sur la plage, cette fois-ci auprès des vagues de l'océan Atlantique à Sao Paulo, avec Tim Bernardes, figure montante de la musique indépendante et populaire brésilienne. À l'occasion de la sortie de son deuxième album solo en juin 2022, le musicien est invité par le magazine musical en ligne Aquarium Drunkard à enregistrer quelques exclusivités et il choisit de réinterpréter des morceaux qui l'ont inspiré. Parmi ceux-ci figure un titre des Beatles largement méconnu et pourtant splendide, une petite perle de George Harrison, la déchirante complainte mystique Long Long Long. Tim Bernardes précise que cette chanson est sa préférée de l'album blanc et qu'elle lui fait, je cite, « ressentir la présence de l'infini ». Et comme c'est moi aussi une de mes chansons favorites de ce disque, que je n'aurais pas pu mieux en parler et que la reprise de Tim Bernardes est splendide, non mais franchement, écoutez cette voix, eh bien j'avais très envie de vous la partager. Faites une pause, fermez les yeux et profitez.

très très bel hommage à George Harrison par Tim Bernardes avec cette reprise de Long Long Long. Je vous avais promis tout à l'heure que cette expédition, qui a commencé par être statique et par nous mener en Espagne puis au Brésil, finirait par nous conduire très très loin. Eh bien allons-y, c'est parti, voyageons à travers l'univers. À travers l'univers, across the universe.

Il est souvent frappant de mesurer le décalage entre notre perception d'une chanson et son histoire. Quand on a entendu, réentendu, re-réentendu un morceau, a fortiori quand il est très connu comme Across the Universe, eh bien il s'est forcément imprimé tel quel dans notre cerveau et il nous paraît naturel. Pour nous, c'est comme ça que doit sonner Across the Universe, oui, c'est normal. Cette sorte de biais cognitif nous conduit aussi à penser spontanément que le morceau a été conçu comme tel intentionnellement, que les musiciens ont forcément choisi qu'il ressemble à ça. Et pourtant, c'est rarement vrai. Ce qu'on entend, nous, auditeurs, au bout du processus de production de la musique, c'est souvent en fait le résultat de compromis, de circonstances, de décisions improvisées, d'accidents. Et c'est particulièrement flagrant en ce qui concerne Across the Universe. Cette chanson n'aurait jamais dû sonner telle que nous la connaissons, telle que nous estimons qu'elle doit sonner.

0: En fait, à ce jour, personne n'a trouvé à quoi aurait dû ressembler Across the Universe. Et pourtant, ce n'est pas faute d'avoir essayé. Across the Universe trouve son origine dans un événement anodin lors d'une nuit de 1967 au domicile des époux Lennon, une dispute conjugale entre Cynthia et John. Sauf que cette fois-ci, ce dernier a la sensation d'avoir été submergé par un interminable torrent de paroles déversées par sa femme et n'arrive pas à trouver le sommeil. Tiens, ce sentiment de mots qui se déversent comme une pluie sans fin, ça fait un bon début de chanson ça.
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0: John se calme, se pose et commence à rédiger à partir de cette amorce un texte aux accents mystiques inspiré par sa pratique de la méditation transcendantale en incluant même le mantra sanskrit
1: Jai Guru Deva.
0: Jai Guru Deva Om, gloire au maître divin. Et Lennon est extrêmement fier du résultat. C'est même l'une des rares compositions de son époque Beatles qu'il épargnera après leur séparation et qu'il ne dénigrera pas comme de nombreuses autres de ses créations. John restera donc très fier de ce qu'il vient d'écrire, mais il restera aussi très déçu du résultat. Quand il arrive en studio un jour de février 1968, Lennon a pourtant beaucoup d'espoir et espère que ses collègues vont s'impliquer dans ce nouveau morceau qu'il leur présente. Malheureusement, l'engouement n'est visiblement pas au rendez-vous et le choc est assez violent pour John puisqu'il se décrira à ce moment-là désespéré et, je cite, « psychologiquement détruit ». Lennon en veut particulièrement à McCartney. Il accuse ce dernier de saborder inconsciemment ses compositions en les prenant à la légère et en profitant pour essayer plein de bidouillages de studio. En l'occurrence, cela se concrétise par une multitude de directions artistiques différentes, de tentatives un peu dans tous les sens, pour essayer de mettre en musique Across the Universe. La première d'entre elles est l'ambiance musique indienne, comme en témoigne cette prise numéro 2.

Un essai indianisant qui finalement ne satisfait pas John et est abandonné. Autre tentative ensuite, les ajouts d'un tamboura, une sorte de luth asiatique, d'une basse, d'une batterie et d'une harpe à l'envers, de hum méditatif par-dessus le hum du mantra, et même des voix de deux fans qui attendaient simplement devant la porte du studio de pouvoir apercevoir leurs idoles et qui ont été embauchés par Paul à l'improviste pour les chœurs très aigus du refrain sur « Nothing's gonna change my world ».

des voix de chanteuses amatrices, une preuve pour Lennon du peu de soin qu'apporte McCartney à ce morceau. Le résultat est cette fois-ci expérimental, hypnotique, psychédélique et ressemble à ça.

Sauf que ce n'est pas non plus ce que recherche John. Exit donc finalement les instruments à l'envers, les hum, Lennon tâtonne encore, essaye différentes solutions, choisit finalement d'ajouter une guitare avec une pédale wah-wah, des maracas, un piano, de nouvelles harmonies vocales. Il en résulte encore une nouvelle version qui sera la dernière tentative, car John se sent seul, pas soutenu et jette l'éponge. Et c'est tout. 2 jours de studio, c'est extrêmement peu par rapport à ce dont le groupe est habitué à l'époque, puis la chanson devient quasiment oubliée. Elle reste ainsi longtemps dans les cartons, avant d'enfin voir le jour, et finalement ce ne sont pas moins de 5 versions officielles différentes du morceau qui sont réalisées bien plus tard par 5 producteurs différents. Parmi ces 5 versions officielles, il y en a 3 qui restent confidentielles et 2 que vous êtes susceptibles de connaître sans le savoir. C'est-à-dire que vous n'avez peut-être jamais remarqué que quand vous entendez Across the Universe à la radio ou sur une plateforme de streaming, par exemple, ce n'est pas forcément tout à fait le même morceau d'une fois sur l'autre et qu'il y en a en fait 2 différents qui circulent auprès du grand public. Et la première de ces 2 variantes n'est pas publiée sur un disque des Beatles, mais sur une compilation de chansons de charité au profit du WWF. Cette opération caritative est menée par le comédien Spike Milligan. Lorsque ce dernier passe dire bonjour au Fab Four en studio un jour de février 1968, il débarque en plein travail sur Across the Universe et a un coup de cœur pour la chanson. Et quand le comédien demande à un John dépité s'il peut utiliser le morceau pour son album collaboratif, le Beatle lui répond en substance « Fais-en ce que tu veux, moi c'est plus mon affaire ». Autant dire que Spike Milligan réussit un beau coup en plaçant un inédit des Beatles sur ce disque caritatif intitulé « No one's gonna change our world » en référence aux paroles de la chanson. Le producteur historique des Fab Four, George Martin, y utilise la dernière mouture enregistrée par Lennon avant qu'il n'ait baissé les bras, accélère les bandes car il a le souvenir que John n'aimait pas sa voix, ce qui donne un chant artificiellement plus aigu, et ajoute des bruitages d'oiseaux et d'enfants au début et à la fin pour coller au thème WWF.

La première fois que le public entend Across the Universe, c'est cette version publiée en décembre 1969 qui est incluse plus tard à la compilation officielle des Beatles, Past Masters. La seconde variante connue du morceau sort quelques mois plus tard sur l'album Let It Be. Il est en effet décidé de repêcher le morceau, dont les pistes ont été enregistrées, rappelons-le, plus de 2 ans auparavant, pour le faire figurer sur le dernier disque du groupe en avril 1970. Cette fois-ci, c'est le producteur Phil Spector qui est recruté pour ce chantier. Il utilise lui aussi la dernière version mise en boîte par Lennon, comme George Martin, mais le résultat est sensiblement différent. Déjà parce qu'il enlève quelques éléments qui ne lui plaisent pas. Les harmonies vocales des Beatles, les chœurs des deux fans et le tambourin. Ensuite, parce que fidèle à son style grandiloquent, il ajoute plein d'échos et surtout engage un orchestre de 50 choristes et musiciens.

Et enfin parce qu'il choisit, lui, de ralentir les bandes enregistrées par Lennon, ce qui donne une sonorité plus grave que la réalité quand elle était plus aiguë sur la version de George Martin. Petite comparaison, George Martin... Phil Spector... George Martin.

0: Across the Universe, telle qu'elle figure sur l'album Let It Be. Vous saurez maintenant que quand vous entendez ce morceau, s'il commence par des sons d'oiseaux, c'est la version pour le WWF élaborée par George Martin, et s'il comporte un grand orchestre, c'est celle signée Phil Spector pour l'ultime album des Beatles. Et depuis, trois autres variantes signées par des personnes différentes ont encore été dévoilées, avec ou sans orchestre, à une vitesse normale ou non, en ajoutant ou en retirant tel ou tel instrument, et ce sur deux rééditions de l'album Let It Be Naked en 2003 et l'édition anniversaire en 2021. Ce qu'il faut retenir, c'est que tous ces producteurs ont utilisé le même matériau de base, les quelques enregistrements laborieusement effectués par Lennon et ses compères durant deux journées de février 1968, et qu'ils ont chacun tenté de les combiner différemment pour livrer leur interprétation. Ce qu'il faut retenir également, c'est que, contrairement à ce qu'on pense intuitivement, il n'existe pas un morceau Across the Universe, mais une multitude, et qu'aucun ne ressemble à ce qu'aurait souhaité Lennon. Mais ce qu'on peut retenir aussi tout de même, c'est que toutes ces variantes ont une chose en commun, un texte sincère, profond, qui tranche avec le ton sarcastique habituel de John, un magnifique poème qui a fait la fierté de son auteur.
1: Les mots se déversent comme une pluie sans fin dans un gobelet en papier. Ils glissent amplement et s'évanouissent à travers l'univers. Bassins de chagrin et vagues de joie dérivent à travers mon esprit ouvert, me possédant, me caressant. Rien ne changera mon monde. Des images de lumière brisée dansent devant moi, telles un million d'yeux. Elles m'appellent encore et encore à travers l'univers. Les pensées errent comme un vent d'orage dans une boîte aux lettres. Elles chutent aveuglément et se faufile à travers l'univers. Rien ne changera mon monde. Éclats de rire et teintes de vie résonnent à mes oreilles ouvertes, m'encourageant, m'invitant. Un amour illimité et immortel brille autour de moi, tel un million de soleils. Il m'appelle encore et encore à travers l'univers. Rien ne changera mon monde.
0: Et puisqu'on ne connaît pas la manière dont ce texte aurait dû être mis en musique, dans le doute, on va écouter la version la plus dépouillée de Cross the Universe, la prise numéro 6, un duo entre les douces percussions de Ringo et la guitare et la voix de John. C'est la fin pour aujourd'hui, j'espère que cette émission vous aura plu et que vous aurez apprécié cet éclairage différent sur les Beatles. À bientôt dans Two Beatles or Not To Be.
2: You're right, Richie.

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2: Et bienvenue dans Micronet, le magazine tech d'InfoRC. Comme chaque semaine, on fait le point sur les bons outils et les bonnes pratiques pour votre ordinateur. Bonjour Gilles.
3: Bonjour à tous. Et oui, aujourd'hui on s'attaque à une question qui revient régulièrement. Quel VPN gratuit vous pouvez choisir sur un PC avec Windows en 2026? Alors, un VPN oui, mais pas n'importe lequel. Ceux avec des services qui respectent vraiment vos données.
2: Et oui, puisque les VPN gratuits ne sont pas toujours fiables.
3: Alors, oui, on va dire ça. Beaucoup collectent vos données ou affichent des pubs intrusives, mais il y a des exceptions sérieuses comme ProtonVPN, HideMe, WinScribe, ou aussi des offres premium testables comme CyberGhost.
2: Ok, donc si je veux un VPN gratuit sur mon PC, je commence par où?
3: Alors, d'abord, tu te demandes ce que tu veux faire. Juste naviguer plus discrètement, un VPN gratuit permanent peut suffire, ou alors streamer, télécharger, changer de pays facilement. Là, un essai d'un service payant est souvent plus adapté.
2: Tu parlais aussi tout à l'heure de CyberGhost. C'est quoi son intérêt?
3: Alors, il y a deux façons de le tester. Un essai gratuit de 24 heures sur Windows, sans carte bancaire.
2: C'est pas mal.
3: Ouais. Et puis, une garantie satisfaite ou remboursée 45 jours si tu prends un abonnement de 6 mois ou plus. Donc, tu payes au début, mais tu peux demander le remboursement dans les temps.
2: Ouais, en pratique, tu peux l'utiliser gratuitement pendant un mois et demi.
3: C'est ça, à condition, évidemment, de penser à demander le remboursement dans les 45 jours.
2: Ouais, moi, ça m'arrive souvent d'oublier. Voilà, alors, si je veux ne pas mettre un centime, même temporairement.
3: Alors, pour ça, on a deux gros noms comme référence. On a ProtonVPN Free, avec des données illimitées, pas de pub, pas de limite de vitesse artificielle.
2: Et elle est où la mauvaise nouvelle?
3: Alors là, tu l'as senti venir.
2: je te connais.
3: Oui, un petit peu aussi. Alors, un seul appareil connecté en même temps et un choix de pays limité. Et puis le deuxième, c'est HideMe, des données illimitées, pas de pub, pas besoin de carte ni de compte. Mais là aussi, une seule connexion simultanée et des vitesses réduites.
2: Et pour ceux qui ont plusieurs appareils, il y a des solutions?
3: Alors, moi, on peut conseiller WinScribe. En gratuit, tu peux connecter autant d'appareils que tu veux. Tu as 10 gigas par mois avec un email confirmé et l'appli intègre un bloqueur de pub et de tracker.
2: Une dernière proposition pour la route?
3: Oui. Par exemple, Tunnel Beer, c'est un VPN le plus simple à prendre en main parce qu'il a une interface très ludique. Mais en gratuit, on est limité à 2 gigas par mois. Donc c'est bien pour découvrir, mais pas vraiment pour un usage régulier.
2: Et pour le streaming Netflix, Disney+, ça passe avec ces versions gratuites?
3: Ah, c'est là que ça se complique. Les serveurs gratuits sont souvent moins nombreux, plus chargés, et leurs adresses IP sont plus facilement bloquées. Du coup, le streaming peut marcher, mais bon, c'est pas garanti. Pour ça, un VPN payant reste bien plus fiable.
2: Niveau sécurité, on peut faire confiance à ces services gratuits?
3: Alors, un bon indicateur, d'abord, c'est l'audit indépendant, c'est-à-dire une analyse de l'extérieur par des spécialistes de cybersécurité. Par exemple, ProtonVPN a passé son cinquième audit annuel, c'était en 2026. HideMe, c'était en 2024. TunnelBear publie des audits réguliers. Mais un audit seul ne suffit pas. Il faut aussi regarder la politique de confidentialité et le modèle économique.
2: Alors, petite question comme ça en passant, moi j'avoue, j'y comprends rien. Navigation privée et VPN, c'est la même chose?
3: Alors, pas tout à fait. Le mode in private ou incognito efface juste l'historique et les cookies sur ton PC, donc ton adresse IP reste toujours visible. Par contre, le VPN, lui, chiffre ton trafic et masque ton adresse IP au site que tu visites.
2: Pour résumer, qu'est-ce que tu conseillerais comme premier VPN gratuit sur Windows en 2026?
3: Alors, plusieurs possibilités. Si tu veux du 100% gratuit sans quota, choisis ProtonVPN ou HideMe. Si tu as plusieurs appareils et un usage modéré, WinScribe, qui a, on va dire, une bonne quantité avec 10 gigas. Et puis, tu peux aussi tester le VPN premium complet, l'essai de CyberGhost, 24 heures gratuites plus 45 jours remboursables.
2: Merci Gilles pour cette synthèse très claire. Il est temps de nous quitter. Restez sur InfoRC pour la suite. Nous, on vous retrouve très vite pour ce magazine Micronet.
3: À très bientôt.
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1: Comme chaque semaine, nous parlons des formations du CFA de l'ANAS. Aujourd'hui, nous allons parler cuisine et formation professionnelle. Nous recevons Olivier. Olivier, tu es formateur en cuisine au CFA André Fargier de l'ANAS. Bonjour.
2: Bonjour et merci de votre accueil.
1: Alors, tu vas nous présenter les différentes formations proposées pour les futurs cuisiniers. Pour commencer, est-ce que tu peux nous dire quelles sont les formations que vous proposez en cuisine?
2: Oui, bien sûr. Donc, nous, aujourd'hui, au CFA de l'ANAS, nous présentons le CAP cuisine, qui est la base de la cuisine. Puis derrière, un brevet professionnel art de la cuisine pour compléter une formation derrière.
1: Alors, chacune de ces formations permet d'acquérir des compétences spécifiques et d'évoluer dans le domaine de la restauration.
2: Tout à fait.
1: Le CAP cuisine est la formation de base pour devenir cuisinier. En quoi consiste-t-il?
2: Donc, le CAP cuisine est un diplôme en alternance. Il permet d'apprendre toutes les bases de notre métier. Nos apprentis alternent entre des périodes d'entreprise et des cours au CFA pour acquérir une expérience concrète. On pourra y apprendre les techniques culinaires fondamentales, tout ce qui est taillage, cuisson, dressage, les sauces, l'organisation du travail en cuisine et la gestion des stocks, ainsi que toutes les normes d'hygiène et de sécurité alimentaire, puis le travail en brigade et la gestion du stress en service.
1: Pour ceux qui souhaitent aller plus loin après le CAP, qu'apporte le BP Cuisine?
2: Alors, le brevet professionnel art de la cuisine est un diplôme de niveau supérieur qui prépare en 2 ans après un CAP. Il permet d'approfondir les compétences en cuisine, mais aussi d'acquérir des notions en gestion et management. Le BP est parfait pour ceux qui veulent évoluer vers des postes de chef de partie, sous-chef ou chef de cuisine. Dans la formation, on pourra apprendre des nouvelles techniques culinaires plus avancées, aux cuisines modernes, les dressages plus raffinés, des travaux de produits plus nobles, ainsi que la gestion d'une cuisine, faire les commandes, gestion des stocks, optimisation des coûts, le management d'une brigade et d'un commis, l'organisation d'un service, et ainsi que l'élaboration d'une carte ou la création de menus équilibrés.
1: Finalement, on peut dire que le BP permet d'accéder à des postes à responsabilité.
2: Tout à fait. Beaucoup de nos anciens élèves vont continuer derrière dans leur entreprise, voire travailler même dans des étoilés. Et on gravit les échelons assez rapidement, mais pour ça, il faut quand même avoir un peu plus d'expérience après le BP.
1: Et cette formation permet aussi de se spécialiser en pâtisserie pour la restauration?
2: Tout à fait. Aujourd'hui, après le BP, au niveau du CFA d'ANAS, nous proposons aussi une mention complémentaire en dessert de restauration qui permet de compléter une formation complète au niveau du cuisinier et ainsi pouvoir proposer différents plats, même en dessert, au niveau d'une cuisine.
1: On peut aborder la question des débouchés. Quelles sont les opportunités pour les apprentis après cette formation?
2: Mais le secteur de la restauration recrute énormément, on le sait. Avec un CAP cuisine, on peut travailler en brasserie, en restaurant traditionnel, dans des hôtels et des restaurants, ainsi que dans la restauration collective. Mais avec un BP et de l'expérience, on peut évoluer plus facilement dans des restaurants gastronomiques ou devenir chef vraiment d'un petit restaurant traditionnel.
1: Que dirais-tu aux personnes qui hésitent à se lancer dans ces formations?
2: Mais la cuisine est un métier de passion avec des horaires des fois décalés. Donc si vous êtes passionné et que vous avez envie de travailler en équipe, donc la restauration vous offre de nombreuses opportunités afin de vous former grâce à un partenariat entre le CFA de l'ANAS et les chefs d'entreprise. Le CFA de l'ANAS propose un accompagnement pour chaque apprenti dans sa formation.
1: Alors, il est possible de s'inscrire dès maintenant au CAP. Comment on peut faire?
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1: Je te remercie, Olivier, d'être venu dans nos studios pour nous présenter à la fois le CAP cuisine et le BP, le brevet professionnel.
2: Tout à fait.
1: Donc, qui est dispensé par le CFA André Fargier de l'ANAS.
2: Merci à vous et à bientôt.
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4: Le mois de septembre signe le retour des agriculturels, une proposition de la SMAC 07, SMAC 07 qui a fait peau neuve pour la rentrée. Elle s'appelle désormais pile avec un accent circonflexe. Nouvelle identité, mais un projet culturel intact et qui vous emmène, avec les agriculturels, découvrir dans le même temps des fermes et des spectacles musicaux. Alors nous, on va se concentrer sur une des propositions des agriculturels. Ce week-end, on va à la Gorse pour écouter et regarder Vidala avec leur spectacle Una Historia Americana.
3: Violetta, vous êtes poète, vous êtes musicienne, vous faites de la tapisserie, vous faites de la peinture. Si on vous donnait à choisir entre un seul de ces moyens d'expression, lequel choisiriez-vous? S'il n'y avait qu'un seul moyen de vous exprimer.
5: Je choisirais de rester avec les gens.

Le nouveau spectacle de Vidala, Una Historia Americana, est un train que l'on prend et qui serpente comme les routes andines à travers les paysages culturels sud-américains. Une histoire américaine parmi des dizaines d'autres, mais une bien particulière, celle d'auteurs et autrices qui, à travers leur travail, ont aidé des peuples entiers à survivre à l'impensable. On entendait à l'instant une évocation de Violeta Parra, figure majeure de la résistance à Pinochet au Chili. On retrouve aussi dans ce spectacle les chants de Victor Jara ou de Mercedes Sosa. Vidala transmet avec brio toute la puissance symbolique et émancipatrice de ses chants libérateurs, mélange de folklore populaire et de protest songs, en faisant le choix d'arrangements plus modernes.

Dans les wagons du train de Vidala, les mélodies andines avec leur gamme pentatonique ou l'apport majeur de rythmes et mélodies africaines trouvent leur place dans ces classiques de la Nueva Canción sud-américaine. Il paraît que la musique nous accompagne longtemps après le concert. Vidala, c'est samedi à la Gorse et pas n'importe où, ça se passe au GAEC Cabrécade, la ferme de producteurs et productrices de fromage de chèvre de la Gorse. Donc, l'accueil du public se fera à partir de 17h et le concert commencera à 18h. Il y a un parking à 10 minutes de la ferme, un transport PMR est disponible au besoin. C'est à prix libre, sans réservation, il y aura un food truck sur place. Et si vous souhaitez réserver pour manger, par contre, c'est au 06 71 47 59 27. 06 71 47 59 27. Vidala, una historia americana, c'est dans le cadre des agriculturels, ce samedi 5 septembre à La Gorse. On retrouve Mercedes Sosa, on écoute un morceau de Todo Cambia.

0: Tout de suite sur notre antenne, il est temps de retrouver les journalistes de la Radio du Monde, Radio France Internationale, pour notre décrochage quotidien.
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1: Le début de RFI Matin, c'est maintenant. Ravi de vous retrouver toutes et tous jusqu'à 10h au programme chronique, reportage, invité. Aujourd'hui, le principal opposant guinéen, c'est Lou d'Alain Diallo et l'ancien ministre vénézuélien du pétrole, Rafael Ramirez. C'est RFI Matin, bienvenue et bonjour Julien Coquel-Rohem.
3: Bonjour Andréane, à la une du journal, de nouvelles frappes iraniennes au Koweït et Téhéran déterminé à briser les fondements des États-Unis. L'Iran qui dénonce les crimes de guerre américains après les frappes de mardi et qui fait face aussi à une autre difficulté, la dégradation de sa situation économique en raison des sanctions. Vous l'entendrez. Dans ce journal également, l'avertissement ukrainien à l'Organisation de l'Aviation Civile Internationale. Kiev réitère sa mise en garde sur le danger désormais pour les avions civils dans le ciel de la Russie. Dans ce journal également, le bilan de la crue meurtrière au Népal qui s'alourdit. L'aide aux sinistrés s'organise depuis Katmandou. Au Sénégal, les inquiétudes de la société civile sur les engagements pris par Dakar pour obtenir un nouveau prêt du FMI. Et puis, plus que 2 mois avant les élections de mi-mandat aux États-Unis, reportage à Los Angeles pour entendre la colère des entrepreneurs latinos très affectés par la politique de Donald Trump.
1: Une nouvelle attaque de drones et de missiles iraniens au Koweït dans la nuit.
3: Après la riposte déjà massive hier matin de Téhéran à la suite des frappes américaines de mardi soir, l'Iran dit à nouveau répondre aux crimes des États-Unis dont les derniers bombardements ont fait 19 morts, dont plusieurs civils et un enfant lors d'un mariage dans le sud du pays. Le pays promet de briser l'ennemi alors que Donald Trump affirme lui rester prêt à le frapper à tout moment. Washington maintient aussi la pression économique sur Téhéran. Et elle semble porter ses fruits. Yavosh Ghazi, la situation économique en Iran a cessé de se dégrader ces dernières semaines.
4: En moins d'un mois, la monnaie iranienne a perdu plus de 15% de sa valeur et la chute pourrait continuer encore, selon de nombreux experts. Les sanctions américaines et le blocus des ports iraniens frappent durement l'économie, comme l'affirme Ali, qui tient une grosse épicerie dans le centre de la capitale.
5: La situation s'est beaucoup aggravée. Avec le dollar à 220 000 tumans, on ne peut pas remplacer de nombreux produits dans les rayons. On est tous hébétés. Tout le monde, du patron du magasin, au propriétaire industriel, au simple client, on est tous perdants. Les prix ne cessent d'augmenter. Les œufs, le riz, les cigarettes, tous les prix ont augmenté. On va tous vers la banqueroute si les choses continuent comme ça. On est tous dans le même bateau, il n'y a pas de différence.
4: En effet, le gouvernement semble paralysé ou n'a pas de volonté de contrôler l'inflation qui dépasse les 80% et même les 130% pour les produits de consommation courante. L'économie est dans un état de paralysie, ce qui pourrait provoquer des tensions sociales et politiques à travers le pays. Yavosh Ghazi, Téhéran RFI.
3: Des tensions en Iran sans doute espérées par Donald Trump qui appelait encore mardi soir le peuple iranien à se soulever. De son côté, le président chinois Xi Jinping, en visite au Caire en Égypte, a appelé hier à combattre les ingérences extérieures au Moyen-Orient.
1: En Ukraine, Julien, une nouvelle nuit de frappe menée par la Russie.
3: Au moins 8 blessés dans l'attaque d'un immeuble résidentiel à Odessa dans le sud du pays. Des explosions également entendues à Kiev où les frappes russes sont désormais quotidiennes. La Russie semble avoir opté pour la stratégie de la terreur, mais l'Ukraine semble bien décidée à lui répondre. Le pays qui multiplie les attaques de drones en Russie a officiellement notifié ce mercredi l'Organisation de l'Aviation Civile Internationale. De ce que Volodymyr Zelensky avait déjà déclaré mardi soir, l'espace aérien russe n'est plus sûr pour les avions civils, affirme Kiev. À qui Moscou répond que ces avertissements sont illégitimes et invalides. Xavier Titelman est expert en aéronautique et en défense, et pour lui, l'objectif de l'Ukraine est clair, faire entrer la guerre dans le quotidien des Russes et isoler le pays encore un peu plus.
6: Pour la Russie aujourd'hui, c'est évidemment un coup dur, déjà parce que le trafic aérien russe, eh bien les avions ne sont plus aux normes et les avions russes sont interdits dans un certain nombre de pays. Ils n'ont plus le droit de venir en Europe, ils n'ont plus le droit d'aller dans, notamment en Chine. Donc ça veut dire que les destinations qui sont ouvertes de la part des Russes vont se raréfier. Tous les vols qui allaient de Thaïlande, de Turquie, la Serbie, il y avait un certain nombre de pays qui continuaient à assurer des vols, puis ensuite des escales pour pouvoir aller en Europe et partout dans le monde. Aujourd'hui, ce sont des vols qui vont disparaître et ça va impliquer que les Russes vont être coincés dans leur pays. Et puis l'autre difficulté, c'est qu'on est sur un pays gigantesque avec des centaines de vols qui ont lieu chaque jour en interne, et vous ne pouvez pas remplacer un vol à des milliers de kilomètres par un trajet en train, évidemment. Donc ça, pour les Russes eux-mêmes, ça va commencer à peser sur leur capacité à se déplacer, et donc ça va aussi avoir un impact sur l'économie russe, et ça, c'est l'effet secondaire que les Ukrainiens cherchent à atteindre.
7: Et après cet avertissement, l'Organisation de l'Aviation Civile Internationale répond à l'Ukraine sans la nommer. L'agence de l'ONU a appelé hier dans un communiqué tous ses membres à protéger les avions civils des risques provenant des zones de conflit. A noter hier aussi la réponse européenne face aux attaques hybrides de la Russie. Elles ne resteront pas sans réponse, a déclaré la présidente de la Commission européenne Ursula von der Leyen, alors que Berlin a accusé mardi Moscou d'être à l'origine de l'envoi d'un drone chargé d'explosifs à l'aéroport de Leipzig début août. L'UE dénonce un acte de terrorisme soutenu par un État, alors que de son côté Donald Trump a déclaré hier qu'il ne rencontrerait de nouveau Vladimir Poutine que lorsqu'un accord de paix serait prêt à être signé.
1: Plus de 1200 morts et près de 4800 disparus au Népal et au Tibet. Le terrible bilan de la crue meurtrière dans l'Himalaya continue de s'alourdir.
7: 8 jours après la catastrophe, le Népal compte à lui seul 1204 morts et plus de 4200 personnes qui n'ont toujours donné aucun signe de vie. Les recherches continuent dans la boue et les débris, mais les heures passent et l'espoir s'amenuise de retrouver des survivants. Des cérémonies d'obsèques symboliques sont désormais organisées au Népal et l'aide aux sinistrés commence à s'organiser depuis la capitale située à une centaine de kilomètres des zones les plus durement touchées. Nicolas Feldman a pu joindre pour RFI le chef du district de Katmandou.
8: Et Chorpoudel égrène la longue liste de ses missions depuis une semaine. Trouver des places dans les hôpitaux, gérer l'accueil des déplacés ou encore organiser l'aide vers les zones sinistrées.
9: Vous savez, en tant que district de la capitale, nous disposons d'infrastructures médicales. Ça nous permet de distribuer les matériels de secours de base. On envoie également des ambulances, des bus, afin de rapatrier les sinistrés vers des lieux plus sûrs à Katmandou.
8: Avec un bilan humain de plus en plus lourd, le district de Katmandou est aussi mobilisé pour recevoir les dépouilles.
9: Le nombre de corps ne cesse d'augmenter. Et ici, nous disposons d'hôpitaux bien mieux équipés qu'ailleurs dans le pays. On peut réaliser des examens médico-légaux, des prélèvements ADN, conserver les corps. C'est important pour que les familles puissent, une fois les comparaisons ADN effectuées, récupérer les dépouilles de leurs proches et procéder aux funérailles.
8: Car identifier les corps, explique ce responsable, reste un défi. À Katmandou et dans les zones sinistrées, les familles des disparus sont invitées à donner leur sang pour comparer leur ADN avec l'espoir de retrouver les dépouilles de leurs proches.
7: Nicolas Feldman, et même si les origines de l'effondrement du glacier qui a causé la crue meurtrière restent encore incertaines, la directrice du Fonds vert pour le climat des Nations Unies a pris hier les pays de la communauté internationale à témoin. La catastrophe au Népal et au Tibet doit les inciter, dit-elle, à recentrer leur attention sur le réchauffement climatique.
1: Une bouffée d'air pour les finances du pays, mais une source d'inquiétude dans la population.
7: Après l'accord annoncé mardi entre le Sénégal et le FMI pour un prêt de 2 milliards 200 millions de dollars afin de soulager l'État très endetté, des voix au sein de la société civile s'inquiètent désormais des engagements pris par Dakar. Pour obtenir ce nouveau financement, elle demande plus de transparence, Léa Lisa Vesterhoff.
10: Quelles sont les réformes prévues par le Sénégal pour redresser la barre de ses finances? Mardi, le ministre de l'économie, Cher Diba, a évoqué un meilleur ciblage des subventions à l'électricité, par exemple, et un plan de traitement de sa dette pour qu'elle soit de nouveau remboursable, sans plus de détails. Souleymane Gueye, coordonnateur du FRAP, un mouvement citoyen proche du PASTEF, réclame plus de détails de la part des autorités.
11: Le gouvernement parle de rationalisation des dépenses, de réforme des subventions, de transferts ciblés et de plans de traitement de la dette. Mais justement, les Sénégalais ont vraiment le droit de savoir le contenu de ces négociations qui ont été faites au nom du Sénégal.
10: Rendre public sans délai ce fameux plan de traitement de la dette, c'est aussi ce que réclame le think tank L'Ex-Africa. Eliman Nabikan, qui le dirige, appelle également l'État à ce que les mesures prises pour restaurer la santé financière du pays ne le soient pas au détriment du bien-être des Sénégalais.
12: La santé, l'éducation et l'économie directe ne sont pas négligés ces secteurs-là. Parce que la santé publique, ce n'est pas seulement les chiffres. Pour dire qu'on a un déficit de 3%, on a une dette limitée à 110%. Ce qui est plus important, c'est est-ce que les flux financiers sont investis dans les secteurs où on prépare l'avenir de ce pays, on maintient le bien-être des populations.
10: Dans un communiqué, l'Ex-Africa appelle donc l'État à plus de transparence et à créer un dispositif de redevabilité et de contrôle parlementaire appuyée par la Cour des comptes. Léa-Lisa Westerhoff, Dakar, RFI.
1: Et vous, que pensez-vous de cet accord ? Juan Gomez vous pose la question tout à l'heure dans Appel sur l'actualité. 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
7: Il est 1h10 à Washington, à deux mois, jour pour jour, des élections de mi-mandat aux États-Unis. Donald Trump s'engage à mener la campagne sur le terrain. Il l'a déclaré cette nuit lors d'un dîner organisé à la Maison-Blanche pour les élus républicains du Congrès. Alors que sa popularité est au plus bas et que son camp risque désormais de perdre sa majorité au Parlement, les électeurs de Donald Trump en 2024 pourrait le sanctionner en novembre prochain en raison notamment de sa politique économique à l'image des petits entrepreneurs latinos très affectés par la hausse des coûts et par l'intensification des raids de la police migratoire. Reportage à Los Angeles de notre envoyée spéciale Lucille Gimbert.
13: Ici a eu lieu l'un des premiers raids de la police et avec notre étude on a constaté que cette zone a perdu près $1 million en seulement 15 jours d'opérations migratoires.
14: Née à Los Angeles de parents mexicains, la chercheuse de l'Université de Californie Miriam Torres ne reconnaît plus le Fashion District au centre-ville. Depuis l'intensification des raids de la police migratoire en juin 2025, ce quartier de milliers de magasins de vêtements, tissus et accessoires pour beaucoup latinos s'est vidé.
13: Les entrepreneurs latinos ont constaté que beaucoup moins de clients viennent dans leurs boutiques, les ventes baissent. Certains ont dû s'endetter et d'autres renvoyer du personnel car ils ne pouvaient plus les payer.
14: La peur d'être arrêté, qu'on ait des papiers ou non, perturbe aussi le business de José qui travaille dans la construction à LA depuis les années 80.
15: Sur Internet, certains alertent sur les zones où la police migratoire rôde. Si on me propose du travail dans ces endroits, je le refuse. Pourquoi prendre des risques ? Ils voient quelqu'un avec ma couleur de peau et ils se jettent dessus. Certains de mes proches ont voté pour Trump, oui, mais maintenant, ils le regrettent car sa politique affecte leur porte-monnaie.
14: Près de 5 millions de Latinos vivent dans le comté de Los Angeles. C'est près de la moitié de la population et ils possèdent plus de 350 000 commerces, moteur fondamental de l'économie locale. Lucille Gimbert, Los Angeles, RFI.
1: Et puis c'est une autre élection qui approche, Julien, plus que 7 mois avant la présidentielle en France et la liste des candidats pourrait encore s'allonger.
7: Le journal Libération organisait hier un débat entre un candidat déjà déclaré, le député de gauche François Ruffin, et un homme qui ne fait pas mystère de ses intentions de se lancer, l'ancien Premier ministre de droite, Dominique de Villepin. Un rapprochement est-il imaginable entre eux ? Leurs échanges hier après-midi ont en tout cas révélé bien plus de convergence que prévu, Marie Lecoq.
1: Sur le papier, tout ou presque oppose François Ruffin et Dominique de Villepin. Mais pendant plus d'une heure, ils se sont trouvés bien plus de points communs qu'ils ne le pensaient. Sur l'international, l'écologie ou encore la taxation du patrimoine. Et surtout, une même inquiétude, la montée de l'extrême droite. Le candidat et président du mouvement Debout, François Ruffin.
16: Il nous faut faire dérailler le train de la fatalité qui mène Marine Le Pen à l'Élysée.
1: Aucun des deux ne se résigne à cette victoire. L'ancien Premier ministre Dominique de Villepin précise.
17: Nous avons le choix entre déradicaliser ou la poursuite du macronisme sous d'autres formes.
1: Alors l'idée d'un rapprochement entre Dominique de Villepin et François Ruffin est même envisagée. L'ancien insoumis ose la métaphore canine.
16: Disons qu'on se renifle, il y a un diagnostic partagé, il y a un horizon commun.
1: Une alternative et un possible rassemblement commun. François Ruffin précise le projet.
16: C'est pas juste un barrage républicain où on se met ensemble pour barrer la route à l'extrême droite. C'est un projet, c'est un horizon.
1: Un horizon large allant des communistes aux gaullistes sans Édouard Philippe ni Gabriel Attal. Dominique de Villepin d'analyser.
17: Ceux qui nous ont menés à l'impasse n'ont pas de place dans ce rassemblement.
1: François Ruffin d'ironiser.
16: Si vous mettez Gabriel Attal ou Édouard Philippe autour de la table, moi je suis plus là. Hein.
1: Et Dominique de Villepin de confirmer.
16: Ah oui, moi non plus.
1: Les ralliements d'un côté comme de l'autre se comptent pour l'instant sur les doigts d'une main. L'alliance n'est pas encore pour aujourd'hui, mais elle pourrait faire son chemin.
7: Marie Lecoq du service politique de RFI.
1: Et Julien Coquel-Rohem pour le journal. On va rester en France cette prochaine demi-heure sur les terrains de foot où les femmes sont de plus en plus nombreuses et dans notre question d'environnement alors que le gouvernement français devait dévoiler aujourd'hui ses mesures d'aide aux agriculteurs après un été de

0: Hommage.
1: Les corps n'ont pas été retrouvés, donc symboliquement, on fabrique une sorte de poupée, on appelle ça un cousse. On y met des plantes sacrées et ensuite on fait une crémation.
0: Reportage à écouter dans le journal de 8h. Au programme également ce matin, l'Ukraine, mais aussi ses nouvelles menaces échangées entre Iran et États-Unis. Le Koweït pris pour cible cette nuit. Le Niger, après la mutinerie de ce week-end, plusieurs milliers de personnes se sont retrouvées hier à Niamey en soutien à la junte au pouvoir. Nos invités ce matin, l'opposant guinéen Sélou d'Alain Diallo. Avec lui, on revient sur la découverte de ses corps, cette fosse commune près de Forécaria en Guinée. Entretien aussi ce matin avec l'ancien ministre du pétrole du Venezuela, Rafael Ramirez, a répondu à vos questions, Justine Fontaine.
2: Oui, car hier, le secrétaire américain à l'énergie était à Caracas pour sceller ce que Donald Trump a présenté comme le plus important accord sur le pétrole de toute l'histoire. Le Venezuela cède près de 20% de ses réserves pétrolières, accord entériné par l'Assemblée vénézuélienne mardi soir. Alors, quelle était la marge de manœuvre de la présidente par intérim, Delcy Rodriguez? Que représente cet accord? À quel point aussi Caracas est sous tutelle politique de Washington depuis l'enlèvement de Nicolas Maduro en janvier? On en parle donc avec Rafael Ramirez, ancien bras droit du président Hugo Chavez. Il vit aujourd'hui en exil et il parle d'un pillage des ressources du pays.
0: Et on entendra ça tout à l'heure à 8h20, 6h20 temps universel. À tout à l'heure, Justine Fontaine, RFI Matin. Vous avez une partie du programme, on commence. C'est une semaine de rentrée dans pas mal de pays du monde, comme en France. La rentrée, c'est à l'école, mais pas que. Demain reprend l'Arkema Première Ligue, le championnat de France féminin de football, le foot féminin qui rassemble de plus en plus sur les terrains et en dehors. Amélie Beaucourt l'a constaté au cours de la Vinci Mixed Cup, un tournoi international mixte qui rassemble chaque année depuis 10 ans des jeunes, hommes et femmes, et des équipes de renom. C'était près de Paris. Reportage.
3: Premier match de ce tournoi mixte des moins de 16 ans. Les joueuses du Paris FC affrontent les Italiennes de Côme. Le concept est simple, les garçons de chaque club jouent les 25 premières minutes et les filles les 25 dernières. Les buts marqués au cours des deux périodes s'additionnent, le score est donc partagé. Sur le banc de touche, Cédric, qui vient de sortir du terrain, encourage ses coéquipières.
4: Je suis content parce que je ne les avais jamais vus jouer auparavant. Vu qu'on n'était pas tous ensemble au centre et que dans notre équipe on n'est pas tout le temps ensemble, ça fait plaisir de voir qu'on a des filles au niveau, entre guillemets.
5: Est-ce que vous trouvez qu'elles se débrouillent mieux sur leur mi-temps que vous sur la vôtre?
4: Ouais, elles ont directement entamé leur match, elles ont compris qu'il fallait directement aller de l'avant alors que nous on a peut-être pris un peu plus de temps, ce qui a fait qu'on a pris un but et qu'ensuite c'était compliqué de revenir.
3: Un tournoi prestigieux puisqu'il rassemble les jeunes pousses des clubs internationaux comme le PSG, la Juventus, la Real Sociedad ou encore Benfica, deuxième adversaire du Paris FC et deuxième défaite. Au coup de sifflet, Lorca a du mal à cacher sa déception.
6: C'était compliqué. Première mi-temps, les garçons ils perdaient des gros scores et c'était difficile à rattraper, mais il y aura forcément de la frustration. Parce qu'on a envie de gagner.
3: L'occasion aussi pour les spectateurs de voir à l'œuvre les deux sections d'un même club. Outre quelques agents venus repérer les futures pépites, les parents et les frères et sœurs sont les premiers supporters. Sur le demi-terrain voisin, Faïza a fait le déplacement du nord de la France pour venir applaudir Selma, 14 ans.
7: Notre fille joue à Lens et c'est la première fois qu'on participe en fait à un tournoi mixte. Si on gagne, on gagne tous ensemble, filles et garçons. Si on perd, c'est tous ensemble. Je trouve que ça fait une belle cohésion et puis c'est une belle découverte. Enfin, j'aime bien le concept, je trouve ça pas mal. Elles font des super tournois, elles sont parties en Bretagne, à Lyon. Enfin, on les a toujours suivies en fait, on a toujours été là pour les encourager. Il faut qu'elles se donnent les moyens pour pouvoir y arriver quoi. Tout en continuant à bien travailler à l'école, bien sûr.
3: Allez, une maman fan de foot qui aime voir jouer autant les petites que les grandes. Malheureusement, les matchs des joueuses professionnelles sont encore trop peu visibles, selon elle.
7: Maintenant, on les voit plus à la télé qu'avant. Et ce qui est dommage, c'est que lorsqu'il y a un vrai match intéressant, une belle compétition féminine, il n'y a pas autant de possibilités de les voir à la télé que les garçons. Bon, on est pour l'égalité des sexes, ça aussi bien pour les garçons, on veut la même chose pour nous les femmes en fait. Et c'est dommage que ce ne soit pas le cas.
3: Et ce n'est pas Gaëtan Tinet qui dira le contraire, mais l'ancienne joueuse de l'équipe de France, spectatrice incognito derrière ses lunettes de soleil, est plutôt optimiste.
8: On se structure de mieux en mieux, la ligue grandit, les affluences grandissent. Ce qu'il faudrait aussi, c'est éviter de voir les systèmes qui marchent très très

0: Très bien, comme l'Angleterre par exemple, où c'est une société qui aime le foot, une culture, aussi bien chez les garçons que chez les filles. Je suis très positive et optimiste pour la suite.
1: À quel âge est-ce qu'il y a des sections féminines? Est-ce que les garçons et les filles peuvent jouer ensemble au tout début?
0: Il y a de la mixité, oui bien sûr. Petite, j'ai joué avec des garçons jusqu'à l'âge de 14 ans et j'ai pris beaucoup de plaisir et de progrès. Il y en a qui préfèrent être qu'avec des filles. Moi j'invite les filles à jouer là où elles se sentent le mieux, où elles prennent du plaisir, où elles progressent. Je pense que plaisir et progrès sont les deux mots les plus importants.
1: Sur les 12 000 clubs amateurs que compte la France, les deux tiers ont au minimum une fille dans leur effectif et un tiers a au moins une équipe féminine au complet.
2: Allez encore les filles, allez.
3: Dans ce reportage et toute cette série consacrée à la rentrée à retrouver sur notre site RFI.fr. Demain, on sera au Porge dans le sud-ouest de la France commune, marquée par les terribles incendies de l'été. On verra comment la rentrée s'est passée sur place. Incendies, canicules, sécheresses, autant de difficultés rencontrées ces dernières semaines par les Français et notamment par les agriculteurs. Le gouvernement doit dévoiler dans quelques jours son plan d'aide dédié. Mais une chose est sûre, cette situation va se répercuter sur les consommateurs. Florent Guignard, c'est notre question d'environnement. Pourquoi, avec le réchauffement climatique, manger devient plus cher?
4: Eh bien, c'est de l'économie pure et simple. C'est la loi de l'offre et de la demande. La crise climatique entraîne une baisse de la production agricole. Et quand l'offre diminue, eh bien les prix augmentent. On a même inventé un mot pour ça, un mot valise, la contraction du mot climat et du mot inflation, la climafation et pas la climafond.
3: Et c'est ce que la France commence à vivre.
4: Oui, dans mon supermarché, au rayon salade, une affichette annonce déjà des problèmes d'approvisionnement pour les prochaines semaines. Beaucoup de salades plantées cet été ne verront jamais le jour. La situation est catastrophique pour beaucoup d'agriculteurs, de maraîchers qui produisent des légumes, d'arboriculteurs qui produisent des fruits. La production de tomates a ainsi chuté de 30%, celle des patates devrait baisser de plus de 20%, la pire récolte depuis 30 ans. Mais il n'y a pas que la France qui a été touchée. Le cabinet Oxford Economics prévoit pour la zone euro une inflation alimentaire de 3% l'an prochain, alors qu'elle n'était que de 1,6% en juin.
3: Et c'est en fait le monde entier, hein, Florent, qui est touché.
4: Et oui, personne n'est à l'abri d'une catastrophe climatique, que ce soit la sécheresse ou les inondations, qui elles aussi peuvent détruire des cultures. Et puis on vit dans une économie mondialisée. Une crise agricole limitée à quelques pays peut toucher le monde entier. Exemple, ce qui s'est passé en Côte d'Ivoire et dans quelques pays d'Afrique de l'Ouest. À propos du cacao, la crise du cacao provoquée à la fois par le changement climatique et le phénomène El Niño en 2023 et 2024. La tonne de cacao n'avait jamais coûté aussi cher, 12 000 euros, avec des répercussions sur le chocolat et le prix du chocolat qu'on mange partout, presque sur la planète. On a connu ça aussi avec l'olivier en Espagne, une grave sécheresse en 2022 et une hausse de 50% du prix de l'huile d'olive sur tout le continent européen. Et oui, même les oliviers peuvent avoir soif.
3: Et aucun secteur de l'alimentation n'échappe en fait aux conséquences du changement climatique.
4: Non, même si ce sont les fruits et les légumes qui sont les plus vulnérables face à la sécheresse, le secteur de la viande par exemple n'échappe pas au phénomène. On revient en France avec cet été de l'enfer qui a tué plus de 6 millions de volailles et notamment 700 000 poules pondeuses. Les canicules ont eu aussi un impact sur la production de lait, jusqu'à 10% en moins, ce qui peut représenter 15 litres de lait par vache. Pour nourrir les vaches, il faut du fourrage. Et comme tout a grillé dans les prés cet été, beaucoup d'éleveurs ont déjà dû puiser dans les stocks normalement prévus pour l'hiver prochain. Ils doivent donc aussi en acheter, ce qui va renchérir in fine le coût de la viande.
3: Et on sait, Florent, combien tout ça va nous coûter?
4: Alors, on n'a pas encore la facture de l'été 2026, mais elle s'annonce salée, y compris pour les fruits. Après l'été 2025, des chercheurs avaient estimé l'impact de la sécheresse à 43 milliards d'euros pour l'Europe et les pertes pourraient dépasser les 120 milliards en 2029. Alors vous avez remarqué qu'on n'a parlé que d'alimentation, mais la crise climatique, c'est aussi un impact sur les assurances, les infrastructures, encore les dépenses de santé. À la fin, c'est nous qu'on paye, comme disait l'autre. On est en train de ruiner la planète et on va finir ruiné.
3: Florent Guignard pour la question d'environnement. Et n'oubliez pas, tout à l'heure, notre émission C'est pas du vent sur RFI aujourd'hui. Émission consacrée justement au climat. Le futur a déjà commencé, c'est le titre de ce qui vous attend. Rendez-vous 14h10, temps universel. En Australie, c'est un autre obstacle auquel font face les agriculteurs, la prolifération de lapins. Ces petits mammifères sont une catastrophe pour l'environnement et l'économie et ils prolifèrent de manière incontrôlable plus de 150 ans après leur introduction sur le territoire par des colons britanniques. Et malgré de multiples campagnes d'éradication massive, ils sont toujours au moins 200 millions. C'est notre grand reportage du jour sur RFI, signé Grégoire Pourtier. C'est à écouter en entier ce soir. Tout de suite, un extrait.
5: Oh yeah. You gotta love Frisians.
6: Ah, il faut vraiment aimer les frisons. Hein. Fat, potelés, furry, poilus et péteurs.
7: That's a Frisian. Des chevaux un peu farceurs, mais surtout fragiles. D'autant que le terrain de Léon, percé de toutes parts par les terriers de lapins, s'est transformé en véritable gruyère.
6: Si un cheval galopait la nuit, tombait dans l'un de ces trous, il pourrait facilement se casser une jambe. Et si un cheval se casse une jambe, il faut l'abattre. Et c'est pareil pour le bétail. Si une vache se casse une patte, c'est 2000 dollars de revenus que vous venez de perdre.
7: Mais ça, pour Léon, c'est hors de question. Il a donc décidé d'attendre la nuit et de faire appel à un expert.
8: Hey Adam, comment ça va ?
9: Bien, ça fait plaisir de te voir.
8: J'ai jeté un coup d'œil avec ma lunette thermique. Il y en a pas mal là-bas, je te le dis. Tu ne vas pas t'ennuyer ce soir.
7: Les lapins, cachés durant la journée, recouvrent désormais tout le terrain. Avec son fusil à air comprimé équipé d'une lunette thermique, Adam se met en position et ajuste sa visée.
9: Il ne reste pas en place assez longtemps. J'ai juste besoin qu'il tourne la tête.
8: Il est à 67 mètres.
9: C'est bon, je l'ai eu. Il est mort.
7: Et ça, ce n'est que le début.
9: Je tire entre 50 et 100 lapins par nuit, et en seulement 2 ou 3 heures. Oui, il y a beaucoup de lapins.
7: Quelques lapins de moins, c'est une bonne nouvelle pour Léon, même s'il est conscient que ce ne sera pas suffisant.
8: On ne pourra jamais se débarrasser de tous les lapins en leur tirant dessus. La meilleure méthode, c'est de réduire leur nombre. Ça peut être avec du poison, mais dans le secteur, c'est difficile parce que ça pourrait aussi tuer les oiseaux. On peut aussi détruire leur terrier et les priver de leur maison. Des implosions, ça les tue instantanément dans leur trou. Mais le secret, c'est de garder un œil dessus, ne pas relâcher son attention.
3: Ce grand reportage signé Grégory Pless et non pas Grégoire Pourtier. Il est à écouter en entier ce soir sur RFI 17h10. Temps universel à retrouver également sur notre application RFI Pure Radio. Allez, un peu de musique avant de retrouver l'info africaine. Le titre On My Mind par Yamé et Adekunle.

0: On My Mind par le duo Yamé et Adekunle, c'est sur la sélection du mois RFI à retrouver sur votre plateforme d'écoute préférée. On reste ensemble, RFI Matin continue jusqu'à 10h et dans une minute, le journal.
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0: 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L'heure du journal présenté par Édouard Dupénoat. Bonjour Édouard.
6: Bonjour. Deux jours de visite de travail. Félix Tshisekedi est rentré d'Israël et c'est à la une de cette édition africaine. Qu'est-ce que le président congolais est allé chercher sur place? Quel partenariat entre Israël et la RDC? Quels enjeux diplomatiques aussi? Patient Ligodi nous répond dans une minute. Un arsenal qui aurait pu détruire Niamey et plusieurs fois de suite, la télé d'État au Niger diffuse des armes présentées comme saisies après les violences du week-end. Des milliers de personnes se sont rassemblés hier pour marquer leur soutien à la junte militaire. Les deux réalisateurs français libérés au Togo en passe d'atterrir en France. Gaël Moker, Sébastien Pérez-Pezzani et Fred Védomet, leurs fixeurs, ont été remis en liberté provisoire ces derniers jours, après 5 semaines de détention. Un procès emblématique, tentaculaire, plus de 30 prévenus et des peines en appel qui vont jusqu'à 45 ans de réclusion. Les audiences en cassation commencent aujourd'hui en Tunisie, dans le méga procès dit du complot contre la sûreté de l'État. Et puis stylos écartables, bouquins et trousses en tout genre, la rentrée coûte cher, si cher, plongée économique à suivre dans 10 minutes, pour comprendre pourquoi elle semble chaque année plus onéreuse. Félix Tshisekedi est donc rentré d'Israël. Le président de République démocratique du Congo y a passé 2 jours de visite de travail, où il s'est entretenu notamment avec le Premier ministre Benjamin Netanyahou et le président Isaac Herzog. Les différents communiqués qui ont ponctué cette visite sont brefs. Ils mentionnent des échanges sur l'agriculture, l'énergie, les technologies, la défense ou encore la sécurité. Et c'est donc vous qui entrez dans le détail, Patient Ligodi. Quels sont les domaines dans lesquels les deux pays entretiennent des liens et que cherche Kinshasa dans cette relation?
7: Sur le volet sécuritaire, 3 niveaux apparaissent. D'abord, une coopération discrète existe déjà. Depuis 2024, des prestataires israéliens ont participé à la protection de Félix Tshisekedi et à la formation de certains membres de la garde républicaine. Selon plusieurs sources concordantes, des conseillers israéliens ont également formé 2 bataillons congolais des forces spéciales. Deuxième niveau, les capacités recherchées. À Jérusalem, la défense, la sécurité et les hautes technologies ont été officiellement citées parmi les secteurs de coopération. Mais aucun contrat précis n'a été annoncé. Enfin, il y a l'enjeu diplomatique. Israël soutient la médiation américaine entre Kinshasa et Kigali. La mise en œuvre de l'accord de Washington a ainsi été évoquée avec la délégation congolaise, mais Israël entretient parallèlement une coopération militaire avec le Rwanda. En mars dernier, l'ambassadrice israélienne à Kigali a rencontré le ministre rwandais de la Défense et le chef d'état-major pour examiner les moyens de renforcer cette coopération. Des équipements militaires de fabrication israélienne sont aussi signalés dans l'arsenal rwandais. Kinshasa ouvre donc un canal supplémentaire pour diversifier ses partenariats sécuritaires et mieux faire entendre sa position sur le conflit avec le Rwanda, résume un diplomate.
6: Patient Ligodi, la République démocratique du Congo, l'épidémie d'Ebola et les derniers chiffres de l'Institut national de santé publique. 6186 cas confirmés de l'épidémie, 3007 personnes mortes de cette fièvre hémorragique. L'Ituri, toujours épicentre des 6 provinces touchées, mais aussi 2 premiers indicateurs encourageants. notamment dans le taux de reproduction de l'épidémie qui semble commencer à baisser, des explications que vous lisez sur RFI.fr. Plusieurs milliers de personnes hier dans les rues de Niamey, rassemblement de soutien à la junte militaire au pouvoir au Niger, 5 jours après qu'une mutinerie a secoué la capitale et a été présentée par les autorités comme un mouvement d'humeur. Dans la soirée d'hier également, la télévision nationale a diffusé les images de matériel militaire qui aurait été saisi dans la foulée de ces événements. Alexis Guilleux.
8: Musique militaire, drapeau nigérien et russe, ainsi que des t-shirts à l'effigie du général Tiani. Le rassemblement d'hier a réuni sur la place de la concertation des organisations de la société civile, des ministres et des cadres du CNSP, avec un mot d'ordre, le soutien au régime en place depuis 3 ans. Abdoulaye Seydou, ministre du Commerce et responsable du mouvement M62.
9: Nous sommes venus dire que le Niger ne sera pas gouverné par la peur. Nous sommes venus dire au président de la République, chef de l'État, le général d'armée Abdramane Tchani, que le peuple nigérien reste mobilisé autour de la défense de la patrie et de la souveraineté nationale.
8: Les organisateurs saluent également les voix africaines qui ont exprimé leur solidarité avec le Niger après les événements du week-end. Le gouverneur de la région de Niamey a également pris la parole. Pour le général de division Assoumane Abdou Haruna, il est crucial de préserver l'unité nationale.
10: Il est alors question de resserrer les rangs et non de céder à la manipulation, aux infiltrations. Notre souveraineté, que nous avons arrachée et qui n'est certainement pas du goût de tout le monde, est notre seule nécessité de survie.
8: Hier soir à la télévision nationale, les autorités ont également mis en scène le matériel militaire saisi après la mutinerie du week-end. Armes d'assaut, armes lourdes, munitions en tout genre, un arsenal de guerre suffisant pour détruire plusieurs fois la capitale, selon les mots du média d'État.
6: Le Niger est Reporters sans frontières qui se dit préoccupé par la disparition de Moussa Kaka. Le journaliste directeur de Radio-Télévision Sahraouia est par ailleurs ancien correspondant de RFI dans le pays jusqu'en 2023, qui n'a plus donné de ses nouvelles depuis le 31 août, soit lundi dernier. Selon RSF, il a quitté son bureau en fin de journée pour regagner son domicile, mais il n'y est jamais arrivé. Reporters sans frontières demande aux autorités nigériennes d'ouvrir donc une enquête pour le retrouver au plus vite. Gaël Moker, Sébastien Pérez-Pezzani et Fred Védomet sont bien en liberté provisoire. Les deux réalisateurs français et leur fixeur togolais, libres donc depuis avant-hier, en attendant la fin de l'instruction de leur affaire. Les trois hommes avaient été arrêtés dans le nord du Togo il y a un peu plus d'un mois, le 27 juillet, alors qu'ils réalisaient le tournage d'une émission pour France Télévisions, la télé publique française. Ils avaient été inculpés pour fausses déclarations, accusés notamment d'avoir fait voler un drone dans cette région où la situation sécuritaire est sensible. Des faits que les deux journalistes français contestent. L'un d'eux, Sébastien Pezzani, avait déjà été remis en liberté sous condition pour raison de santé, mais sans son passeport. Avant-hier donc, son collègue et leur collaborateur togolais ont pu, à leur tour, sortir de détention. Leur avocat sur place, maître Martial Akpako, nous précise les suites éventuelles de leur affaire.
11: Ils ont obtenu une mise en liberté provisoire. Ils sont libres de quitter le territoire puisque leurs passeports sont restitués. Quitte à qu'ils se présentent devant le juge quand le juge aura besoin d'eux. Cela leur a été notifié et donc ils en ont pris acte. On est encore en phase d'instruction du dossier. L'information est toujours en cours. Et à la fin de l'information, le juge aura la faculté de retenir des charges ou de ne pas en retenir. Et à ce moment, une ordonnance sera prise, soit une ordonnance de non-lieu, ou s'il y a des charges, ce sera un renvoi en police correctionnelle pour un jugement.
6: Les précisions de maître Martial Akakpo, qui répondait aux questions de Lisa Fabian, j'ajoute qu'une source diplomatique française a fait savoir tôt ce matin que les deux réalisateurs seraient de retour en France. Je cite, dans les prochaines heures, des camions du Programme alimentaire mondial pris pour cible au Soudan. Cette agence des Nations Unies dénonce les tirs contre 2 poids lourds dimanche dernier dans l'état du Kordofan du Sud. Ils transportaient plusieurs tonnes de nourriture. Le PAM n'attribue pas précisément ce raid aérien, mais il dénonce, quoi qu'il en soit, les attaques inacceptables contre les travailleurs humanitaires. La tentaculaire affaire dite du complot contre la sûreté de l'État revient devant la justice tunisienne. Le procès en cassation s'ouvre aujourd'hui pour les 34 personnalités condamnées en première instance et en appel. condamnés à des peines allant de 5 à 45 ans de réclusion. Elle est sans doute l'affaire que les défenseurs des libertés publiques jugent la plus emblématique de la répression justement à l'égard de ces libertés. Affaire emblématique et colossale donc, mais calendrier judiciaire quasi surprise pour les avocats Lilia Blaise.
12: C'est le dernier recours judiciaire de ce méga procès qui s'ouvre aujourd'hui. Aïfa Chebbi, l'une des avocates des détenus, est également la fille d'Ahmed Nejib Chebbi, le dernier accusé à avoir été arrêté et emprisonné en décembre 2025, après sa condamnation en appel dans le cadre du procès. Elle a passé le début de la semaine à rendre visite aux prisonniers pour tenter de préparer une défense, à la hâte, face à la date inattendue de l'audience en cassation.
13: Il y a une sensation, un sentiment de surprise, d'étonnement, d'interrogation aussi sur les conditions de fixation dans les 3 jours. On a été prévenu lundi pour jeudi. On n'a même pas eu le temps en tant qu'avocat de faire le tour des différents détenus et de parler, de discuter avec eux sur le sujet.
12: Youssef Chaouachi, fils de Razif Chaouachi, secrétaire général du parti Le Courant démocrate, également ancien député et ministre après la Révolution, entretient également peu d'espoir pour cette audience. Son père a été parmi les premiers à avoir été arrêté et emprisonné dans cette affaire en février 2023.
14: Pour être franc, on pense que la Cour de cassation va confirmer les sentences de la Cour d'appel. Les lourdes sentences, on parle de 20, 30 et 40 ans, hein. Pour certains, et 20 ans pour mon père.
12: L'ONG Amnesty International a publié un communiqué hier appelant la Cour d'appel à annuler les condamnations de ce procès inique et libérer toutes les personnes détenues arbitrairement. Lilia Blaise, Tunis, RFI.
6: Il est 6h40 à Tunis.
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6: Et 5h40 dans la capitale mauritanienne. Le pays où la coalition de plus de 15 partis d'opposition met dans la balance sa participation au dialogue national. Elle dénonce l'arrestation de Lebatoul Mayouf, général à la retraite, membre du parti Mauritanie en avant, interpellé la semaine dernière après une série de publications critiques sur les réseaux sociaux. La coalition d'opposition voit donc dans cette arrestation une violation de la liberté d'expression qu'elle dit refuser de cautionner. Le président du parti Mauritanie en avant, Noureddine Mohamedou, le dit au micro RFI de Moussa Oumar Barry.
15: Nous avons toujours condamné toutes les arrestations, notamment arbitraires, subies par différents activistes mauritaniens, allant des députés élus du peuple, jusqu'à les activistes droits de l'homme, etc. Dernièrement, les autorités nous ont surpris par l'arrestation arbitraire, sans aucune justification jusqu'à l'heure où je vous parle, du général à la retraite, M. Lebatoul Mayouf. Il tient ses opinions depuis quelques années, il est membre du directoire du parti mauritanien en avant. Il a été arrêté depuis 8 jours, détenu au niveau de la cybercriminalité de la gendarmerie, sans que sa famille puisse y accéder et sans que sa famille politique et le parti mauritanien en avant puissent avoir des nouvelles concrètes de lui ou de la rencontrer. Nous fustigeons ce genre d'arrestation. Nous avons dit clairement aux autorités que tant que Lebatoul Mayouf est arrêté sans la moindre accusation, chef d'accusation, eh bien nous mettons fin à nos contributions dans la préparation du dialogue. Et si la situation perdurait, eh bien nous mettrons fin définitivement et officiellement à notre participation au dialogue en cours. Nous ne pouvons pas dialoguer avec des autorités qui s'adonnent à de l'arbitraire régulier sans arrêt.
6: Noureddine Mohamedou, le président du parti Mauritanie en avant. Vous les avez entendus peut-être ces derniers jours sur nos antennes, nos reportages en RDC, au Cameroun, à Madagascar, nos micros glissés entre les trousses et les cartables des jeunes élèves qui reprennent peu à peu les chemins de l'école. Beaucoup de parents rencontrés par nos correspondants se disaient un peu étranglés par les prix des fournitures, des livres, des inscriptions. Et c'est vous qui creusez donc le sujet ce matin, Alexis Bédu. Qu'est-ce qui coûte si cher dans une rentrée scolaire ?
16: Selon l'Institut National de la Statistique camerounais, les dépenses annuelles moyennes pour l'éducation sont d'environ 75 000 francs CFA par enfant, soit 114 euros. Des chiffres loin d'être réalistes pour Simon Kaljob. Il est président d'un collectif regroupant une cinquantaine d'associations de consommateurs au Cameroun. Selon lui, les frais de scolarité sont trop élevés.
17: Alors les collèges privés sont extrêmement chers. Entre 125, 150, 200, 300 000 francs. C'est pour un élève. Les lycées publics, théoriquement, sont gratuits, mais pour y accéder, il va falloir acheter une place par la corruption, c'est-à-dire donner entre 50 et 100 000 francs. Donc, pour un parent aujourd'hui au Cameroun, suivre l'éducation de son enfant est extrêmement difficile.
16: Les livres du programme scolaire, c'est ce qui pose problème en Guinée, selon Mbani Sidibé, président de l'Union des consommateurs de Guinée. Ils devraient être gratuits, c'est loin d'être le cas partout.
18: Il s'est même écrit interdit de vendre. Il y a même maintenant ces esprits malins qui font aujourd'hui des importations. Aujourd'hui, le niveau de l'éducation, surtout au niveau de la classe moyenne, est en train de baisser parce que quand vous partez dans la plupart des districts de sous préfecture, beaucoup d'enfants n'ont pas accès à des livres.
16: L'achat des fournitures scolaires majoritairement importées d'Asie plombe les porte-monnaies. C'est le cas à Madagascar et au Maroc où, comme l'année dernière, c'est la pénurie de manuels qui agite la rentrée scolaire.
6: Alexis Bédu, merci. Andréane Mellard, c'est à vous.
0: Édouard Dupénoit, merci. Tout de suite, c'est le sport. Bonjour Antoine Grenier.
19: Bonjour Andréane.
0: À la une, le football et le Gabon. Fin de carrière internationale, décidément, c'est la semaine, hein, pour Pierre-Emerick Aubameyang.
19: À 37 ans, la star a annoncé son retrait de l'équipe nationale, s'estimant humilié et sali par sa mise à l'écart décidée par le gouvernement après la CAN au Maroc. Le nouveau sélectionneur Sébastien Migné devra donc composer sans lui pour les prochaines échéances des Panthères, les éliminatoires de la CAN et notamment un déplacement au Maroc le 23 septembre.
0: Chez les dames, Antoine, merveille. Kanjinga emmène le PSG féminin en phase de Ligue de la Ligue des Champions.
19: L'attaquante parisienne en grande forme lors du match retour du troisième tour préliminaire face à l'Eintracht Francfort. Kanjinga qui ouvre la marque à la 36e minute avant de doubler la mise à l'entrée de la première mi-temps des prolongations. Le PSG s'impose finalement 5 buts à 1 et rejoint en phase de Ligue l'OL Lyon et le Paris FC.
0: On reste chez les femmes, mais cette fois pour parler de volley et de Cannes à Nairobi, place au demi-finale de ce jeudi.
19: Avec les tenantes du titre kenyan opposées au Cameroun, des Camerounaises en quête d'un premier titre depuis 2021. Dans l'autre demi, la surprise rwandaise, elle veut continuer à briller avec 4 victoires en 4 matchs en phase de groupe. Le Rwanda monte encore en gamme, ça sera face à l'Égypte. Des Égyptiennes qui n'ont pas perdu le moindre set depuis le début de la compétition.
0: En cyclisme, Yassine Hamza lance idéalement le Grand Prix Chantal Biya au Cameroun.
19: L'Algérien a remporté au sprint la première étape de 111 km entre Mutchimboum et Messa Mena devant son compatriote Mohamed Najib Assal et l'Érythréen Emmanuel Tesfaye. Bien plus loin dans ce classement, le premier concurrent du Nigeria, nation bien mal partie dans cette édition 2026, puisque les Nigérians ont déjà laissé du monde en route, Joël Wedem.
20: Entame difficile pour les Super Eagles. Sur les 6 coureurs alignés, seuls 4 ont franchi la ligne d'arrivée, 2 ayant abandonné en route. Pour leur directeur sportif Moses Omozuzi, cette présence au Cameroun s'inscrit avant tout dans la préparation des prochains Jeux africains.
21: Nous sommes ici pour améliorer notre niveau parce que les Jeux africains se dérouleront l'année prochaine. Nous devons nous y préparer. Au Nigeria, les sports préférés sont le football et le basket. Mais tous les 3 mois, nous organisons aussi des courses cyclistes.
20: Premier Nigérian à l'arrivée, Gabriel John Odumu se classe 47e sur les 62 coureurs classés. Arrivé dans le même temps que le maillot jaune, il voit dans cette compétition une occasion de progresser et d'hausser son niveau.
22: L'ambition, c'est de trouver les moyens de devenir de meilleurs cyclistes.
20: Alors, le Nigeria peut-il encore rêver d'une victoire finale ?
22: Tout est possible. Peut-être que des occasions vont se présenter et on verra à partir de là. Mais l'Algérie, par exemple, est une équipe très solide et celle du Cameroun marche très bien.
20: Pour le Nigeria, ce Grand Prix Chantal Biya n'a pas le goût du podium. Il a celui d'un apprentissage accéléré où chaque abandon pèse et où chaque kilomètre compte. Joël Wadem, à Bomban, RFI.
19: Et le Grand Prix Chantal Biya qui dispute sa deuxième étape ce jeudi. 90 km entre Abongbang et Ayos.
0: Antoine Grenier, merci à vous.
1: 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Andréane Mellard.
0: Donald Trump se dit prêt à frapper l'Iran à tout moment. Réaction ces dernières heures de Washington. Après une nouvelle riposte de Téhéran hier et des frappes américaines sur l'Iran qui ont fait 19 morts, notamment dans un mariage, ce que Téhéran qualifie de crime de guerre, l'Iran promet de briser l'ennemi américain. Cette nuit, le Koweït a été touché par des frappes de missiles iraniens. Après avoir visité en avant-première l'exposition du British Museum dédiée à la tapisserie de Bayeux prêtée par la France au Royaume-Uni, Emmanuel Macron retrouve à nouveau ce jeudi le Premier ministre britannique et avec Andy Burnham ils vont parler notamment immigration et guerre en Ukraine. L'Ukraine de nouveau frappée par la Russie ce jeudi. Un immeuble résidentiel d'Odessa a été touché faisant 8 blessés. Les 2 réalisateurs français qui étaient détenus au Togo sont autorisés à quitter ce pays d'Afrique de l'Ouest où la liberté provisoire leur a été accordée, information dévoilée ce matin par le Quai d'Orsay. Et puis le bilan au Népal et en Chine, après la crue dévastatrice d'il y a une semaine dans l'Himalaya, plus de 1200 morts recensés et le bilan pourrait encore augmenter. L'info des matières premières sur RFI à 7h48. Bonjour Marie-Pierre Olfan.
3: Bonjour Andréane.
0: Et ce matin, l'inquiétude, Marie-Pierre, après la décision de la Chine, Pékin impose de nouvelles taxes sur les noix de pécan américaines et mexicaines importées. Après un an d'enquête, la Chine estime que ses partenaires pratiquent des prix anormalement bas. Quel impact peuvent avoir ces nouvelles sanctions ?
3: Alors symboliquement c'est un coup dur car pour la petite histoire, ces deux pays sont devenus de gros producteurs ces dernières années pour répondre précisément à la demande chinoise. Mais le commerce a dans les faits déjà chuté. En deux ans, les ventes du Mexique et des États-Unis à la Chine ont été divisées par 10 en valeur. On peut donc dire que le mal est déjà fait, mais on parle d'un commerce qui pèse encore quelques millions de dollars. Le gouvernement mexicain a donc fait part de son inquiétude après cette décision chinoise, même si le pays écope de taxes plus faible que celle appliquée aux États-Unis qui sont de 54%. Le recul des exportations, la baisse des prix et la sécheresse font qu'aujourd'hui, les producteurs mexicains ne sont plus dans une optique de croissance. Ils ne renouvellent pas leurs vergers et certains procèdent même à l'arrachage des arbres.
0: Les États-Unis, Marie-Pierre, restent des producteurs importants. Comment est-ce qu'ils peuvent s'adapter ?
3: Alors, la filière américaine mise de plus en plus sur l'exportation de noix décortiquées. Les États-Unis ont ainsi réussi à augmenter leurs exports de cerneaux vers l'UE, le Canada, les Émirats arabes unis, l'Arabie saoudite ou encore Israël. Mais les chiffres de cette année risquent d'être affectés par le blocage du détroit d'Ormuz. Sur ces marchés d'exportation, la concurrence des amandes, des noix et des pistaches reste rude et nécessitera peut-être de nouvelles campagnes de promotion de la noix de pécan pour faire grimper la demande.
0: Et vous notez, Marie-Pierre, que ces sanctions chinoises vont profiter à un pays, l'Afrique du Sud.
3: Oui, car la Chine, premier importateur mondial de noix de pécan, est loin d'être autosuffisante, même si elle encourage ses agriculteurs à planter plus de pacaniers. Le pays a commencé à diversifier ses sources d'approvisionnement agricole depuis quelques années, et cela a effectivement profité à l'Afrique du Sud, qui est devenu le fournisseur numéro un de l'Empire du Milieu, avec une part de marché qui a bondi pour atteindre l'année dernière 86%. L'Afrique du Sud pourrait atteindre une capacité de production de 70 000 tonnes quand tous les arbres plantés entreront en production. Un volume largement suffisant selon les experts pour répondre à la demande chinoise, sachant que la Chine achète aussi au Brésil et en Argentine.
0: Marie-Pierre Olfan, merci. Le choc et l'incompréhension face à l'horreur en Guinée après la découverte la semaine dernière d'une fosse commune près de Forécaria, à une centaine de kilomètres au sud-est de Conakry. 6 corps, les mains ligotées et les yeux bandés, et un mystère entier. Une enquête est ouverte et les questions sont nombreuses. S'agit-il d'exécutions extrajudiciaires ? Saura-t-on un jour la vérité ? L'ancien Premier ministre Sélou d'Alain Diallo, qui est contraint à l'exil, qui préside toujours l'Union des Forces Démocratiques de Guinée, l'UFDG, parti officiellement dissous en mars dernier par le régime du président Doumbouya, est notre grand invité Afrique ce matin de passage à Paris. Le principal opposant guinéen répond à Christophe Boisbouvier.
4: Sélou d'Alain Diallo, bonjour.
5: Bonjour.
4: Vive émotion en Guinée et à l'étranger, après la découverte le 24 août, près de Forécaria, d'une fosse commune où se trouvaient 6 corps, les mains ligotées et les yeux bandés. Mais cette semaine, la commission Défense et Sécurité, qui dépend directement de la présidence guinéenne, a promis que toute la lumière serait faite. Est-ce que cela vous rassure ?
5: Ça ne me rassure pas dans la mesure où il y a eu beaucoup de cas déplorables qui appelaient des enquêtes sérieuses pour identifier les auteurs et commanditaires des crimes. Il y a eu les disparitions forcées, le procureur était TCG, la justice a promis de faire la lumière pour ça. Jusqu'à présent, on n'a aucune information. Donc aujourd'hui, les disparitions forcées, il y a au moins une douzaine de jeunes, de citoyens portés disparus et jusqu'à présent, on n'a pas de résultat. N'oubliez pas que cette fosse commune a été découverte non loin du camp de Kalea, le camp occupé par les forces spéciales.
4: Donc qu'est-ce que vous espérez ?
5: Nous avons appelé à conduire des enquêtes, mais déjà les premiers signes sont source d'inquiétude. Dans la mesure où on a réenterré les corps sans faire l'autopsie, sans avoir cherché à identifier les corps, et donc il n'y a vraiment aucun signe d'espoir par rapport à ça.
4: Sélou d'Alain Diallo, on entend depuis le mois dernier sur les réseaux sociaux une conversation téléphonique que vous auriez eue avec le magistrat guinéen Algassimou Diallo. Est-ce que vous confirmez avoir échangé avec lui au téléphone ?
5: Je confirme que je n'ai pas échangé avec Algassimou, avec lequel je n'ai aucune relation personnelle. Je pense que le souci d'inventer un complot, vous savez, la Guinée est habituée au complot permanent et trouver le moyen peut-être de m'inculper puisqu'ils ont essayé, tout essayé avec le dossier Air Guinée qui était un dossier bidon. président. Ils n'ont pas pu maintenant. Peut-être qu'on va me coller un complot pour pouvoir peut-être obtenir une décision de justice. Je ne sais pas. Mais moi, je ne connais pas Algas. Je connais Algas Simou à travers les médias. Mais je ne le connais pas physiquement et je n'ai pas échangé avec lui.
4: C'est Loud Alain Diallo. Vous êtes aujourd'hui à la tête d'un parti, l'UFDG, qui a été officiellement dissous. Et aux législatives du 31 mai dernier, aucun député de votre camp n'a pu être élu. Est-ce que dans le paysage politique guinéen, vous n'êtes pas désormais hors jeu?
5: Mais attendez, ne dites pas élu. On n'avait même pas le droit de présenter de liste, puisque le parti était dissous avant. Donc le parti ne pouvait pas présenter de candidat. Et moi-même, je suis exclu. Je suis radié du fichier électoral. Donc est-ce que le parti, malgré la dissolution, existe? Et bien sûr, il existe. C'est une adhésion à des idées, à des principes, à des convictions. Et n'oubliez pas que la moitié des fédérations sont à l'extérieur. En Guinée, compte tenu du climat de terreur, c'est difficile de critiquer. Nous ne sommes pas d'accord avec la confiscation du pouvoir. Nous ne sommes pas d'accord avec la restriction drastique des libertés publiques. Nous ne sommes pas d'accord avec la violation récurrente et massive des droits de l'homme. Donc, le parti existe. C'est une revendication, c'est une aspiration du peuple que nous incarnons. Et à l'étranger, étant donné que la moitié des structures du parti se trouvait à l'étranger, 60 à 70% de la diaspora guinéenne milite au sein de l'UFDG, eh bien, ça donne une force et ça permet au parti de continuer d'exister et de se battre, en commençant par, bien entendu, dénoncer cette folie liberticide.
4: Alors, vous contestez fortement le régime du président Doumbouya, mais depuis que celui-ci est au pouvoir, l'argent arrive en Guinée. Et d'après la CNUSED, c'est-à-dire l'ONU, votre pays est en 2025 celui d'Afrique subsaharienne qui a attiré le plus d'investissements directs étrangers, quelques 8 milliards de dollars, grâce notamment au projet de mine de fer de Simandou.
5: Oui, mais c'est une réalité. Le problème, c'est que ce n'est pas les résultats d'une politique judicieuse. C'est la conjoncture internationale, favorisée par une demande forte de nos mines. Ce n'est pas le fait d'une politique particulière d'attraction des investisseurs étrangers. Est-ce que ceci, pour l'instant, contribue à l'amélioration des conditions de vie des Guinéens? Non, puisque entre-temps, la Banque mondiale note que la pauvreté s'est aggravée dans le pays.
4: Entre la Russie et l'Occident, le régime du président Doumbouya refuse de choisir. Il y a 2 mois, par exemple, il s'est opposé au débarquement à Conakry d'un lot important de matériel militaire russe à destination du Mali. Est-ce que ce n'est pas de sa part une façon habile de s'attirer les bonnes grâces de la France qui, du coup, hésite à condamner ses dérives?
5: Je pense qu'il réussit à ménager les uns et les autres. La France, c'est peut-être une raison pour laquelle elle ferme parfois les yeux ou fait des communiqués plutôt timides par rapport à la condamnation des disparitions forcées. Donc, je pense que les dirigeants guinéens essayent de ménager toutes les grandes puissances.
4: Donc, vous reconnaissez une certaine habileté diplomatique de la part du régime du président Doumbouya?
5: Oui, je crois que le régime exploite cet intérêt de toutes les grandes puissances par rapport aux mines. Je pense que la junte a braqué un pays riche en minerais, notamment, on parle beaucoup du fer du Simandou, mais notre bauxite est aussi la bauxite qui a la plus grande teneur actuellement en aluminium. Et donc, il joue, je pense, pour que les gens ferment les yeux. Ils essaient de ménager tout le monde.
4: C'est Loud d'Alain Diallo, je vous remercie.
0: Le principal opposant guinéen, président de l'UFDG, dissous par le pouvoir en mars dernier, c'est Loud d'Alain Diallo. Il répondait à Christophe Beaubouvier. Le pire scénario, c'est de ne pas en tirer profit, d'être distancé. Derrière cette déclaration hier du patron de Nvidia lors du G20 en Caroline du Nord aux États-Unis, un avertissement sur la place à accorder à l'IA, l'intelligence artificielle, au cœur de ce sommet du G20. Elle l'était aussi cette semaine, toujours à Bishkek, au Kyrgyzstan, lors du sommet de l'OCS. On en parle avec vous, Guillaume Nodin, ce matin. Bonjour.
7: Bonjour.
0: L'IA, donc, à l'ordre du jour. Il était question de développement et de maîtrise de cet outil, un enjeu géopolitique à l'origine d'une véritable course, Guillaume, entre géants américains et chinois, pendant que d'autres sont spectateurs.
7: Oui, et c'est en Caroline du Nord que le sujet a été davantage mis en avant. Les organisateurs américains en ont fait l'un des axes principaux des travaux. Ils y ont mis toute leur puissance. Les barons américains de la haute technologie et les patrons de pointe du secteur y sont intervenus. Mark Zuckerberg, patron de Meta, et Elon Musk, mais aussi Sam Altman, patron d'OpenAI, à l'origine de ChatGPT, l'IA générative la plus connue. Ces grands patrons annoncent des taux de croissance à 2 chiffres et des créations de centaines de milliers, voire de millions d'emplois. leur message est double, surtout pas de réglementation ou alors une réglementation minimale pour ne pas brider la créativité et l'innovation et davantage de centres de données.
0: Ces gigantesques concentrations de serveurs informatiques rencontrent pourtant une opposition de plus en plus virulente.
7: D'abord aux États-Unis, notamment à l'approche des élections de mi-mandat, en cause leur utilisation exponentielle de ressources en eau et en électricité, ce qui renchérit les factures des consommateurs américains, leur cause des nuisances et leur coût écologique très important dans le contexte du réchauffement climatique. Donald Trump, qui leur doit beaucoup et qui utilise objectivement leur puissance et absence de vérification des informations, vient en aide aux barons de la technologie en expliquant que les opposants au centre de données finiront arriérés et pauvres et qu'ils servent les intérêts chinois.
0: La Chine, c'est l'autre géant de l'IA.
7: Oui, beaucoup de ces modèles, contrairement aux modèles américains qui appartiennent à leurs propriétaires, sont ouverts et donc partageables. D'ailleurs, au Kyrgyzstan, Vladimir Poutine, grand allié de Xi Jinping, a dit vouloir coopérer avec la Chine sur l'intelligence artificielle. Une alliance objective entre deux dirigeants qui ne sont pas les plus grands démocrates du monde et qui ont une tendance bien connue à contrôler les contenus. Aller demander à une IA chinoise ce qui s'est passé place Tiananmen au printemps 1989 et vous obtiendrez une réponse assez peu détaillée si les modèles chinois sont en libre accès et dans le but d'étendre l'influence du pays à ceux qui n'ont pas d'industrie d'intelligence artificielle.
0: Et ils sont nombreux.
7: Oui, pas d'IA ou peu d'IA, on pense à des continents entiers comme l'Afrique ou l'Europe où l'intelligence artificielle est peu développée. Jusqu'ici en Europe, on s'est surtout évertué à mettre en place ces régulations qui agacent les patrons et le gouvernement américain. Deux passagers au siège de l'entreprise néerlandaise ASML qui fabrique les machines capables de fabriquer les puces électroniques. Emmanuel Macron appelle à l'indépendance technologique européenne. Le chantier et le retard sont immenses. Actuellement, il y a deux géants qui se partagent la première place dans la course à l'IA et qui accélèrent. Les États-Unis et la Chine sont à la table de ceux qui commandent. Les autres sont pour l'instant au menu.
0: Guillaume Naudin pour la Fabrique du Monde sur RFI. Merci Guillaume, restez avec nous dans moins d'une minute, le journal international de Gaëtan Plenet.
8: Bonjour, c'est Juan Gomez. Au Sénégal, deux ans après le scandale de la dette cachée et la suspension du programme d'aide du FMI, les autorités et l'instance financière sont finalement parvenues à un accord, un prêt de 2,2 milliards de dollars sur trois ans. Est-ce une bonne nouvelle pour le pays ?
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25: Et bienvenue, vous êtes de retour sur le 88.6, vous écoutiez RFI, Radio France Internationale, c'est notre partenaire, vous le retrouverez à 9h pour un autre décrochage quotidien. Et en attendant, eh bien, on va être ensemble pendant une heure, pour une heure de direct, en direct des studios de la radio Info RC à Aubenas. On va commencer avec IBI et leur morceau Hurry, Hurry,

0: C'était les artistes IBI sur le 88.6, il est 8h03.
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0: Soleil du matin au soir aujourd'hui et demain à Aubenas, avec des températures qui pourront monter aujourd'hui jusqu'à 32 degrés, demain jusqu'à 35 et qui ne descendront pas en dessous de 16 degrés. Un vent très léger qui ne dépassera pas les 10 ou 15 km/h. En tout cas, le soleil est au rendez-vous. On écoute Uzi Freja, un feat avec Carbon Killer pour leur morceau Medusa.

0: C'était Uzi Freja en duo avec Carbon Killer pour un réveil un peu énervé avec Medusa. Je pense que ça vous a mis en jambes pour pouvoir écouter la revue de presse. Ça, c'est tout de suite sur le 88.6 et merci d'être avec nous. Il est 8h08.
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2: Mieux protéger la biodiversité sur la planète, ce pacte de paix.
0: Et bienvenue à l'écoute de l'édition du jeudi 3 septembre 2026. On commence avec la une du Monde. Climat, une prise de conscience insuffisante. C'est le titre de cette une. Le programme des Nations Unies pour l'environnement prend acte du dépassement prochain de l'objectif de limiter le réchauffement à 1,5 degré d'ici à la fin du siècle, tout en préconisant de conserver cet objectif. La canicule, les incendies, les sécheresses n'entraînent pas mécaniquement, d'après les études, des évolutions directes des mentalités et des comportements. Dans l'opinion, un besoin de protection et d'action concrète est néanmoins perceptible alors que les températures pourraient de nouveau atteindre au moins 35 degrés dans le sud de la France ces prochains jours. Europe, l'autre guerre de Poutine, c'est la une de Libération ce jeudi 3 septembre. Sabotage, piratage, tentative d'attentat, incursion de drones. En difficulté en Ukraine, le chef du Kremlin transpose son opération militaire spéciale sur d'autres terrains, en ciblant les plus proches alliés de Kiev. Et on en parle également dans Mediapart, drone à Leipzig. L'Allemagne accuse la Russie et c'est une première. Un drone armé d'explosifs a été retrouvé le 5 août à proximité d'un avion ukrainien à l'aéroport de Leipzig en Allemagne. Le 1er septembre, le gouvernement allemand a publiquement attribué l'attaque à Moscou, ce qu'il évitait jusqu'à présent, mais sans aller jusqu'à saisir l'OTAN. Et c'est la fin de cette revue de presse. On va écouter Hades the Planet et son morceau. Merci. Restez avec nous pour la suite des programmes sur la radio Info RC.

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1: Rendez-vous la semaine prochaine, vendredi 11 septembre, à partir de 19h, à la librairie du Tiers-Temps, à Aubenas, pour une rencontre avec l'autrice Stéphanie Durdilly autour de son livre qui vient de sortir aux éditions Le Passager Clandestin. Nous ne serons plus des chaperons rouges. C'est le titre de cet essai, un manuel féministe pour occuper dehors. Ça, c'est le sous-titre. Dans ce texte, Stéphanie Durdilly analyse les mécanismes patriarcaux qui assignent les femmes et les minorités à la prudence et à l'effacement. Ces systèmes qui organisent les espaces publics et notre rapport au dehors. Entre analyse critique, lecture personnelle, récit intime, ce livre est une invitation à prendre de la place. Et à prendre la place. Je vais vous en lire un extrait de l'avant-propos. Parce qu'occuper dehors implique par extension de se sentir légitime à occuper tout le reste. Occuper les catalogues des maisons d'édition, occuper les scènes de théâtre, les écrans de cinéma, occuper les centres de décision, occuper la lumière, occuper les imaginaires. Il ne s'agit pas d'essayer, il s'agit d'y aller avec la confiance d'un homme, sans se poser de questions. Il m'a manqué des récits, des moules frites pour l'appétit béant de mon imaginaire. Nous connaissons quelques femmes aventurières, mais à leur lecture, je n'ai fait que me sentir minuscule. N'ont-elles peur de rien, même la nuit, dans les gares routières vides? Sont-elles simplement plus fortes que moi, ou bien ont-elles été plus stratégiquement éduquées à ne pas se sentir des femmes, a priori plus en danger? Peut-être qu'elles ne doutent jamais, on dirait même qu'elles ne pleurent vraiment pas souvent, qu'elles ne se sentent pas inadéquates, ni incapables, ni faibles, ni vulnérables. Bordel, elles sont comme des hommes alors. Mais pourquoi pas moi? Où est-ce que ça s'attrape, la bravoure? Ce qui me fait peur, attendre 2 heures seule dans une gare routière la nuit, semblerait être pour elle de l'ordre du détail. Peut-être que tout ça est dans ma tête. Suffirait-il de me dire que je me fais des

comme le sont les hommes que j'ai croisés sur la route, avec pour seul souci ce qu'on trouvera à manger. C'est un extrait du livre « Nous ne serons plus des chaperons rouges », un manuel féministe pour occuper dehors et pour rencontrer l'autrice Stéphanie Durdilly et échanger autour de cet ouvrage. 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Ce sera aussi l'occasion, si vous le souhaitez, d'acheter le livre, de vous le faire dédicacer. Et en attendant, pour préparer et annoncer cette rencontre, eh bien restez avec nous sur le 88.6 parce que la semaine prochaine, vous aurez la chance d'entendre la voix de Stéphanie Durdilly sur cette antenne, sur la radio Info RC. Ce sera mon invitée dans La Vagabonde. Et d'ailleurs, en parlant de chaperon rouge, eh bien, que se passerait-il si les chaperons rouges commençaient à faire trembler les loups? Ça, c'est la proposition de la compositrice-interprète Maya Kamati avec son morceau « Meute » qu'on écoute tout de suite.

0: Ton livre, Nous ne serons plus des chaperons rouges, vendredi prochain à la librairie du Tiers-Temps. Et maintenant, direction les salles du cinéma Le Navire à Aubenas.
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0: Et voici les films à voir ce soir, jeudi 3 septembre, au cinéma Le Navire à Aubenas. Tombée du ciel à 20h45, Insidious également à 20h45, L'Odyssée à 20h15, Spider-Man à 20h30, The Dog Stars à 20h45, La fin de Hack Street à 20h45. Et maintenant, coup de projecteur sur le film d'art et d'essai Girl, le long métrage de la réalisatrice taïwanaise Shuki, à voir en ce moment au cinéma Le Navire également.
2: Ça va,

Taïwan, 1988. Xiao Li, une jeune adolescente timide, peine à trouver sa place au sein de sa famille dysfonctionnelle. Et elle voit sa vie bouleversée par sa rencontre avec Lily, une jeune fille vive, insouciante, qui lui permet de s'évader de son quotidien. Mais lorsque le passé douloureux de sa mère ressurgit, d'anciennes blessures refont surface. Partagée entre un lourd héritage familial et son ardent désir de liberté, Xiao Li doit trouver sa propre voie. Girl, c'est à voir en ce moment au cinéma Le Navire à Aubenas et jusqu'à mardi prochain. C'est la dernière séance mardi prochain, donc profitez-en. C'est quand même les derniers jours pour voir ce film d'art et d'essai qui est à l'affiche depuis plusieurs semaines. Vous pouvez le voir demain à 14h45, samedi à 20h45, dimanche à 17h30, lundi à 18h ou encore mardi 8 septembre à 14h30. Et maintenant, place à Quantique et son morceau Meaning.

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2: En cette semaine de rentrée des classes, on écoute Megaspleen, le dernier album de l'artiste Chaton. C'était un album du début de l'été, sorti début juillet. Mais c'est aussi un très bel album de fin d'été. Il y a du soleil mélangé à la mélancolie dans Megaspleen. Un univers inclassable, à la croisée des influences, on découvre ensemble Fatigué.
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Et c'est parti pour l'édition du jeudi 3 septembre de votre agenda quotidien et culturel sur le 88.6. On commence avec un premier rendez-vous au café associatif du Pas de Côté à Mercuée qui fait sa rentrée cette semaine. Et ce soir, c'est la soirée bœuf ou encore jam session. Comme chaque premier jeudi du mois, c'est de 18h30 à 22h30. Vous pouvez venir pour écouter ou pour jouer, chanter. Une nouvelle forme va être inaugurée ce soir. Alors n'hésitez pas à y aller pour découvrir. L'entrée est libre et gratuite avec une adhésion nécessaire à l'association du Pas de Côté qui coûte 3 euros minimum pour l'année civile. C'est à prix libre. Sur place, il y aura un bar et des planches apéritives. Rendez-vous au café Asso du Pas de Côté ce jeudi 3 septembre. Rentrée en ville dans le centre-ville d'Aubenas, c'est ce week-end, ce vendredi 4 et ce samedi 5 septembre. Un week-end avec une braderie le 4 et 5 et un forum des associations le 5 septembre de 10h à 18h avec les associations sportives et les associations du centre Le Bourneau et du centre socioculturel Le Palabre qui seront présentes pour proposer et présenter leurs activités et les ateliers hebdomadaires qu'elles proposent également.

Comme chaque année, la SMAC 07 organise les agriculturels à Lagorce, cette année au lieu-dit de Chaderon. C'est un concert qui va se dérouler à 18h à Lagorce ce samedi 5 septembre, avec un concert à prix libre avec le groupe Vidala, une historia, una historia americana. Chant, musique, poésie et images avec Séverine Souler, Raphaël Frémébac, Christophe Jacques et Baptiste Romano. Le nouveau spectacle de Vidala est un train que l'on prend et qui serpente comme les routes andines à travers des paysages culturels, humanistes et novateurs sud-américains. Une histoire américaine parmi des dizaines d'autres, mais bien particulière, celle d'auteurs qui, à travers leur travail, a aidé des peuples entiers pour survivre à l'impensable dans une dynamique de résistance, de résilience, d'espoir et de profonds moments d'unité autour de la musique rythmée et joyeuse, parfois profonde et grave. Vidala a choisi d'arranger les chansons choisies de manière résolument moderne. Dans les wagons de son train, autant l'influence occidentale des canarios espagnols du XVIIe siècle, les mélodies andines avec leur gamme pentatonique, ou l'apport majeur des rythmes et mélodies africaines qui composent cette musique qui est la plus métissée du monde sont présents. La musique reste après le concert, souvent entêtante, émotion où chacun trouve sa place et qui nous permet d'avancer ensemble vers des jours meilleurs. C'était la description de ce concert proposé dans le cadre des agriculturels par la SMAC 07. Ça se passe à Chaderon, au cœur de la GAEC Cabrécade, à Lagorce. C'était à prix libre, sans réservation. Sur place, il y aura un food truck, un spectacle de Vidala, une histoire américaine.

Pour les rendez-vous à Privas ce week-end, samedi, un atelier avec le Ripper Café, un atelier de 14h à 16h30 à la MJC Couleur de Lien, située 141 rue André-Philippe. Novice ou expérimenté, pour partager vos astuces bricolage et apprendre à réparer le petit électroménager le temps d'un après-midi. Une participation libre est demandée, ça se passe au MJC Couleur de Lien, samedi après-midi. Ce Ripper Café. Et puis, toujours à Privas, une visite guidée du jardin de Bézignolles de 10h à 14h30, samedi également. Un petit coin de végétation avec une grande diversité végétale, plus de 600 espèces différentes issues de toute la planète se situent dans ce coin de jardin. Vous pourrez admirer les calades, mosaïques de pierre, les bassins, les cabanes, les volières et les serres. C'est sur inscription, ça se passe au jardin de Bézignolles, en route des mines, et ça coûte 6 euros, c'est samedi à Privas. Dimanche 6 septembre, l'association Sens et Sommet organise une nouvelle randonnée pédestre à Saint-Andéol-de-Fourchade. Trois circuits seront proposés, un de 4 km accessible aux enfants accompagnés et deux parcours de 11,5 et 15 km empruntant d'anciens chemins qui relient des fermes isolées et des petits hameaux. Cette randonnée sera une occasion de découvrir ou redécouvrir la richesse de ce patrimoine rural tout en partageant un moment chaleureux entre marcheurs et marcheuses, estime l'organisation. Les chiens tenus en laisse sont les bienvenus. L'inscription se fait sur place. Il est conseillé, ou plutôt vous êtes invité à ramener un repas que vous tirerez de votre sac. Mais à l'arrivée, crêpes et boissons seront également proposées à la vente. Et la participation est fixée à 6 euros. C'est gratuit pour les moins de 3 ans. Les départs se feront à la salle des fêtes de Saint-Andéol-de-Fourchade entre 8h et 10h ce dimanche 6 septembre. C'est la fin de cet agenda. Demain matin, vous retrouverez encore beaucoup d'événements, beaucoup de rendez-vous présentés par Christelle dans cet agenda à la même heure. Et nous, en attendant, on va continuer cette matinale. Et en attendant, on va écouter Aïssé Ghoul et son morceau « Aou Gozloum ».

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2: Cette semaine, on vous propose un reportage immersif au cœur de la première journée de rentrée scolaire des élèves du collège Roca. Mardi 1er septembre, notre super reporter Gilles est parti à la rencontre des élèves, des parents et des nouveaux personnels pour recueillir leurs impressions.
3: Cette ambiance d'accueil.
4: C'est chouette, c'est vraiment chouette, c'est entraînant, ça donne le peps. Je pense que c'est très bien pour un matin, une matinée de rentrée, c'est parfait.
3: Réveil. Merci beaucoup.
4: Je vous en prie.
5: Écoutez, c'est plutôt sympathique, j'avais jamais vu ça, mais ça fait la bonne humeur, c'est bien, ça déstresse un petit peu, ça met dans la bonne ambiance.
6: Et toi ? Pareil, c'est sympathique, ça met dans l'ambiance, ça met pas la pression, je trouve.
3: Okay. Bonne rentrée.
7: Sympa, c'est la, enfin moi c'est la première année que je vois ça sur une rentrée et ça détend. Voilà, c'est festif, ça détend.
3: Est-ce que vous étiez quand même un peu stressé?
7: Bah oui, c'est on va dire entre guillemets le petit dernier là qui rentre, donc c'est toujours un peu plus stressant.
3: Ok, bah, bonne rentrée.
7: Merci.
3: Merci beaucoup.
2: Pour rappel, la radio Info RC est située au sein du collège Roca. Les élèves qui le souhaitent peuvent venir participer à nos ateliers radio sur leur temps du midi. Donc si vous êtes élève, n'hésitez pas à venir et sinon parlez-en autour de vous. À Aubenas, nous sommes d'ailleurs également implantés au collège de Jastres. Le club radio s'y déroule tous les mardis midi. Les ateliers reprendront d'ici fin septembre. C'est aussi ouvert à tout le monde, alors n'hésitez pas à vous inscrire si vous êtes élève au collège de Jastres ou à venir participer à un premier atelier pour tester. En tout cas, pour retrouver le reportage de Gilles sur la rentrée au collège Roca, rendez-vous sur le 88.6 sur cette antenne demain à 10h et en rediffusion à 15h, ou encore rediffusé également en podcast en ligne sur notre site internet inforc.fr.
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8: C'est un peu un ovni, voilà.
9: Un petit peu intriguant.
10: Alors c'est un roman que j'ai adoré.
11: De savoir que je vais en parler, ça me donne le sourire aux lèvres.
2: Les coups de cœur de la librairie du tiers-temps.
10: J'ai choisi ce livre parce que je l'ai trouvé particulièrement beau.
9: Cet humour assez truculent, assez
11: dingue. Et derrière, il y a un petit résumé qui dit... Et donc, il ne me manque que la parole.
10: Celle de l'écume, donc en bord de mer.
12: J'ai tout lu en une soirée.
10: Wow.
11: Alors je vais vous présenter une BD de Nora Dasnes, une autrice suédoise, qui a écrit L'année où je suis devenue ado. Et là, la BD que je vais vous présenter, c'est sa toute dernière qui s'appelle L'été où l'on s'est choisi. Et c'est une BD qui est extrêmement émouvante. C'est une histoire d'amour qui se passe entre deux jeunes filles un été. Elles sont en camp de musique. Et en fait, on va retrouver un petit peu tous les ingrédients de tout ce qu'on pense, tout ce qu'on ressent les premières fois où on a des émois amoureux. Et j'ai trouvé la BD super réaliste. Et puis, j'ai beaucoup aimé le fait que ça se joue aussi autour de la musique. Et donc, il y a plein de petites situations autour des répétitions de musique, autour de... des instruments avant. C'est une BD qui m'a semblé très réaliste et qui fait du bien.
2: L'été où l'on s'est choisi, c'est un roman graphique de Nora Dasnes, une bande dessinée publiée chez Casterman. Un coup de cœur de la librairie du tiers-temps. Le livre est à retrouver, boulevard Gambetta à Aubenas. De quoi prolonger l'été. D'ailleurs, on va encore un peu le prolonger avec Sarah Mikowski et son morceau « Les vacances ». ».

C'était les vacances avec Sarah Milkowski et maintenant c'est la rentrée. Pour cette rentrée des classes, on écoute la chanteuse, compositrice et interprète Marguerite. Son dernier morceau qui est paru justement le 1er septembre 2026, Cartable, un tube mélancolique, une sortie en préambule de son prochain album qui est prévu pour début octobre. Alors Marguerite, hein, vous la connaissez sûrement, elle a été propulsée par la Star Academy et elle est passée brutalement de l'ombre à la lumière. Aujourd'hui, elle performe sur de nombreuses scènes et ce qu'on aime sur la radio Info RC, c'est cette écriture intime qui donne une grande place à la poésie. Alors c'est l'heure d'écouter Cartable sur le 88, sur le 88.6. D'ailleurs, c'est avec ce morceau que je vous laisserai en vous souhaitant une très bonne journée, sachant que le direct se termine maintenant avec Cartable, mais que nos programmes continuent toute la journée. Alors n'hésitez pas à continuer d'écouter la radio Info RC. À 9h, vous retrouverez RFI, Radio France Internationale, pour un décrochage d'un quart d'heure. Et puis tous nos programmes avec pas mal d'actualités locales, pas mal aussi de projets réalisés par des jeunes du bassin d'Aubenas. En tout cas, j'arrête de vous faire mariner. On écoute Cartable de Marguerite.

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1: RFI, 9h à Paris, 7h en temps universel. On vous retrouve Julien Coquelroem pour le journal.
2: Et à la une, Andréane, les États-Unis à 2 mois des élections de mi-mandat où Donald Trump pourrait perdre sa majorité au Congrès. Quel candidat démocrate pour faire face à ses élus? On évoque dans un instant la percée récente de l'aile gauche du parti aux primaires. À la une également les accusations allemandes et la réaction européenne après l'attaque avortée de drones sur l'aéroport de Leipzig imputé à Moscou mardi. À Gaza, les questions qui subsistent 2 jours après l'opération au sol de l'armée israélienne pour enlever un responsable du Hamas. Et puis le scandale de Ceuta, toujours agité par la droite en Espagne. Des manifestations étaient organisées hier soir aux quatre coins du pays.
1: Plus que 2 mois avant la possible sanction des urnes aux États-Unis.
2: Les Américains appelés à voter le 3 novembre aux élections de mi-mandat, le renouvellement d'une partie du Congrès et le risque pour les Républicains d'y perdre leur majorité. Donald Trump peut-il tenir alors que sa guerre en Iran s'enlise et que sa popularité ne cesse de s'effriter en raison notamment des conséquences économiques des frappes sur Téhéran? La question peut aussi se poser dans l'autre sens. Les démocrates ont-ils de quoi le battre? Le parti fait en tout cas beaucoup parler de lui ces derniers temps, à mesure que son aile gauche prend de l'importance. Bonjour Vincent Souriau.
3: Bonjour Julien, bonjour à tous.
2: Nous sommes à Washington avec vous pour notre dossier du jour et pour décrypter la percée récente de la gauche, le DSA, les socialistes démocrates américains qui sont venus bousculer les primaires du parti.
3: Eh bien, si l'on écoute Hélène Camarque, qui suit la gauche américaine pour l'Institut Brookings depuis plus de 20 ans, attention, l'influence du DSA dans les urnes n'est pas si tangible que ça, et d'après elle, elle est même enjolivée.
4: S'ils présentaient plein de candidats et qu'ils gagnaient à chaque fois, on pourrait se dire « Waouh, regardez-moi ça !» Mais ce n'est pas ça qui se passe. Les scrutins qu'ils remportent font beaucoup de bruit. Mais il y a des dizaines de milliers de scrutins locaux aux États-Unis et ils ne présentent que quelques centaines de candidats et le DSA est loin de s'imposer à chaque fois. Pour moi, cette histoire est exagérée.
3: Elle nous dit, Hélène Camarque, bien sûr que la jeunesse démocrate est frustrée de l'attitude du parti, jugée trop mou, trop passif, trop gentil face à Donald Trump, qu'il y a peut-être un effet DSA, mais que dans tous les cas, pour renverser la table, il faut gagner le Congrès et que les Républicains vont se faire un plaisir d'aller passer au crible le profil de ces candidats radicaux.
4: Beaucoup de choses sont dites et c'est parfois un peu l'excès de la jeunesse qui parle. Des mesures comme cesser de financer la police, par exemple, c'est stupide, personne n'a envie de ça. Et les Républicains vont sauter dessus, le faire mousser et ça ne va pas leur faire du bien.
3: On voit d'ailleurs, Julien, que les candidats d'ISS sont déjà en train de se recentrer, voire d'effacer certains messages trop radicaux. Quelqu'un comme Al-Sayed dans le Michigan se déclare capitaliste et il revendique dans la presse l'héritage de Bernie Sanders, mais aussi celui de Barack Obama.
2: Voilà la question de comment quantifier ce phénomène, alors qu'on le disait, les candidats du DSA ont remporté plusieurs primaires avec parfois beaucoup d'avance. Au niveau du Parti démocrate, Vincent, quelle réaction ?
3: Là, on est en pleine campagne, donc les éléphants du Parti démocrate ne vont désavouer personne, ils jouent collectif. Mais chez les cadres du parti, il y a des craintes que cette ligne socialiste-démocrate ne pèse sur les élections et ne vienne effrayer l'électorat indépendant qui, autrement, serait peut-être tenté de voter démocrate pour venir sanctionner Donald Trump.
2: Vincent Souriau à Washington pour notre dossier du jour. Et à 2 mois tout juste de ces élections de mi-mandat, Donald Trump qui promet de faire campagne sur le terrain pour soutenir les candidats républicains. Je ferai de nombreuses étapes, a-t-il promis hier soir lors d'un dîner à la Maison Blanche.
1: Donald Trump qui ouvre aussi la voie à une nouvelle rencontre avec Vladimir Poutine, mais seulement quand un accord de paix sera prêt à être signé entre l'Ukraine et la Russie.
2: On en est encore bien loin alors que Moscou a de nouveau frappé cette nuit la ville d'Odessa et la capitale Kiev, et alors que le ton monte entre Moscou et l'Union Européenne. L'Allemagne a accusé mardi la Russie d'avoir envoyé début août un drone chargé d'explosifs à l'aéroport de Leipzig. Bruxelles dénonce un acte de terrorisme soutenu par un État et de nombreux pays de l'UE ont convoqué hier les représentants diplomatiques de Moscou dans leur capitale. Les Européens affichent leur volonté de riposter aux attaques hybrides russes sans pour autant parvenir à les dissuader pour l'instant, Franck Alexandre.
5: L'Allemagne accuse la Russie d'être derrière l'affaire de Leipzig et ce n'est pas si courant. Dans la foulée, Berlin a fermé un consulat, un centre culturel russe et demandé des sanctions, des mesures fermes pour un message clair. Les attaques hybrides ne resteront plus sans réponse, a ajouté la chef de la Commission européenne. Pourtant, expulser des diplomates, adopter des sanctions, arraisonner des navires de la flotte fantôme russe, les Européens le font depuis longtemps sans parvenir pour autant à enrayer les manœuvres de Moscou. Tout le monde tâtonne, indique un haut gradé du ministère des Armées à Paris, car dans une guerre hybride sous le seuil de l'affrontement direct, le premier défi est bien de caractériser la menace et l'intention. Attribuer n'est pas une mince affaire et s'en protéger non plus. La lutte anti-drone a ses limites, surtout en temps de paix. Impossible par exemple d'utiliser des brouilleurs ou des moyens cinétiques dans un espace public. La réponse est parfois plus visible sur certains terrains militaires sensibles. Après le survol il y a un an de l'île Longue, où relâchent les sous-marins nucléaires, les fusiliers marins français avaient hérissé la base de mitrailleuses. On ne passe pas. Pour le reste, il y a une vraie vulnérabilité, confessent les militaires. La parade n'a pas été trouvée.
2: Franck Alexandre et la Russie qui annoncent ce matin la fermeture sur son sol des centres culturels allemands. Après les mesures de rétorsion annoncées par Berlin, la journée d'hier marquée aussi par ce nouvel avertissement de l'Ukraine, le pays qui multiplie les attaques de drones en Russie, a officiellement notifié ce mercredi l'Organisation de l'aviation civile internationale de ce que Volodymyr Zelensky avait déjà déclaré mardi soir. L'espace aérien russe n'est plus sûr, affirme Kiev, l'agence de l'ONU qui répond à l'Ukraine sans la nommer. Elle appelle tous ses membres à protéger les avions civils des risques provenant des zones de conflit.
1: Nous contrôlons la zone et nous ne nous retirerons pas.
2: Les mots hier de Benjamin Netanyahou en visite auprès des soldats israéliens qui continuent d'occuper une grande partie de la bande de Gaza. Il avait déjà rejeté le mois dernier une feuille de route américaine acceptée par le Hamas et qui prévoyait le désarmement du mouvement islamiste en parallèle d'un retrait israélien progressif de l'enclave. L'armée continue depuis ses attaques meurtrières à l'image de cette opération au sol mardi. Pour enlever le responsable de la sécurité intérieure du Hamas, elle s'est soldée de plusieurs morts civiles et de nombreuses questions subsistent à Blajounaïdi.
6: L'opération s'est déroulée en plein jour dans une zone de l'ouest de la ville de Gaza, densément peuplée par les civils déplacés. Des drones survolent, puis lâchent des bombes. Des échanges de tirs soutenus causent la panique. Les versions divergent sur la cible capturée avant que le nom de Mouaïn al-Arabid ne soit confirmé. Un nom bien connu à Gaza selon Khalil Sayer, politologue palestinien qui a fui le règne du Hamas dans l'enclave en 2010.
7: Il était responsable de la tristement célèbre prison d'Al-Ansar, située dans l'ouest de la ville, près de l'endroit où il a été enlevé. Cette prison est connue pour avoir servi au Hamas à réprimer de nombreuses voix dissidentes au sein de Gaza.
6: Benjamin Netanyahou a salué le travail de l'armée et de ses services de renseignement, mais très vite, des sources palestiniennes ont pointé aussi l'implication des milices palestiniennes soutenues par Israël dans l'opération.
7: D'abord via le renseignement. On a vu des vidéos d'individus à moto. Il est évident qu'il s'agissait de membres de milices assurant la garde ou ouvrant la voie aux forces israéliennes. Autre indice révélateur, c'est un de leurs chefs, Rassan al-Duhaini, élan Tsahal, qui a publié la photo d'Al-Arabid. Cela démontre non seulement une coordination, mais aussi un lien direct entre la milice et Israël.
6: Ces milices à qui Israël entend faire jouer un rôle de premier ordre à Gaza ont multiplié les opérations contre le Hamas ces derniers mois.
2: Et le Hamas qui a dénoncé dans la foulée une opération criminelle et une violation du cessez-le-feu en vigueur à Gaza depuis octobre dernier.
1: Dans la région, Julien, de nouvelles frappes iraniennes sur le Koweït ce matin.
2: Et Téhéran qui évoque une réponse aux crimes commis par l'Amérique après avoir déjà riposté la nuit dernière au bombardement mené mardi soir par les États-Unis sur le pays. Ils ont fait au total 19 morts, dont plusieurs civils et un enfant lors d'un mariage. Le porte-parole de la diplomatie iranienne a dénoncé hier un crime de guerre commis par Washington. Donald Trump affirme, lui, que les États-Unis restent prêts à frapper l'Iran à tout moment, alors qu'hier en Égypte, le président chinois Xi Jinping a lui appelé à combattre les ingérences extérieures au Moyen-Orient.
1: La Chine qui s'en prend une nouvelle fois à Taïwan.
2: Il y aura des conséquences, prévient Pékin, après la participation de l'île dont elle revendique la souveraineté au Forum des îles du Pacifique organisé au Palaos. Un nouvel épisode de la bataille d'influence que mène la Chine dans cette région stratégique, Claire Broadhurst.
8: Vu de Pékin, la présence de Taïwan est une provocation. L'île n'est pourtant pas membre du forum, mais partenaire de développement depuis plusieurs décennies. Son ministre des Affaires étrangères a été invité aux événements organisés en marge du sommet, ainsi qu'à la cérémonie d'ouverture. Et c'est déjà trop pour la Chine. Son émissaire pour le Pacifique, Tianbo, promet des conséquences sans préciser lesquelles. Pékin aurait également demandé aux délégations de ne pas participer aux rencontres auxquelles Taïwan est associé. Cette offensive illustre la bataille diplomatique menée dans le Pacifique. Pékin a déjà convaincu les îles Salomon, Kiribati et Nauru de rompre avec Taipei. Seuls trois membres du forum reconnaissent encore Taïwan, les Palaos, les îles Marshall et Tuvalu. Mais la pression chinoise provoque cette fois une réponse collective. L'Australie et la Nouvelle-Zélande rappellent que le forum décide seul de ses invités. Les Palaos défendent, eux, leur allié taïwanais. L'absence de cinq dirigeants remplacés par des ministres alimente aussi les soupçons d'une intervention chinoise. Aucune preuve ne permet cependant d'établir que Pékin a orchestré leur retrait. Cléa Broderst, Pékin, RFI.
2: Et le forum des îles du Pacifique où la France a réaffirmé hier sa souveraineté sur les îles Matthew et Hunter qui lui confèrent une large zone économique exclusive dans la région. Deux îlots inhabités que le Vanuatu revendique depuis son accession à l'indépendance en 1980. Le pays a annoncé mardi son intention de soumettre une requête sur la question à la Cour internationale de justice.
1: En Tunisie, les suites d'une affaire emblématique de la répression politique dans le pays.
2: Le procès en cassation d'une trentaine de personnes d'opposition s'ouvre aujourd'hui après leur condamnation en novembre dernier pour complot contre la sûreté de l'État. 34 accusés qui avaient écopé il y a 9 mois de peine allant de 5 à 45 ans de prison. À Tunis, Lilia Blaise.
9: C'est le dernier recours judiciaire de ce méga procès qui s'ouvre aujourd'hui. Aïfa Chebbi, l'une des avocates des détenus, est également la fille d'Ahmed Nejib Chebbi, le dernier accusé à avoir été arrêté et emprisonné en décembre 2025, après sa condamnation en appel dans le cadre du procès. Elle a passé le début de la semaine à rendre visite aux prisonniers pour tenter de préparer une défense, à la hâte, face à la date inattendue de l'audience en cassation.
10: Il y a une sensation, un sentiment de surprise, d'étonnement, d'interrogation aussi sur les conditions de fixation dans les 3 jours. On a été prévenu lundi pour jeudi. On n'a même pas eu le temps en tant qu'avocat de faire le tour des différents détenus et de parler, de discuter avec eux sur le sujet.
9: Youssef Chawachi, fils de Razif Chawachi, secrétaire général du parti Le Courant démocrate, également ancien député et ministre après la Révolution, entretient également peu d'espoir pour cette audience. Son père a été parmi les premiers à avoir été arrêté et emprisonné dans cette affaire en février 2023.
11: Pour être franc, on pense que la Cour de cassation va confirmer les sentences de la Cour d'appel. Les lourdes sentences, on parle de 20, 30 et 40 ans, hein. Pour certains, et 20 ans pour mon père.
9: L'ONG Amnesty International a publié un communiqué hier appelant la Cour d'appel à annuler les condamnations de ce procès inique et libérer toutes les personnes détenues arbitrairement. Lilia Blaise, Tunis, RFI.
1: Sur le continent, un mot du Niger où Reporters sans frontières se dit préoccupé par la disparition de Moussa Kaka.
2: Le journaliste directeur de la radio-télévision Sahraounia est par ailleurs ancien correspondant de RFI dans le pays jusqu'en 2023. N'a plus donné de ses nouvelles depuis le 31 août. Il ne serait pas rentré à son domicile après avoir quitté son bureau en fin de journée lundi, selon RSF, l'ONG qui demande aux autorités nigériennes d'ouvrir une enquête pour le retrouver au plus vite.
1: Et puis en Espagne, un rapport de la police relance les questions sur ce qu'il s'est passé à Ceuta à la fin du mois de juillet.
2: L'entrée illégale dans l'enclave espagnole frontalière du Maroc de plus de 70 000 migrants. Le Premier ministre espagnol Pedro Sanchez s'est depuis évertué à exonérer les autorités marocaines, mais la police évoque donc à présent un déploiement plus réduit qu'à l'ordinaire des policiers marocains et leur permissivité au moment des faits, de quoi relancer la polémique toujours agitée par la droite dans le pays. Des manifestations ont eu lieu hier soir un peu partout en Espagne à l'occasion de la fête officielle de Ceuta. Elles ont rapidement pris une tournure très politique. À Madrid, reportage, Diane Cambon.
12: Ceuta n'est pas à vendre, Ceuta doit être défendu. Ils étaient des milliers de personnes à Madrid à s'être rendus place de Cibeles pour participer à ce rassemblement de solidarité avec les habitants de Ceuta, lequel a très vite pris l'allure d'une manifestation d'opposition au gouvernement socialiste de Pedro Sanchez. Dans la foule, des drapeaux espagnols, mais aussi de nombreuses pancartes exigeant la démission du leader espagnol.
13: De Pedro Sanchez, nous n'attendons absolument rien.
4: rien, rien du tout. Ils rejettent toujours la faute sur les autres. Eux, ils ne sont pas responsables. Mais ce n'est pas une question de faute. Nous voulons des solutions pour le peuple de Ceuta, pour lequel nous avons de l'empathie. Car je ne peux même pas imaginer ma ville envahie de la sorte.
12: La défense de l'hispanité de Ceuta revient sur toutes les lèvres.
13: La sécurité des citoyens de Ceuta est en danger et nous devons défendre nos droits, non seulement ceux de Ceuta, mais aussi de toute l'Espagne.
14: Je suis là pour soutenir les habitants de Ceuta qui font partie du peuple espagnol et pour qu'une telle invasion ne se reproduise plus.
12: Dans la foule sont présents aussi les leaders conservateurs, le chef de file du Parti populaire mais aussi du parti d'extrême droite Vox. Pedro Sanchez devra répondre à leurs questions au Parlement.
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2: Stories, c'est le jeu de la semaine, un jeu d'enquête narratif et coopératif pour 1 à 6 joueurs.
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2: Bonjour Olivier.
4: Bonjour.
2: Alors aujourd'hui, tu vas nous parler d'un jeu qui s'appelle Backstories. C'est quoi Backstories ?
4: Alors Backstories, c'est le dernier jeu de la boîte de jeux, donc qui est une maison d'édition. C'est des auteurs, enfin auteurs scénaristes, vous comprendrez pourquoi. Benoît Bagnier et Jérémy Ducré, et illustré par Cyril Bertin. Ça se présente sous la forme d'une petite boîte. À l'intérieur, on va retrouver uniquement des cartes. Et on est ce qu'on appelle sur la gamme des jeux narratifs. Donc on est vraiment sur un jeu qui va nous raconter une histoire. Dans cette première aventure, on joue le rôle d'une sœur. Et notre frangin est parti en randonnée en montagne et on n'a plus de nouvelles.
2: Dans Backstories, seul sous la glace, vous incarnez Sophie. Votre frère a disparu, votre seule piste, une lettre qu'il vous a expédiée depuis le Mont Blanc, dans laquelle il parle de ses recherches et d'un trésor perdu depuis 50 ans. Vous voilà donc au sommet de l'Europe pour enquêter.
4: Tout simplement, on commence notre recherche dans le dernier refuge sur lequel il est passé. Et donc, on va se rendre à ce dernier refuge. En termes de mécanique, c'est assez simple. On va avoir un paquet de cartes, une pile de cartes qu'on va poser. On va dérouler les premières cartes de mise en place. Et ces cartes vont représenter des lieux ou des personnages ou des objets. Et on va avoir la possibilité de choisir comment on va interagir avec notre environnement.
2: Backstories, seul sous la glace, c'est un jeu coopératif. Vous devrez résoudre les mystères et atteindre les objectifs du scénario en faisant des choix qui influenceront le déroulement de l'histoire.
4: En fait, on est vraiment sur un jeu qui, moi, en termes de sensations, ça m'a beaucoup fait penser aux jeux vidéo. Mmh. C'est-à-dire qu'on va être vraiment très libre des choix qu'on va faire, de là où on va aller fouiller, de avec qui on va aller discuter et des conséquences de nos actes. C'est-à-dire que là, par exemple, on a une carte où on voit un monsieur qui est accoudé au bar du refuge. Et on va avoir plusieurs possibilités avec cette carte-là. Est-ce qu'on veut fouiller, ramasser et explorer cette zone-là ? Ou est-ce qu'on veut discuter avec ce monsieur ? L'idée, c'est qu'on va prendre une carte qui est perforée, il y a un trou à l'intérieur. On va la glisser dessous et on va retourner le tout, ce qui fait qu'on va avoir qu'un espace visible au dos de notre carte qui va nous donner l'information qu'on veut. On va pouvoir trouver des objets, on va pouvoir faire des rencontres. Et puis quand on fait des rencontres, par exemple, on va avoir du choix sur la façon dont on va interagir. Par exemple, si on veut discuter avec ce monsieur, on nous proposera, est-ce qu'on entame la discussion, sur la pluie et sur le beau temps de façon un peu généraliste, ou est-ce que d'emblée, on se présente comme étant la sœur qui cherche son frère qui a disparu ? Ou est-ce qu'on y va même d'un ton un peu plus menaçant ? Et en fait, tous les choix qu'on va faire vont nous donner accès à des informations différentes et vont conditionner également comment les autres personnes vont nous percevoir par la suite du jeu. C'est-à-dire que forcément, si on est très suspicieux et qu'on arrive avec en mode un peu gros bras avec ce monsieur-là, ben forcément, quand on va vouloir discuter avec les autres, ça va être un peu plus compliqué. Donc on va vraiment avoir cette mécanique de chaque choix que je fais va avoir des conséquences et ces conséquences vont perdurer sur le reste de la partie. Si on se met les gens à dos, ben forcément quand on va aller les voir, ils vont être plutôt belliqueux et violents à notre rencontre. Si au contraire on y va de façon trop cool et trop généraliste, ben en fait on va avoir aucune information. Si on décide de parler de la pluie et du beau temps, ben on va avoir des informations sur la pluie et du beau temps, mais j'aurai aucune information sur où est-ce que je peux trouver mon frère.
2: Du coup, c'est un jeu coopératif ?
4: Oui, c'est ça.
2: Et qu'est-ce qu'apportent les différents joueurs? Comment on coopère les uns avec les autres finalement?
4: En fait, l'idée, c'est ça va être ok, d'accord, on décide de discuter avec lui, mais qu'est-ce qu'on fait? Est-ce qu'on décide de discuter de la pluie et du beau temps, ou est-ce qu'on décide d'être direct et de lui dire qu'on cherche notre frère?
2: Okay.
4: Et en fait, c'est ça l'échange qu'il va y avoir entre les joueurs sur quel choix d'action on va réaliser. Alors, au tout début, c'est un peu du hasard, mais en fait, très rapidement, on va se dire, bah non, là, vu maintenant comment les choses se sont déroulées, c'est plus pertinent de faire ça. Ah ok, d'accord, on veut sortir. Bah, peut-être que si on veut sortir en montagne, c'est peut-être mieux d'aller chercher des chaussures, des vestes, des écharpes, que de sortir juste en chemise de nuit. Enfin voilà, c'est toutes ces mécaniques-là qui va... En fait, tous les choix des actions vont être faits de façon collégiale avec tous les joueurs.
2: Au fil des tours et de vos choix, vous progressez ensemble dans le scénario. Chaque choix entraîne des conséquences qui lui sont propres. L'aventure s'arrête quand vous obtenez une carte fin. Il existe plusieurs fins à chaque scénario en fonction des choix que vous aurez faits durant votre partie.
4: Donc on va vraiment naviguer comme ça, il y a toute une intrigue. Ça va durer une bonne heure de partie, on va dire, entre une heure et quart. On peut réussir, on peut échouer. Ce qui est très sympa et ce qui est très original avec cette mécanique de jeu là, c'est qu'en général on réussit, mais si moi je joue, je vais réussir. Si je te passe la boîte et qu'après tu fais une partie avec tes amis ou ta famille et que tu réussis aussi, et quand on discute, en fait on n'aura pas du tout vécu la même histoire, parce qu'on aura fait des choix différents et on aura vécu tout un tas de choses différentes. Et c'est vraiment cette mécanique là qui est hyper intéressante.
2: Ça permet de pouvoir rejouer, même si on l'a déjà fait une fois et qu'on
4: Alors,
2: a réussi.
4: On peut rejouer, effectivement, et s'amuser à découvrir les autres passages de l'histoire et découvrir d'autres choses. Mais on va dire qu'une fois qu'on l'a fait deux fois, on a fait à peu près le tour. Mais on est vraiment un peu comme les Unlock, c'est-à-dire qu'on est sur des jeux qui nous font vivre des aventures, quoi. Enfin, moi, ce jeu-là, c'est... On me l'a présenté, quand l'auteur me l'a présenté, en général, les jeux, ils nous les font jouer 10 minutes, on va dire, pour qu'on découvre un peu la mécanique, parce qu'on n'a pas forcément le temps de tout tester quand on est en salon ou en festival. Mais celui-là, avec toute l'équipe, on n'a pas décroché de la table tant qu'on n'a pas réussi, quoi.
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1: Le mois de septembre signe le retour des agriculturels, une proposition de la SMAC 07, SMAC 07 qui a fait peau neuve pour la rentrée. Elle s'appelle désormais PILE, avec un accent circonflexe. Nouvelle identité, mais un projet culturel intact et qui vous emmène, avec les agriculturels, découvrir dans le même temps des fermes et des spectacles musicaux. Alors nous, on va se concentrer sur une des propositions des agriculturels. Ce week-end, on va à la Gorse pour écouter et regarder Vidala avec leur spectacle Una Historia Americana.
2: Violetta, vous êtes poète, vous êtes musicienne, vous faites de la tapisserie, vous faites de la peinture. Si on vous donnait à choisir entre un seul de ces moyens d'expression, lequel choisiriez-vous? S'il n'y avait qu'un seul moyen de vous exprimer.
3: Je choisirais de rester avec les gens.

Le nouveau spectacle de Vidala, Una Historia Americana, est un train que l'on prend et qui serpente comme les routes andines à travers les paysages culturels sud-américains. Une histoire américaine parmi des dizaines d'autres, mais une bien particulière, celle d'auteurs et autrices qui, à travers leur travail, ont aidé des peuples entiers à survivre à l'impensable. On entendait à l'instant une évocation de Violeta Parra, figure majeure de la résistance à Pinochet au Chili. On retrouve aussi dans ce spectacle les chants de Victor Jara ou de Mercedes Sosa. Vidala transmet avec brio toute la puissance symbolique et émancipatrice de ses chants libérateurs, mélange de folklore populaire et de protest songs, en faisant le choix d'arrangements plus modernes.

Dans les wagons du train de Vidalat, les mélodies andines avec leur gamme pentatonique ou l'apport majeur de rythmes et mélodies africaines trouvent leur place dans ces classiques de la nueva canción sud-américaine. Il paraît que la musique nous accompagne longtemps après le concert. Vidalat, c'est samedi à la Gorce et pas n'importe où, ça se passe au GAEC Cabrécade, la ferme de producteurs et productrices de fromage de chèvre de la Gorce. Donc, l'accueil du public se fera à partir de 17h et le concert commencera à 18h. Il y a un parking à 10 minutes de la ferme, un transport PMR est disponible au besoin. C'est à prix libre, sans réservation, il y aura un food truck sur place. Et si vous souhaitez réserver pour manger, par contre, c'est au 06 71 47 59 27. 06 71 47 59 27. Vidalat, una historia americana, c'est dans le cadre des agriculturels, ce samedi 5 septembre à La Gorce. On retrouve Mercedes Sosa, on écoute un morceau de Todo Cambia.

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3: Et bienvenue à l'écoute de l'édition du jeudi 3 septembre 2026. On commence avec la une du Monde. Climat, une prise de conscience insuffisante, c'est le titre de cette une. Le programme des Nations Unies pour l'environnement prend acte du dépassement prochain de l'objectif de limiter le réchauffement à 1,5 degré d'ici à la fin du siècle, tout en préconisant de conserver cet objectif. La canicule, les incendies, les sécheresses n'entraînent pas mécaniquement, d'après les études, des évolutions directes des mentalités et des comportements. Dans l'opinion, un besoin de protection et d'action concrète est néanmoins perceptible, alors que les températures pourraient de nouveau atteindre au moins 35 degrés dans le sud de la France ces prochains jours. Europe, l'autre guerre de Poutine, c'est la une de Libération ce jeudi 3 septembre. Sabotage, piratage, tentative d'attentat, incursion de drones. En difficulté en Ukraine, le chef du Kremlin transpose son opération militaire spéciale sur d'autres terrains, en ciblant les plus proches alliés de Kiev. Et on en parle également dans Mediapart, drone à Leipzig. L'Allemagne accuse la Russie et c'est une première. Un drone armé d'explosifs a été retrouvé le 5 août à proximité d'un avion ukrainien à l'aéroport de Leipzig en Allemagne. Le 1er septembre, le gouvernement allemand a publiquement attribué l'attaque à Moscou, ce qu'il évitait jusqu'à présent, mais sans aller jusqu'à saisir l'OTAN. Et c'est la fin de cette revue de presse. On va écouter Adèse The Planet et son morceau. Merci.

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2: Cette semaine, sur Info RC, nous partons sur le sentier des vignes à Rosières. Une belle randonnée dans un haut lieu du vignoble du parc naturel régional des Monts d'Ardèche qui nous emmènera au cœur des terrasses de Chatu. Le sentier des vignes est idéal pour essayer de comprendre la mystérieuse alchimie entre la géologie et le vin. Ponctué de panneaux d'explication et traversant les vignobles en terrasse, cette balade vous invite à découvrir un paysage tout en grès et franchement viticole. C'est une boucle facile d'environ 6 km pour 2h30 de balade. Un sentier à parcourir sans modération, surtout à la belle saison pour y observer le lézard le plus grand d'Europe, le lézard osselet. Il vit dans les murets en pierre sèche qui sont très abondants dans ce secteur grâce aux nombreuses terrasses de vignes. Bref, le sentier des vignes à Rosières, il faut y aller.
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6: Bonjour à tous. Ici le collège de Vals-les-Bains. Vendredi 6 février, les élèves de 4e ont assisté à une représentation de la pièce Roméo et Juliette adaptée par la compagnie Insolite Fabrique et mise en scène par Malo Lopez. Les comédiens qui ont interprété ces célèbres personnages sont des professionnels en situation de handicap. Le titre de la pièce est « Dis-le dans un souffle ».

0: Roméo et Juliette, une histoire tragique.
1: De famille, les Capulet et les Montaigu se détestent depuis la nuit des temps, mais Juliette Capulet et Roméo Montaigu s'aiment, alors ils se marient clandestinement.
0: Lors d'un règlement de compte, Roméo tue le cousin de Juliette et il doit donc fuir. Juliette doit le rejoindre, mais leur histoire se termine mal à cause d'un malentendu.
2: Qui était Shakespeare? Il est né en 1564 en Angleterre. Il étudie à Grammar School à Londres, mais entre 1585 et 1592, il disparaît mystérieusement. Ce sont les Lost Days. Lorsqu'il réapparaît à Londres, il montre clairement son talent de dramaturge, d'acteur et de metteur en scène. Citons quelques pièces célèbres. Songe d'une nuit d'été, Hamlet, Macbeth et bien sûr Roméo et Juliette.
3: En 1599, la troupe devient Les Hommes du Roi, Jacques VI. C'est à cette période qu'il écrit Othello et Le Roi Lear. Mais son théâtre, Le Globe, appelé ainsi en raison de sa forme, brûle. Cet événement, ajouté à la mort de son fils, Hamnet, à l'âge de 11 ans, va marquer la fin de sa carrière. Shakespeare meurt en 1616 à l'âge de 52 ans.
4: Quelles sont les origines du mythe?
5: En réalité, Shakespeare n'a pas inventé cette histoire d'un amour impossible. Ovid, dès l'Antiquité, a écrit dans les Métamorphoses la légende de Pyrrha et Thisbé. La ressemblance entre les deux histoires est frappante. Deux amoureux se voient, clandestinant parce que les familles sont ennemies. Thisbé croise une lionne en se rendant à un rendez-vous avec Pyrrham, l'animal qui vient de dévorer une proie, ramasse l'écharpe que Thisbé fait tomber pendant sa fuite. Pyrrham, trouvant l'objet ensanglanté, se tue car il croit que Thisbé est morte.

0: Celle-ci se poignarde à son tour quand elle voit le corps inanimé de son amant.
1: Une pièce qui a inspiré de nombreux artistes.
2: C'est le cas de Cyrano de Bergerac, une pièce de théâtre écrite par Edmond Rostand en 1897 et qui sera adaptée au cinéma par Jean-Paul Rappeneau en 1990.
1: Cyrano aime sa cousine Roxane, mais celle-ci est aussi aimée par Christian. Roxane est une amoureuse des mots et Cyrano est un poète. Mais il n'ose lui avouer son amour car il est complexé par la taille de son nez.
3: Dites-moi, pourquoi vous regardez mon nez?
4: Moi?
3: Qu'a-t-il d'étonnant?
4: Votre grâce, on se trompe.
3: Est-il molle et ballant, monsieur, comme une trompe?
4: Mais tu portais les yeux, j'avais su me garder.
3: Et pourquoi, s'il vous plaît, ne pas le regarder?
4: J'avais.
3: Il vous dégoûte, alors?
4: Monsieur.
3: Malsaine vous semble sa couleur?
4: Monsieur.
3: Sa forme obscène?
4: Pas du tout.
3: Pourquoi donc prendre un air dénigrant? Peut-être que monsieur le trouve un peu trop grand?
1: Christian, qui est très beau, est incapable de séduire Roxane par le langage. Alors les deux hommes vont s'associer. Cyrano écrira des lettres d'amour.
2: La célèbre scène du balcon. On voit dans le film que la célèbre scène du balcon vue chez Shakespeare est reprise. La jeune fille perchée est inaccessible.
5: Je descends.
4: Non.
5: Grimper jusqu'ici, alors vite.
4: Non.
5: Comment non?
4: Laissez un peu que l'on profite de cette occasion qui s'offre de pouvoir se parler doucement sans se voir.
5: Sans se voir?
4: Mais oui, c'est adorable. On se devine à peine. Vous voyez la noirceur d'un long manteau qui traîne. J'aperçois la blancheur d'une robe d'été. Moi, je ne suis qu'une ombre, et vous qu'une clarté.
2: Dans le film, Roxane ignore que Christian est accompagné de Cyrano, qui profite de la nuit pour se cacher, mais au final lui fait sa déclaration au prétexte de souffler les mots à Christian.
6: Cette histoire est-elle toujours d'actualité ?
7: Grand Corps Malade a modernisé l'histoire en utilisant des mots d'aujourd'hui et en transformant le conflit familial en conflit de religion. L'histoire ne se passe pas à Vérone, mais dans une banlieue en France. De plus, il a changé le dénouement. À la fin, les amants s'enfuient et ne meurent pas.
8: Roméo habite au rez-de-chaussée du bâtiment 3. Juliette dans l'immeuble d'en face, au dernier étage. Ils ont 16 ans tous les deux et chaque jour, quand ils se voient, grandit dans leur regard une envie de partage. C'est au premier rendez-vous qu'ils franchissent le pas, sous un triste ciel d'automne où il pleut sur leur corps. Ils s'embrassent comme des fous, sans peur du vent et du froid, car l'amour a ses saisons que la raison ignore. Roméo kiffe Juliette et Juliette kiffe Roméo. Et si le ciel n'est pas clément, tant pis pour la météo. Un amour dans l'orage, celui des dieux, celui des hommes. Un amour du courage et deux enfants hors des normes. Juliette et Roméo se voient souvent en cachette. Ce n'est pas qu'autour d'eux les gens pourraient se moquer. C'est que le père de Juliette a une kippa sur la tête. Et celui de Roméo va tous les jours à la mosquée. Alors ils mentent à leur famille, ils s'organisent comme des pros. S'il n'y a pas de lieu pour leur amour, ils se fabriquent un décor. Ils s'aiment au cinéma, chez des amis, dans le métro. Car l'amour a ses maisons que les darons ignorent. Roméo kiffe Juliette et Juliette kiffe Roméo. Si le ciel n'est pas clément, tant pis pour la météo. Un amour dans l'orage, celui des dieux, celui des hommes. Un amour du courage et deux enfants hors des normes. Le père de Roméo est vénère, il a des soupçons. La famille de Juliette est juive, tu ne dois pas t'approcher d'elle. Mais Roméo argumente et résiste aux coups de pression. On s'en fout, papa, qu'elle soit juive, regarde comme elle est belle. Alors l'amour reste clandé dès que le père tourne le dos. Il lui fait vivre la grande vie avec les moyens du bord. Pour elle, c'est sandwich au grec et cheese au McDo. Car l'amour a ses liaisons que les bifetons ignorent. Roméo kiffe Juliette et Juliette kiffe Roméo. Et si le ciel n'est pas clément, tant pis pour la météo. Un amour dans l'orage, celui des dieux, celui des hommes. Un amour du courage et deux enfants hors des normes. Mais l'histoire se complique quand le père de Juliette tombe sur des messages qu'il n'aurait pas dû lire. Un texto sur l'iPhone et un chat internet. La sanction est tombée, elle ne peut plus sortir. Roméo galère dans le hall du bâtiment 3. Malgré son pote Mercutio, sa joie s'évapore. Sa princesse est tout près mais retenue sous son toit. Car l'amour a ses prisons que la raison déshonore. Mais Juliette et Roméo changent l'histoire et se tirent à croire qu'ils s'aiment plus à la vie qu'à la mort. Pas de fiole de cyanure, n'en déplaise à Shakespeare. Car l'amour a ses horizons que les poisons ignorent. Roméo kiffe Juliette et Juliette kiffe Roméo. Et si le ciel n'est pas clément, tant pis pour la météo. Un amour dans l'orage, celui des dieux, celui des hommes. Un amour du courage et deux enfants hors des normes.

0: Roméo kiffe Juliette et Juliette kiffe Roméo. Et si le ciel n'est pas clément, tant pis pour la météo. Un amour dans un orage réactionnaire et insultant. Un amour et deux enfants, en avance sur leur temps.
1: Qui est Grand Corps Malade ?
2: Grand Corps Malade est le pseudonyme de Fabien Marceau, est né en 1977. C'est un poète, rappeur et slameur. En 1997, il a vécu un terrible accident dans une piscine et dû renoncer à ses rêves de faire carrière dans le sport. Condamné à être paralysé des quatre membres, il réussira à marcher et deviendra l'artiste que l'on connaît.
3: Voici ce que nous avons pensé du spectacle. J'ai apprécié la musique car elle était plutôt entraînante, les comédiens étaient à fond et parfois on avait l'impression d'être avec eux.
4: J'ai aimé qu'ils ne suivent pas à la lettre le texte de Shakespeare, ils ont raccourci l'histoire.
5: Par contre, on ne voyait pas la mort des deux amants et heureusement que je connaissais l'histoire, sinon j'aurais pas compris cette fin tragique.
6: J'ai pas trop accroché car je trouvais que c'était du romantisme exagéré, surtout les deux héros.
7: J'ai bien aimé ce spectacle car j'ai trouvé que c'était amusant et les personnages ont transformé cette histoire tragique en comédie. J'ai bien aimé aussi que les armes ont été remplacées par des instruments de musique.
8: Le fait que les comédiens soient handicapés nous a sensibilisés sur la capacité de tous à jouer.
4: Handicapés, visibles ou pas, tous peuvent faire quelque chose de bien. J'ai apprécié cette pièce car le jeu des comédiens était très réussi. J'aurais aimé que le texte de Shakespeare soit plus respecté dans les scènes émotionnelles.
5: La mise en scène avait modernisé l'histoire et ça m'a plu.
4: Les scènes de danse étaient vraiment amusantes et les comédiens étaient bien dans leur rôle.
1: William Shakespeare, Roméo et Juliette, extrait de l'acte 2, scène 2. Roméo, renonce à ton nom et à la place de ce nom qui ne fait pas partie de toi, prends-moi tout entière.
3: Je te prends au mot, appelle-moi seulement ton amour et je reçois un nouveau baptême. Désormais, je ne suis plus Roméo.
5: Mais qui donc es-tu, toi, qui, ainsi caché par la nuit, viens te heurter à mon secret ?
3: Je ne sais par quel nom t'indiquer qui je suis. Mon nom, Sainte Chérie, m'est odieux à moi-même, parce qu'il est pour toi un ennemi. Si je l'avais écrit là, j'en déchirerais les lettres.
5: Mon oreille n'a pas encore aspiré sans parole proférée par cette voix, et pourtant j'en reconnais le son. N'es-tu pas Roméo et un Montaigu ?
3: Ni l'un ni l'autre, si tu détestes l'un et l'autre.
5: Comment es-tu venu ici, dis-moi, et dans quel but ? Les murs du jardin sont hauts et difficiles à gravir. Considère qui tu es. Ce lieu est à mort si quelqu'un de mes parents te trouve ici.
3: J'ai escaladé ces murs sur les ailes légères de l'amour, car les limites de pierre ne sauraient arrêter l'amour. Et ce que l'amour peut faire, l'amour ose le tenter. Voilà pourquoi tes parents ne sont pas un obstacle pour moi.
5: S'ils te voient, ils te tueront.
3: Hélas, il y a plus de périls pour moi dans ton regard que dans 20 de leurs épées. Que ton œil me soit doux et je suis à l'épreuve de leur inimitié.
5: Je ne voudrais pas pour le monde entier qu'ils te vissent ici.
3: J'ai le manteau de la nuit pour me soustraire à leur vue. D'ailleurs, si tu ne m'aimes pas, qu'ils me trouvent ici. J'aime mieux ma vie finie par leur haine que ma mort différée sans ton amour.
5: Quel guide as-tu donc eu pour arriver jusqu'ici ?
3: L'amour qui le premier m'a suggéré d'y venir. Il m'a prêté son esprit et je lui ai prêté mes yeux. Je ne suis pas un pilote, mais quand tu serais aussi éloigné que la vaste côte de la mer la plus lointaine, je risquerais la traversée pour atteindre pareil trésor.
4: But soft, what lie through yonder window's breaks? It is the east and Juliet is the sun. Arise, fair sun, and kill the jealous moon.
2: Oh Romeo, Romeo, why are you Romeo? Deny your father and refuse your name, or will you not swear you love me, and I no longer be a Capulet?
4: I take you at your word, call me your love, and he'll take a new name. From now on, he'll never be Romeo again.
2: Who are you, hiding in the night and listening to my secret talk?
4: My name is hateful to me, because it is your enemy. If I could, I would tear it apart.
2: How did you get here? If my family found you, they will kill you.
4: With love's light wings, I climbed these walls. Stone walls cannot keep love out. And what love dares attempt, love can do.
2: Do you truly love me?
4: Lady, I swear I love you more than life.
2: Good night, good night. Parting is such sweet sorrow that I shall say good night till tomorrow.
4: Sleep well, my love.
3: Merci à tous de nous avoir écoutés. À bientôt sur Radio Info RC.
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1: Dans le cadre d'un projet intitulé « Ceux qui comptent », les élèves de terminale Sapat du lycée agricole Olivier de Serres ont rencontré les résidents de l'EHPAD Saint-Joseph d'Aubenas. Ils ont écouté, questionné, recueilli des récits de vie pour réaliser les portraits de nos aînés. Voici l'un d'eux.
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5: Je le dis à tout le monde. Donne à chacun, Seigneur, la grâce qui lui est nécessaire et la force de l'accomplir jusqu'au bout. Denise est religieuse. Elle est arrivée à la résidence Saint-Joseph il y a 3 ans après un AVC. Denise est discrète. Elle parle du bout des lèvres. Elle dit « Je ne peux pas dire que je n'ai pas les mots. Je suis surtout mal à l'aise. » En fait, je sens bien que Denise n'aime pas prendre trop de place. Son enfance se résume à jouer à la marelle et à rassembler les moutons, dans la ferme de ses parents, où seules ses propres pensées la comprennent. Denise était la cadette, le garçon manqué, ou tout simplement celle que personne n'a jamais réellement pris le temps d'écouter. Elle est restée une femme forte, indépendante, qui a réussi à évoluer avec son temps. Denise était aide-soignante. Elle s'est mise au service des autres toute sa vie, mettant derrière elle son vécu pour devenir sœur. Peu à peu, la plume et le papier sont devenus indispensables. Chaque semaine, elle y trouvait son refuge. C'était son ancrage, son seul lien à cette famille qu'elle a volontairement perdu de vue, mais jamais du cœur. Chaque goutte d'encre qu'elle déposait sur ses lettres lui rappelait que les souvenirs ne se perdent jamais. Aujourd'hui, Denise n'élève plus la voix que dans le silence de ses prières. Ses mains sont plus lentes, mais elle porte encore la même douceur, la même attention aux autres. Denise ne demande rien, elle accueille. Et sans bruit, elle continue de transmettre ce qu'elle a toujours su donner. Le courage de tenir, la force d'aimer et la paix de ceux qui ont appris à être pleinement là, jusqu'au bout.
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4: Et bienvenue à l'écoute de l'édition du jeudi 3 septembre 2026. On commence avec la une du Monde. Climat, une prise de conscience insuffisante. C'est le titre de cette une. Le programme des Nations Unies pour l'environnement prend acte du dépassement prochain de l'objectif de limiter le réchauffement à 1,5 degré d'ici à la fin du siècle, tout en préconisant de conserver cet objectif. La canicule, les incendies, les sécheresses n'entraînent pas mécaniquement, d'après les études, des évolutions directes des mentalités et des comportements. Dans l'opinion, un besoin de protection et d'action concrète est néanmoins perceptible, alors que les températures pourraient de nouveau atteindre au moins 35 degrés dans le sud de la France ces prochains jours. Europe, l'autre guerre de Poutine, c'est la une de Libération ce jeudi 3 septembre. Sabotage, piratage, tentative d'attentat, incursion de drones. En difficulté en Ukraine, le chef du Kremlin transpose son opération militaire spéciale sur d'autres terrains, en ciblant les plus proches alliés de Kiev. Et on en parle également dans Mediapart, drone à Leipzig. L'Allemagne accuse la Russie et c'est une première. Un drone armé d'explosifs a été retrouvé le 5 août à proximité d'un avion ukrainien à l'aéroport de Leipzig en Allemagne. Le 1er septembre, le gouvernement allemand a publiquement attribué l'attaque à Moscou, ce qu'il évitait jusqu'à présent, mais sans aller jusqu'à saisir l'OTAN. Et c'est la fin de cette revue de presse. On va écouter Adèse The Planet et son morceau. Merci.

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1: On parle aujourd'hui d'une association qui fait vivre les arts sur notre territoire. Il s'agit de Chou, Hibou et Boufadou, une association basée en Sud-Ardèche et qui vous propose une offre d'ateliers et de stages pour petits, petites, grandes et grandes, animées par des artistes locaux. L'atelier dessin et BD, c'est une offre d'ateliers hebdomadaires pour les ados et les jeunes de tout niveau, et ce à partir de 8 ans, à Vals, à Aubenas et à l'Alvade d'Ardèche. Ainsi, Chou, Hibou et Boufadou vous apprend à dessiner et raconter des histoires en bande dessinée, et ce tout au long de l'année. 3 ateliers hebdomadaires sont proposés, d'une durée d'1h30 chacun, les mercredis en période scolaire. Alors pour les enfants à partir de 8 ans, il y a 2 possibilités, soit à l'Alvade de 10h à 13h, soit au centre socioculturel Le Palabre à Aubenas de 13h à 14h30. Et il y a donc aussi un atelier destiné aux adolescents et adolescentes qui se déroulera, lui, de 15h à 16h30, toujours au Palabre à Aubenas. Une séance d'essai gratuite est proposée sur réservation uniquement. Ça se passera le mercredi 16 septembre. Pour retrouver toutes les infos et propositions de Chou, Hibou et Boufadou, au singulier et Boufadou avec 2 F, rendez-vous sur la page Hello Asso de l'association ou par mail à l'adresse suivante atelierdessinetbd@gmail.com. atelierdessinetbd@gmail.com. Si vous souhaitez rencontrer l'association Chou, Hibou et Boufadou, ils seront aussi présents au forum des associations à Montpezat ce 5 septembre, le matin, et à celui du Palabre à Aubenas le samedi 5, toujours cette fois l'après-midi. Chou, Hibou et Boufadou, c'est une association implantée dans les Cévennes ardéchoises qui souhaite proposer, promouvoir, développer et pérenniser la pratique artistique et la médiation culturelle dans notre région.

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4: On parle du CIDFF, Centre d'information sur les droits des femmes et des familles, qui a bien sûr son antenne en Ardèche et plus précisément à Aubenas. La mission du CIDFF, c'est d'accueillir, d'informer et d'accompagner les femmes dans différents aspects de leur vie. Une mission d'intérêt général confiée par l'État. L'objectif annoncé est de favoriser l'autonomie sociale, professionnelle et personnelle et de promouvoir l'égalité. Parmi les missions du CIDFF, il y a donc accueillir, écouter, informer et orienter les personnes sur leurs droits. Vous pouvez donc demander des entretiens individuels d'information et d'orientation sur le droit de la personne et de la famille, sur ce qui concerne le mariage, le concubinage, le PACS, le divorce, la rupture, la pension alimentaire, l'autorité parentale, l'adoption, etc., mais aussi sur des questions de violence, droits et recours possibles sur le plan civil et pénal, dans le cadre de violences conjugales et intrafamiliales, de violences au travail, ou encore de violences dans l'espace public. Mais vous pouvez aussi poser des questions au CIDFF concernant le droit du travail, contrat, licenciement, rupture conventionnelle, et puis sur le droit pénal, le droit de la consommation ou encore le droit au logement. Les juristes du CIDFF de l'Ardèche répondent confidentiellement et gratuitement à vos questions. Ces informations, elles sont délivrées soit avec un rendez-vous physique en vous rendant dans les locaux du CIDFF, soit lors de permanences téléphoniques. Pour en savoir plus, vous pouvez contacter le CIDFF via le secrétariat au 04 75 93 31 70, 04 75 93 31 70. Vous pouvez contacter les juristes du CIDFF pour poser des questions sans forcément entrer directement dans des logiques judiciaires.

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4: Rendez-vous la semaine prochaine, vendredi 11 septembre, à partir de 19h, à la librairie du Tiers-Temps, à Aubenas, pour une rencontre avec l'autrice Stéphanie Durdilly autour de son livre qui vient de sortir aux éditions Le Passager Clandestin. Nous ne serons plus des chaperons rouges. C'est le titre de cet essai. Un manuel féministe pour occuper dehors. Ça, c'est le sous-titre. Dans ce texte, Stéphanie Durdilly analyse les mécanismes patriarcaux qui assignent les femmes et les minorités à la prudence et à l'effacement. Ces systèmes qui organisent les espaces publics et notre rapport au dehors. Entre analyse critique, lecture personnelle, récit intime, ce livre est une invitation à prendre la place. Je vais vous en lire un extrait de l'avant-propos. Parce qu'occuper dehors implique par extension de se sentir légitime à occuper tout le reste. Occuper les catalogues des maisons d'édition, occuper les scènes de théâtre, les écrans de cinéma, occuper les centres de décision, occuper la lumière, occuper les imaginaires. Il ne s'agit pas d'essayer, il s'agit d'y aller avec la confiance d'un homme, sans se poser de questions. Il m'a manqué des récits, des moules frites pour l'appétit béant de mon imaginaire. Nous connaissons quelques femmes aventurières, mais à leur lecture, je n'ai fait que me sentir minuscule. N'ont-elles peur de rien, même la nuit, dans les gares routières vides? Sont-elles simplement plus fortes que moi, ou bien ont-elles été plus stratégiquement éduquées à ne pas se sentir des femmes, a priori plus en danger? Là, je vais vous lire un autre passage de l'avant-propos. L'affaire n'est pas tant de faire du vélo ou d'aller je ne sais où. L'affaire, c'est d'avoir été socialisée femme dans un univers d'hommes et d'essayer d'en guérir. L'affaire ici, c'est d'occuper dehors, d'alimenter de nouveaux imaginaires non masculins de l'aventure, de se rendre le dehors accessible pour que nous puissions toutes, si tel est notre désir, nous y aventurer seules ou entre nous, paisibles comme le sont les hommes que j'ai croisés sur la route, avec pour seul souci ce qu'on trouvera à manger. C'est un extrait du livre « Nous ne serons plus des chaperons rouges », un manuel féministe pour occuper dehors et pour rencontrer l'autrice Stéphanie Durdilly et échanger autour de cet ouvrage. Rendez-vous à la librairie du Tiers-Temps, 34 boulevard Gambetta à Aubenas, vendredi prochain, vendredi 11 septembre à 19h. Ce sera aussi l'occasion, si vous le souhaitez, d'acheter le livre, de vous le faire dédicacer. Et en attendant, pour préparer et annoncer cette rencontre, eh bien restez avec nous sur le 88.6 parce que la semaine prochaine, vous aurez la chance d'entendre la voix de Stéphanie Durdilly sur cette antenne, sur la radio InfoRC. Ce sera mon invitée dans La Vagabonde. Nous ne serons plus des chaperons rouges et peut-être même ferons-nous trembler les loups. Ça, c'est le programme de la compositrice et interprète Maya Kamati avec son morceau « Meute ». ».

0: en ce moment au cinéma.
1: Et voici les films à voir ce soir, jeudi 3 septembre, au cinéma Le Naviera à Aubenas. Tombé du ciel à 20h45, Insidious également à 20h45, L'Odyssée à 20h15, Spider-Man à 20h30, The Dog Stars à 20h45, La fin de Hack Street à 20h45. Et maintenant, coup de projecteur sur le film d'art et d'essai Girl, le long métrage de la réalisatrice taïwanaise Shuki, à voir en ce moment au cinéma Le Navire également. Taïwan 1988, Xiao Li, une jeune adolescente timide, peine à trouver sa place au sein de sa famille dysfonctionnelle. Et elle voit sa vie bouleversée par sa rencontre avec Lily, une jeune fille vive, insouciante, qui lui permet de s'évader de son quotidien. Mais lorsque le passé douloureux de sa mère ressurgit, d'anciennes blessures refont surface. Partagé entre un lourd héritage familial et son ardent désir de liberté, Xiao Li doit trouver sa propre voie. Girl, c'est à voir en ce moment au cinéma Le Navire à Aubenas et jusqu'à mardi prochain. C'est la dernière séance mardi prochain, donc profitez-en. C'est quand même les derniers jours pour voir ce film d'art et d'essai qui est à l'affiche depuis plusieurs semaines. Vous pouvez le voir demain à 14h45, samedi à 20h45, dimanche à 17h30, lundi à 18h ou encore mardi 8 septembre à 14h30. Et maintenant, place à Quantique et son morceau Meaning.

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2: En cette semaine de rentrée des classes, on écoute Megaspleen, le dernier album de l'artiste Chaton. C'était un album du début de l'été, sorti début juillet. Mais c'est aussi un très bel album de fin d'été. Il y a du soleil mélangé à la mélancolie dans Megaspleen. Un univers inclassable, à la croisée des influences, on découvre ensemble Fatigué.
3: À quoi bon ça?

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1: Merci de rester avec nous à l'écoute de RFI. Les midis à Paris et 10h en temps universel. Pour le journal, on vous retrouve tout de suite Karine Bellicha. Karine, bonjour.
2: Bonjour Caroline, bonjour à tous. À la une, rencontre entre un président français en fin de mandat et un premier ministre britannique, Andy Burnham, aux commandes depuis 6 semaines. Emmanuel Macron entend bien parler avec lui de coopération en matière de défense, mais les traversées de la Manche par des migrants restent un sujet prioritaire pour Londres. Pedro Sanchez dédouane encore le Maroc devant les députés. Le premier ministre espagnol a dit n'avoir aucune preuve solide d'une éventuelle implication de Rabat dans l'afflux massif de migrants à Ceuta en juillet, mais réaffirme sa fermeté sur la souveraineté espagnole de l'enclave. Et puis nous reviendrons sur une opération au sol d'Israël à Gaza pour arrêter un haut responsable du Hamas accusé d'avoir assuré les transferts des otages israéliens capturés le 7 octobre. Des milices palestiniennes armées par Israël seraient intervenues dans cette opération. Après la visite en avant-première de l'exposition de la tapisserie de Bayeux hier, le président français Emmanuel Macron rentre dans le vif du sujet aujourd'hui à Londres avec un entretien et un déjeuner à Downing Street avec le nouveau Premier ministre Andy Burnham. Bonjour Emeline Vin.
3: Bonjour Karine, bonjour à tous.
2: Vous êtes en direct de Londres. Si côté français on met en avant la coopération sur les volets défense et énergie, les Britanniques, eux, espèrent bien des avancées sur le dossier migratoire.
3: Oui, alors déjà en amont de la rencontre bilatérale, Downing Street a annoncé le renforcement de la présence policière sur les côtes françaises. 45 nouveaux officiers en Normandie, dans l'ouest de la France, 2 nouveaux agents dans le nord, le quasi-doublement aussi des unités de renseignement, tout cela dans un objectif, empêcher le maximum de traversées de la Manche par des candidats à l'asile au Royaume-Uni. Cette coopération bilatérale, elle est assez peu populaire ici. En 6 ans, elle aura coûté plus d'1 milliard d'euros aux Britanniques. La frange conservatrice accuse les autorités françaises de ne pas en faire assez, voire de ne rien faire pour empêcher les exilés d'embarquer à bord de canaux pneumatiques. Les traversées de la Manche ont été en hausse en 2024 et 2025, même si cet été marque un ralentissement. La gauche, elle, dénonce la violence des gendarmes français après la publication de vidéos de CRS dégonflant les bateaux à coups de canif et utilisant des gaz lacrymogènes. L'enjeu donc pour Andy Burnham, c'est de réclamer encore plus de résultats alors que l'immigration illégale est un sujet politique majeur ici. D'autres points devraient être abordés par les deux dirigeants, en particulier la poursuite du rapprochement entre Londres et l'Union européenne, souhaitée par le nouveau Premier ministre, mais là aussi très clivante auprès de la population.
2: Emeline Vin, en direct de Londres. Les questions migratoires, il en est aussi question en Espagne. Le Premier ministre a de nouveau assuré devant les députés n'avoir aucune preuve solide d'une éventuelle implication du Maroc dans la crise migratoire de Ceuta. En juillet, des dizaines de milliers de jeunes Marocains étaient entrés illégalement dans l'enclave espagnole avant de rebrousser chemin pour la plupart. Et des informations de presse avaient pourtant évoqué un rapport de la police pointant la permissivité des force de l'ordre marocaine, Pedro Sanchez.
4: En tant que Premier ministre, il est de ma responsabilité de gérer cette crise avec rigueur et prudence. Et je le répète, avec rigueur et prudence. Personne n'a fourni au gouvernement la moindre preuve suggérant que cette entrée massive dans la ville espagnole de Ceuta ait été planifiée ou exécutée par les autorités marocaines. D'ailleurs, si de telles preuves irréfutables existaient, nous agirions en conséquence avec toute la fermeté requise par la situation. Et en toute humilité, je crois que même les membres de l'opposition ou même les citoyens qui ne votent pas pour la coalition gouvernementale progressiste reconnaissent que ce gouvernement n'hésite pas à affronter les puissances étrangères lorsque la situation l'exige.
2: Pedro Sanchez, le chef du gouvernement espagnol, a dans le même temps rappelé la souveraineté de son pays sur Ceuta et Melilla et demandé au roi de se rendre sur place. Un immeuble résidentiel du port d'Odessa, la grande ville du sud de l'Ukraine, a été la cible d'une attaque russe. Une 20aine de personnes ont été blessées. La Russie prépare aussi des actions de sabotage contre le Danemark. C'est l'avertissement lancé par le chef du contre-espionnage danois dans la presse locale, affirmant que Moscou tente de recruter des citoyens ordinaires pour récolter des informations afin d'accéder notamment à des sites sensibles du pays. Copenhague, qui soutient Kiev face à l'offensive russe, doit protéger son industrie de défense, conclut ce responsable des services de renseignement. Et un nouvel incident en Allemagne, des engins incendiaires ont été lancés la nuit dernière sur des bâtiments dans une rue de Munich où se trouvent plusieurs entreprises de la défense. Deux suspects bulgares ont été arrêtés, tandis que la Russie a décidé de fermer les antennes de l'Institut Goethe sur son territoire en représailles à une mesure similaire prise par Berlin, l'Allemagne ayant officiellement accusé Moscou d'avoir envoyé un drone chargé d'explosifs début août à l'aéroport de Leipzig. Tout aurait commencé par un vol de moutons. Des habitants palestiniens près de Ramallah affirment qu'ils leur appartenaient, ce que conteste l'armée israélienne. La situation a dégénéré avec des colons et deux jeunes palestiniens âgés de 16 et de 19 ans ont été tués par des soldats qui ont évoqué la répression d'une émeute. À Gaza, c'est une opération israélienne au sol contre un haut responsable du Hamas enlevé par l'armée mardi qui pose de nombreuses questions. Elle a fait plusieurs morts, essentiellement des civils palestiniens. Israël pointe le rôle du responsable du mouvement islamiste dans les massacres du 7 octobre 2023. Abla Junaidi, des milices palestiniennes armées par Israël, auraient participé à l'opération.
5: L'opération s'est déroulée en plein jour dans une zone de l'ouest de la ville de Gaza, densément peuplée par les civils déplacés. Des drones survolent, puis lâchent des bombes. Des échanges de tirs soutenus causent la panique. Les versions divergent sur la cible capturée avant que le nom de Mouaïn al-Arabid ne soit confirmé. Un nom bien connu à Gaza selon Khalil Sayer, politologue palestinien, qui a fui le règne du Hamas dans l'enclave en 2010.
6: Il était responsable de la tristement célèbre prison d'Al-Ansar, située dans l'ouest de la ville, près de l'endroit où il a été enlevé. Cette prison est connue pour avoir servi au Hamas à réprimer de nombreuses voix dissidentes au sein de Gaza.
5: Benjamin Netanyahou a salué le travail de l'armée et de ses services de renseignement, mais très vite, des sources palestiniennes ont pointé aussi l'implication des milices palestiniennes soutenues par Israël dans l'opération.
6: D'abord via le renseignement. On a vu des vidéos d'individus à moto. Il est évident qu'il s'agissait de membres de milices assurant la garde ou ouvrant la voie aux forces israéliennes. Autre indice révélateur, c'est un de leurs chefs, Rassan al-Duhaini, et non Tsahal, qui a publié la photo d'Al-Arabid. Cela démontre non seulement une coordination, mais aussi un lien direct entre la milice et Israël.
5: Ces milices à qui Israël entend faire jouer un rôle de premier ordre à Gaza ont multiplié les opérations contre le Hamas ces derniers mois.
2: Un tribunal maltais a acquitté le magnat Jürgen Fenech, accusé d'avoir orchestré le meurtre en 2017 de la journaliste d'investigation Daphne Caruana Galizia, décédée dans un attentat à la voiture piégée. Selon l'acte d'accusation, l'homme d'affaires aurait commandité le meurtre de la journaliste parce qu'elle était sur le point de publier un article compromettant sur un de ses proches. Sa famille aujourd'hui dénonce un déni de justice. Et puis nos confrères de Radio France menacent de se mettre en grève. La contestation ne faiblit pas depuis l'arrivée à l'antenne de Charles Sapin, directeur adjoint de Valeurs Actuelles. Ce magazine d'extrême droite a été condamné à plusieurs reprises pour injures racistes. La direction de Radio France défend pourtant son choix au nom du pluralisme. Un argument rejeté par une partie du personnel qui a voté à l'unanimité le principe d'une grève si cette chronique n'est pas retirée de la grille de France Inter. Carlotta Morte.
7: Je suis désolé, mais le pluralisme, oui, mais jusqu'où ?
8: Pour Lionel Thompson, journaliste à France Inter et représentant syndical CGT, une ligne rouge a été franchie.
7: Pas avec un journal qui a véhiculé des idées racistes ou incitant à la haine, ça nous paraît pas possible, quoi.
8: Dans un paysage politique français de plus en plus polarisé, l'audiovisuel public est devenu une cible. Les influents médias du milliardaire conservateur Vincent Bolloré l'accusent régulièrement d'être trop à gauche et la très controversée commission d'enquête parlementaire menée par le député de droite Charles Aloncle a elle aussi récemment et bruyamment mis en cause le supposé manque de pluralisme de Radio France. Une pression, un contexte qui pèse sur la direction, estime Lionel Thompson.
7: Il y a aujourd'hui l'idée qu'il faut à tout prix s'ouvrir à des opinions à droite ou à la droite de la droite. Mais pour nous, ça doit avoir certaines limites, claires. Peut-être qu'ils ne céderont pas et qu'ils arriveront à l'imposer, mais dans ce cas-là, il y aura une vraie rupture de la confiance avec une grande partie des salariés de cette maison et malheureusement, peut-être aussi avec une partie des auditeurs.
8: À quelques mois de l'élection présidentielle, le sujet est particulièrement sensible.
2: Carlotta Morteo pour refermer ce journal. Il est l'heure de retrouver Emmanuel Bastide avec 8 milliards de voisins. Bonjour Emmanuel.
9: Bonjour Karine Bellicha. Prochain journal dans 50 minutes et toute l'équipe est de retour en direct. On parle emploi aujourd'hui sur RFI.
10: C'est une drôle d'histoire. Depuis 3 mois, un inconnu m'envoie chaque semaine une...
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Et c'est parti pour l'édition du jeudi 3 septembre de votre agenda quotidien et culturel sur le 88.6. On commence avec un premier rendez-vous au café associatif du Pas de Côté à Mercué qui fait sa rentrée cette semaine. Et ce soir, c'est la soirée bœuf ou encore jam session. Comme chaque premier jeudi du mois, c'est de 18h30 à 22h30. Vous pouvez venir pour écouter ou pour jouer, chanter. Une nouvelle forme va être inaugurée ce soir. Alors n'hésitez pas à y aller pour découvrir. L'entrée est libre et gratuite avec une adhésion nécessaire à l'association du Pas de Côté qui coûte 3 euros minimum pour l'année civile, c'est à prix libre. Sur place, il y aura un bar et des planches apéritives. Rendez-vous au café Asso du Pas de Côté ce jeudi 3 septembre.

activités et les ateliers hebdomadaires qu'elle propose également. Comme chaque année, la SMAC 07 organise les agriculturels à Lagorce cette année au lieu-dit de Chaderon. C'est un concert qui va se dérouler à 18h à Lagorce ce samedi 5 septembre. Un concert à prix libre avec le groupe Vidala, Una Historia Americana. Chant, musique, poésie et images avec Séverine Souler, Raphaël Frémébac, Christophe Jacques et Baptiste Romano. Ça se passe à Chaderon, au cœur de la GAEC Cabrécade, à Lagorce. C'est à prix libre, sans réservation. Sur place, il y aura un food truck, un spectacle de Vidala, une histoire américaine. Pour les rendez-vous à Privas ce week-end, samedi, un atelier avec le Ripper Café, un atelier de 14h à 16h30 à la MJC Couleur de Liens, située 141 rue André-Philippe. Novice ou expérimenté, pour partager vos astuces bricolage et apprendre à réparer le petit électroménager le temps d'un après-midi. Une participation libre est demandée. Ça se passe au MJC Couleur de Liens, samedi après-midi, ce Ripper Café. Et puis, toujours à Privas, une visite guidée du jardin de Bézignolles de 10h à 14h30, samedi également, un petit coin de végétation avec une grande diversité végétale, plus de 600 espèces différentes issues de toute la planète se situent dans ce coin de jardin. Vous pourrez admirer les calades, mosaïques de pierre, les bassins, les cabanes, les volières et les serres. C'est sur inscription, ça se passe au jardin de Bézignolles, en route des mines, et ça coûte 6 €, c'est samedi à Privas. Dimanche 6 septembre, l'association Sens et Sommet organise une nouvelle randonnée pédestre à Saint-Andéol-de-Fourchade. 3 circuits seront proposés, un de 4 km accessible aux enfants accompagnés et 2 parcours de 11,5 et 15 km empruntant d'anciens chemins qui relient des fermes isolées et des petits hameaux. Cette randonnée sera une occasion de découvrir ou redécouvrir la richesse de ce patrimoine rural tout en partageant un moment chaleureux entre marcheurs et marcheuses, estime l'organisation. Les chiens tenus en laisse sont les bienvenus. L'inscription se fait sur place. Vous êtes invité à ramener un repas que vous tirerez de votre sac, mais à l'arrivée, crêpes et boissons seront également proposées à la vente. Les départs se feront à la salle des fêtes de Saint-Andéol-de-Fourchade entre 8h et 10h ce dimanche 6 septembre. C'est la fin de cet agenda. Demain matin, vous retrouverez encore beaucoup d'événements, beaucoup de rendez-vous présentés par Christelle dans cet agenda à la même heure. Et nous, en attendant, on va écouter Aïssé Goul et son morceau « Aou Gozloum ».

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2: Cette semaine, on vous propose un reportage immersif au cœur de la première journée de rentrée scolaire des élèves du collège Roca. Mardi 1er septembre, notre super reporter Gilles est parti à la rencontre des élèves, des parents et des nouveaux personnels pour recueillir leurs impressions.
3: De cette ambiance d'accueil.
4: C'est chouette, c'est vraiment chouette, c'est entraînant, ça donne le peps. Je pense que c'est très bien pour un matin, une matinée de rentrée, c'est parfait.
3: Réveil. Merci beaucoup.
5: Je vous en prie. Écoutez, c'est plutôt sympathique, j'avais jamais vu ça, mais ça fait la bonne humeur, c'est bien, ça déstresse un petit peu, ça met dans la bonne ambiance.
3: Et toi ?
6: Pareil, c'est sympathique, ça met dans l'ambiance, ça met pas la pression, je trouve.
3: Okay. Bonne rentrée.
7: Sympa, c'est la, enfin moi c'est la première année que je vois ça sur une rentrée et ça détend. Voilà, c'est festif, ça détend. C'est...
3: Est-ce que vous étiez quand même un peu stressé?
7: Bah oui, c'est on va dire entre guillemets le petit dernier là qui rentre, donc c'est toujours un peu plus stressant.
3: Ok, bah, bonne rentrée.
7: Merci.
3: Merci beaucoup.
2: Pour rappel, la radio Info RC est située au sein du collège Roca. Les élèves qui le souhaitent peuvent venir participer à nos ateliers radio sur leur temps du midi. Donc si vous êtes élève, n'hésitez pas à venir et sinon, parlez-en autour de vous. À Aubenas, nous sommes d'ailleurs également implantés au collège de Jastres. Le club radio s'y déroule tous les mardis midi. Les ateliers reprendront d'ici fin septembre. C'est aussi ouvert à tout le monde, alors n'hésitez pas à vous inscrire si vous êtes élève au collège de Jastres ou à venir participer à un premier atelier pour tester. Pour retrouver le reportage de Gilles sur la rentrée au collège Roca, rendez-vous sur le 88.6 sur cette antenne demain à 10h et en rediffusion à 15h ou encore rediffusé également en podcast en ligne sur notre site internet inforc.fr.
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2: Bonjour et bienvenue sur Info RC. Nous nous retrouvons pour l'Instant Mytho, votre émission consacrée aux mythes et légendes de l'Antiquité et présentée par les élèves de 3e de l'option latin du Collège La Ségalière à l'Argentière. Notre première émission est consacrée au dieu Cronos, aussi appelé Saturne.
3: Saturne, un père hostile. Il était une fois, au commencement de l'univers, le chaos. Puis naquirent la terre nommée Gaïa et le ciel Uranos. Ensemble, ils engendrèrent plusieurs créatures. Les cyclopes, qui n'ont qu'un seul œil au milieu du front, les hécatonchires, qui ont 100 bras et 50 têtes, les titans, dont Saturne, aussi appelé Cronos, et Rhea. Saturne et Rhea donnèrent naissance à 5 enfants, Hestia, Cérès, Junon, Pluton et Neptune.
2: Un jour, on prédit à Saturne que l'un de ses enfants le détrônerait. Il prit peur et décida de les dévorer dès qu'ils naissaient. Lorsque Jupiter naquit, sa mère le sauva en mettant dans les langes de son enfant une pierre pour faire croire à son mari qu'il était à l'intérieur. Celui-ci, ne voyant pas la supercherie, mangea la pierre à la place du bébé, tandis que Rhea cachait Jupiter sur le mont Ida, en Crète.
3: La chèvre amaltée nourrit l'enfant de son lait et de miel d'abeille. À l'abri dans son île, Jupiter vécut une enfance douce et protégée.

0: Chéri par sa mère, aidé par sa grand-mère, entouré de compagnons de jeu, il reçut l'éducation idéale pour être confiant, optimiste et ignorer la peur.
1: Enfin adulte, pour remercier la chèvre maltée, il plaça celle-ci dans les étoiles, où elle devint la constellation du Capricorne.

0: Ensuite, il se vengea de son père en lui faisant vomir ses frères et sœurs qui ont grandi dans le ventre de celui-ci. Ensemble, ils décidèrent de déclarer la guerre à leur père. Quand Saturne l'apprit, il rallia à sa cause ses propres frères titans pour se défendre.
1: Jupiter prit ses précautions en faisant appel à ses frères et sœurs, c'est-à-dire les autres enfants de Saturne et Rhéa, à savoir les Hécatonchires et les Cyclopes qui étaient enfermés dans le Tartare.

Pour exprimer leur gratitude, les Cyclopes offrirent à Jupiter des éléments qui feront du roi des dieux la plus puissante des divinités jamais égalée. Ils lui offrirent le tonnerre, l'éclair et la foudre.

0: Aussi, étant de bons forgerons, les cyclopes fabriquèrent le trident de Poséidon et la cunée, le casque qui rend invisible, d'Hadès. Quant aux hécatonchires, ils firent des ravages avec leurs 100 bras.
1: La victoire de Jupiter était largement assurée. Il décida donc de condamner Saturne, son père, et les autres titans qui se sont battus à ses côtés, à résider dans le Tartare, en dessous d'Hadès. Les hécatonchires, qui ont aidé Jupiter dans la guerre, sont chargés de retenir éternellement les titans derrière les portes des ténèbres obscures. Ils seront donc les gardiens du Tartare.

L'Instant Mytho, une émission proposée par les jeunes du collège La Ségalière à l'Argentière, une émission dédiée aux mythologies de l'Antiquité. Merci à eux pour cette émission et merci à vous pour votre aide.

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2: Bonjour à toutes et à tous, bienvenue dans un nouvel épisode de Pop Collection. Je vous propose aujourd'hui de nous intéresser de très près au tube de George Benson, Gimme the Night, à Chagrin d'amour, chacun fait ce qui lui plaît. On écoutera également Cat Stevens avec Wild World, Alain Souchon et son titre Bidon. Et tout de suite, je vous propose de débuter avec les musiciens de Toto et l'excellent et indémodable Rosanne.

Il suffit de quelques notes et de la mélodie du chant pour reconnaître ce titre, Rosanna, sorti au printemps 82, une chanson de Toto qui est l'un des plus grands classiques de la pop-rock américaine et l'un des morceaux emblématiques des années 80. C'est le premier single extrait de l'album Toto 4. Toto 4 en chiffre romain, quatrième album du groupe, hein, c'est comme le port salut, c'est marqué dessus, qui est sorti en 82 chez Columbia Records. Cet album marquera l'histoire du rock en remportant 6 Grammy Awards, dont celui de l'album de l'année, et va propulser Toto au sommet de sa carrière. Derrière cette chanson se cache une anecdote devenue légendaire. Pendant des années, beaucoup ont pensé que Rosanna avait été écrite pour l'actrice Rosanna Arquette, qui était alors la compagne du claviériste Steve Porcaro. En réalité, le chanteur et auteur David Page expliquera que le prénom a surtout été choisi parce qu'il sonnait parfaitement avec la mélodie. Il reconnaîtra toutefois que la relation entre Steve et Rosanna a contribué à entretenir la confusion au point que l'histoire est devenue une véritable légende du rock. Autre élément devenu culte pour les musiciens, la batterie de Jeff Porcaro. Son groove, baptisé depuis le Rosanna Shuffle, combine le shuffle de Bernard Purdy, le jeu de John Bonham sur Fool in the Rain de Led Zeppelin et la précision rythmique propre à Jeff Porcaro. Aujourd'hui encore, ce rythme est étudié par des milliers de batteurs à travers le monde, tant il est réputé difficile à maîtriser. Côté classement, Rosanna devient un immense succès international. Aux États-Unis, le titre atteint la deuxième place du fameux Billboard Hot 100 durant l'été 82, restant bloqué derrière Abracadabra du Steve Miller Band. Au Canada, il décroche la première place, tandis qu'au Royaume-Uni, il entre dans le top 20, atteignant la 12e place du Official Single Chart. Le morceau se classe également dans le top 10 de nombreux pays, dont l'Irlande, la Suisse, la Norvège et la Nouvelle-Zélande. L'album est aussi un triomphe mondial, et en 83, Rosanna reçoit le Grammy Award de la meilleure prestation vocale pop par un duo ou un groupe, tandis que Jeff Porcaro est salué pour une interprétation de batterie qui fera école, comme je vous le disais, pendant des décennies. Et je vous propose tout de suite de savourer ce morceau emblématique du début des années 80.

0: 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Et oui, aujourd'hui c'est Alain Souchon qui nous intéresse avec l'un de ses premiers grands succès, le titre Bidon, une chanson extraite de son deuxième album studio, lui aussi intitulé Bidon, qui confirme le talent d'écriture de l'artiste et son duo devenu mythique depuis avec Laurent Voulzy. À la première écoute, Bidon ressemble à une chanson légère, presque amusante, pourtant derrière son rythme entraînant et sa mélodie pop, Alain Souchon livre une critique du monde du spectacle, des faux-semblants et des apparences. Le mot « bidon » revient comme un refrain pour dénoncer tout ce qui sonne faux, les attitudes, les discours, les célébrités et j'en passe. Une thématique qui restera au cœur de son œuvre jusqu'à des chansons comme « Foule sentimentale » près de 20 ans plus tard. Alain Souchon a expliqué que cette chanson lui avait été inspirée par le milieu artistique qu'il découvrait après le succès de « J'ai 10 ans ». En fréquentant les plateaux de télévision, les maisons de disques et le monde du show business, il fut frappé par le décalage entre l'image renvoyée au public et la réalité. C'est cette impression qui va donner naissance à Bidon.
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0: Comme souvent à cette époque et comme souvent depuis, les paroles sont signées Alain Souchon tandis que la musique, elle, est composée par son complice de toujours, Laurent Voulzy. Leur complémentarité fait merveille, des textes ciselés, pleins d'ironie, portés par des mélodies pop particulièrement élégantes, une collaboration qui deviendra l'une des plus durables et des plus marquantes de la chanson française. Côté charts, Bidon rencontre un très beau succès. Le single a atteint la 5e place du classement Ifop en France en 1976. Il a dépassé les 200 000 exemplaires vendus. Un excellent résultat pour l'époque. Un succès qui installe définitivement Alain Souchon parmi les figures montantes à l'époque de la nouvelle chanson française. L'album poursuit aussi sur cette lancée. Il confirme le succès de J'ai 10 ans et contient plusieurs chansons devenues des classiques comme S'asseoir par terre par exemple. Avec cet opus, Alain Souchon affirme un style très personnel qui mélange humour, poésie, regard critique sur la société et mélodie raffinée. Bidon qui reste une chanson étonnamment moderne et la chanson que je vous propose d'écouter tout de suite dans son intégralité.

Il y a des chansons qui semblent simples au premier abord, mais qui cachent une émotion profonde. C'est le cas du titre auquel on s'intéresse, Wild World, de Cat Stevens, un classique de la folk britannique qui, depuis fort longtemps, accompagne les départs, les séparations et les nouveaux départs. Sorti en septembre 70, ce titre est le deuxième single extrait de l'album Tea for the Tiller Man, quatrième album studio de Cat Stevens, publié par Island Records. L'album est considéré comme son chef-d'œuvre. Il contient également des titres devenus incontournables tels que Father and Son, Where Do the Children Play ou encore Hard-Headed Woman. L'histoire de la chanson a longtemps alimenté les rumeurs. Beaucoup ont pensé qu'elle était adressée à Patti d'Arbanville, mannequin et actrice américaine avec qui Cat Stevens entretenait une relation à l'époque. Si le chanteur n'a jamais confirmé qu'elle en était directement l'inspiratrice, au contraire, par exemple, de My Lady d'Arbanville, autre chanson pour laquelle Cat Stevens a assumé l'avoir dédiée à Patti, eh bien, il a reconnu tout de même que Wild World évoquait le sentiment universel que l'on ressent lorsqu'une personne que l'on aime s'apprête à prendre son envol. Plus qu'une chanson de rupture, Wild World est un message de protection et de bienveillance. Jimmy Cliff enregistre lui aussi Wild World en 70, presque en même temps que Cat Stevens. Les deux versions sortent à quelques semaines d'intervalle, mais c'est finalement celle de Cat Stevens qui s'impose dans les classements et devient la version de référence. Le succès est immédiat. Elle atteint la 11e place du Billboard Hot 100 aux États-Unis, devenant le premier grand succès américain du britannique Cat Stevens. Au Royaume-Uni, le titre grimpe lui aussi jusqu'à la 11e place du Official Single Charts, tandis qu'il entre également dans les classements de nombreux pays européens, tout comme l'album. Bien longtemps après sa sortie, Wild World continue de toucher le public par son mélange de douceur, de nostalgie et d'optimisme. Une chanson intemporelle qui rappelle que malgré les épreuves de la vie, il est toujours possible d'avancer. Et une chanson qu'il est toujours possible d'écouter. C'est d'ailleurs ce que je vous propose de faire tout de suite.

morceau venu de France va surprendre tout le monde avec son mélange inédit de funk, de rap parlé et de pop. Il s'agit du titre de Chagrin d'amour, Chacun fait ce qui lui plaît. Ce titre est le premier extrait de l'album Chacun fait, premier album du duo Chagrin d'amour composé de Vali et de Grégory Ken. Produit par Philippe Habitbol, le morceau paraît chez Philips Records et va devenir l'un des titres fondateurs de la musique urbaine et du rap français, plusieurs années avant l'explosion et même l'arrivée à proprement parler du hip-hop dans l'Hexagone. À l'origine de cette chanson, on trouve une idée assez simple mais révolutionnaire pour l'époque, raconter une histoire du quotidien, presque comme une conversation, avec un homme et une femme qui évoquent leur vie, leur solitude et leurs choix personnels. La voix parlée de Grégory Ken, proche du spoken word américain, contraste avec le chant mélodique de Vali et donne finalement au morceau une couleur à l'époque totalement nouvelle. À cette époque, le rap n'existe quasiment pas encore dans les radios françaises et même aux États-Unis où il est né, il est encore balbutiant. Grégory Ken adopte déjà cette façon de poser les mots qui ressemble fortement au talking des artistes américains. Beaucoup considèrent aujourd'hui ce morceau comme l'un des ancêtres du rap français. Le titre complet est souvent raccourci en Chacun fait, mais le vrai nom est bien Chacun fait ce qui lui plaît. Ce qui lui plaît restant entre parenthèses avec cette phrase bien sûr du refrain devenu culte qui résume parfaitement l'ambiance du morceau, une forme de liberté mais aussi une certaine mélancolie face à la vie moderne. Le succès dans les charts est spectaculaire. Le morceau devient le premier grand tube de l'année 82 et atteint la première place du classement des ventes de singles où il reste plusieurs semaines. Chanson qui rencontre également un beau succès en Europe, notamment en Belgique, en Suisse ou en Allemagne. Il se vend à plus de 1 million d'exemplaires en France, devenant l'un des grands succès français de ce tout début des années 80. L'album profite bien évidemment de cet engouement et installe durablement Chagrin d'amour dans l'histoire de la chanson française. Et bien sûr, tout le monde se souvient de ce refrain et de ce morceau que je vous propose d'écouter tout de suite dans vos draps bleus froissés.

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Allez, direction la fin des années 70, le début des années 80 avec ce titre qui fait danser depuis sa sortie, Give Me The Night de George Benson, un morceau sorti en 1980 qui est le premier single extrait de l'album du même nom et qui va devenir le plus grand succès commercial de la carrière du chanteur et guitariste américain. On trouve d'ailleurs sa signature dès les premières secondes du morceau, une guitare jazz virtuose, une voix douce et chaleureuse et une production très funk et disco. Give Me The Night est une rencontre exceptionnelle entre trois grands noms de la musique. La chanson est écrite par Rod Temperton, le compositeur britannique du groupe Heatwave, à qui on doit aussi des classiques comme Thriller ou encore Rock With You de Michael Jackson. La production, elle, est confiée à celui qui est à l'époque le producteur de Michael Jackson, Quincy Jones, qui vient de lancer son label et qui va transformer l'image de George Benson en artiste capable de toucher un public beaucoup plus large que celui du seul monde du jazz. George Benson, qui était déjà un guitariste de jazz connu et reconnu depuis les années 60, mais avec cet album, il devient une véritable star internationale. Quincy Jones a aussi fait appel à une équipe de musiciens prestigieux, dont la chanteuse Patsy Austin pour les chœurs et les vocalises, ainsi que le guitariste Lee Ritenour. Le résultat donne un morceau sophistiqué, mais immédiatement accessible. Et côté charts, eh bien, ça se ressent, puisque aux États-Unis, Gimme the Night devient le premier numéro 1 de George Benson dans le classement Soul Singles. Il atteint la 4e place du Billboard Hot 100, son meilleur classement pop en carrière. Un titre qui rencontre également un grand succès international, top 10 au Royaume-Uni, où il atteint la 5e place et il se classe parmi les meilleures ventes dans plusieurs pays européens, tout comme l'album qui sera un succès. Give Me The Night reste un classique absolu des années 80, énormément samplé dans le rap, énormément repris aussi dans des productions audiovisuelles, un morceau qui a réussi un exploit rare, faire découvrir le jazz à un immense public tout en devenant un tube de dance floor, un morceau qui nous fait encore danser et on ne va pas s'en priver tout de suite.

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2: La ferme expérimentale Caprine du Pradel recrute un ou une responsable de fromagerie en CDI à 39 heures semaine pour un salaire brut de 14 à 15,50 euros de l'heure. La ferme expérimentale Caprine du Pradel, elle est située donc à Mirabel, liée au lycée agricole d'Aubenas. Une ferme créée par et pour la profession caprine, expérimentale et pédagogique, et qui a désormais trois missions principales, la production, la pédagogie et la formation. Le ou la technicienne responsable de fromagerie aura pour mission d'assurer la qualité du lait ainsi que la fabrication fromagère, mais elle aura aussi en charge la gestion de la fromagerie avec notamment un suivi des évolutions réglementaires, une collecte de données liées à la production et à la commercialisation, du démarchage, de la prise de commande, l'organisation et la participation aux livraisons, et puis la gestion des approvisionnements, des stocks de fromage et des animations commerciales. Côté expérimentation, en lien étroit avec la chargée des expérimentations, vous participez à l'émergence des thèmes et à la définition des protocoles, vous mettez en œuvre des expérimentations du côté des approvisionnements, de la planification, de l'adaptation des protocoles, et puis vous collectez des données, les traitez et les diffusez en lien avec la responsable des expérimentations. Côté pédagogie, vous réalisez des interventions en technologie fromagère auprès des apprenants, apprenantes et professionnels, au sein de l'établissement ou à l'extérieur, et puis vous encadrez les élèves et stagiaires adultes en stage sur la fromagerie. Vous assurez les visites de la fromagerie pour des groupes d'apprenants, apprenantes et pour les visiteurs et visiteuses. C'est un contrat donc en CDI à 39 heures semaine pour un salaire horaire brut de 14 à 15,50 euros de l'heure, et c'est à la ferme expérimentale Caprine du Pradel.
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0: Tout de suite sur notre antenne, il est temps de retrouver les journalistes de la Radio du Monde, Radio France Internationale, pour notre décrochage quotidien.
1: Vous êtes bien sur RFI, il est midi en temps universel, 14h ici à Paris. L'heure du journal d'Olivier Sherman avec à la une au Népal une reconstruction qui s'annonce titanesque.
2: 1300 morts, des dizaines de milliers de bâtiments détruits, des milliers de familles qui ont perdu leur logement et leur activité. Mais avant de reconstruire, il faut encore reloger les sinistrés.
1: La Cisjordanie occupée, une nouvelle fois endeuillée par des violences.
2: Deux jeunes Palestiniens âgés de 16 et 19 ans tués cette nuit. L'armée israélienne évoque une émeute et des jets de pierres. Les habitants dénoncent une intervention militaire après une confrontation avec des colons.
1: Le féminisme américain et mondial perd l'une de ses grandes figures.
2: Gloria Steinem est morte à 92 ans à son domicile de New York. Journaliste, essayiste, militante, elle a marqué des générations de femmes. Elle aura défendu l'égalité jusqu'à la fin de sa vie.
1: Uber veut préparer l'avenir avec les robots taxis. Ses chauffeurs, eux, contre-attaquent.
2: 3000 emplois vont être supprimés dans le monde dans le cadre d'une vaste réorganisation. Dans le même temps, 241 000 chauffeurs attaquent Uber en justice en Europe.
1: Les ignobels, mais je découvre ce mot, quittent Boston pour la première fois depuis 91.
2: Ah oui, c'est pas évident, c'est une cérémonie qui récompense chaque année les recherches scientifiques les plus absurdes. Eh bien, cette cérémonie déménage en Suisse, les organisateurs jugent désormais dangereux d'organiser la cérémonie à Boston. C'est une décision symbolique face aux attaques contre la communauté scientifique américaine.
1: Et puis on va parler aussi de tennis, de l'US Open et puis de football en Espagne dans un quart d'heure.
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1: Au Népal, après les morts, l'immense défi de la reconstruction.
2: Le bilan humain augmente jour après jour. On décompte au moins 1300 morts. Les autorités évaluent les dégâts matériels. Elles estiment que plusieurs milliers d'habitations devront être reconstruites. Alors la priorité est au relogement, mais le gouvernement népalais se penche déjà sur la reconstruction. Mélissa Barra, vous vous êtes entretenue avec un expert en urbanisme au sein du gouvernement népalais.
4: Oui, il évoque plus de 7600 bâtiments détruits dans 5 districts différents du Népal. Et ce n'est qu'un premier bilan établi avec des images satellites, explique Prakash Arial. Il est directeur adjoint du département de développement urbain au sein du ministère népalais des infrastructures.
5: Il n'y avait pas que des lieux résidentiels. Les gens y tenaient aussi leurs boutiques. La plupart ont non seulement perdu leur logement, mais aussi leur source de revenus. Environ 4000 personnes sont actuellement réfugiées dans nos différents centres d'accueil dans 3 districts. Il y en a aussi de nombreux autres qui sont hébergés chez des proches.
4: Et la tâche est colossale, explique l'expert. La prochaine étape, c'est la planification urbaine, car il ne s'agit pas ici d'empêcher les habitants de retourner sur leurs terres ancestrales.
5: Nous n'avons pas de loi d'urbanisme très stricte. Nous devons réfléchir à comment mieux planifier en reconstruisant, par exemple, pas au même endroit, mais autour. L'aménagement urbain doit être plus sûr, plus durable. Nous voulons aussi construire des bâtiments plus solides, de meilleure qualité, en utilisant des techniques et des matériaux locaux.
4: Il est encore trop tôt pour calculer le coût de la reconstruction. Il faut une évaluation de terrain, mais l'accès à certains endroit est encore très très risqué.
2: Mélissa Barra, et justement les recherches poursuivent, ils vont connaître de nouvelles difficultés car sur place, la saison des pluies est loin d'être terminée.
1: Et dans ce contexte, on apprend que le phénomène El Niño est bien parti pour battre tous les records.
2: Oui, les spécialistes du climat sont unanimes, jamais ils n'avaient vu un El Niño aussi puissant depuis qu'ils mesurent le phénomène, voilà plus de 40 ans. De nouvelles sécheresses, des inondations, des phénomènes climatiques extrêmes ou plus violents sont attendus. El Niño devrait atteindre son pic à la fin de l'année, mais on va ressentir ses effets bien après cela, y compris en ce qui concerne les températures.
1: Et on en reparlera avec notre invité dans une dizaine de minutes, directeur de recherche à l'Institut de recherche pour le développement. La Cisjordanie, une nouvelle fois endeuillée par des violences.
2: Deux jeunes Palestiniens tués la nuit dernière en Cisjordanie occupés par des tirs de l'armée israélienne. Ils avaient 16 et 19 ans. Les versions des militaires et des villageois divergent. Mais il y a eu affrontement dans une zone où se sont installés des colons violents. Des colonies, des avant-postes entourent le village d'Al-Mourahir à Jérusalem. Frédéric Misselin.
6: Dans les environs d'Al-Mourahir, l'armée israélienne patrouille. Le village palestinien de 5000 habitants vit au rythme des attaques de colons, comme l'explique Marzouk Abou Naïm, membre du conseil municipal.
3: Ici, les agressions de colons ont lieu tous les jours, toutes les semaines. La semaine dernière, on a compté 13-14 attaques.
6: Les Palestiniens racontent que pour se défendre, ils s'organisent via des groupes WhatsApp. Hier soir, les villageois d'Al-Mouraïr assurent que des moutons leur ont été volés par des colons. L'armée dément et parle d'une émeute au cours de laquelle, je cite, « des terroristes ont lancé des pierres et des parpaings sur les soldats ». Marzouk Abou Naïm réfute les accusations de terrorisme récurrentes.
3: Qu'est-ce que c'est que ce prétexte ridicule pour justifier toutes ces agressions? Ils brûlent les arbres. On n'a même plus le droit de sortir de chez nous, sur nos propres terres, ni pour aller cueillir des olives, ni pour cultiver nos champs, ni rien du tout. Ça dure depuis le 7 octobre. Et si quelqu'un ose sortir, il lui tire dessus.
6: Les funérailles des deux jeunes Palestiniens tués la nuit dernière ont eu lieu ce matin à Al-Mouraïr. Frédéric Misselin, Jérusalem, RFI.
2: Et puis toujours en Cisjordanie, la police israélienne annonce l'arrestation d'un suspect après l'attaque de grande ampleur menée par des colons israéliens contre le village palestinien de Kousra. L'arrestation concerne un colon de 19 ans. Il est soupçonné d'avoir pris part à cette attaque. Il s'agit de la première interpellation annoncée dans cette affaire.
1: Le bras de fer entre l'Iran et les États-Unis ne faiblit pas.
2: Téhéran a de nouveau frappé ce matin des positions militaires américaines au Koweït et aux Émirats Arabes Unis. Malgré les menaces de Donald Trump, l'Iran affirme avoir visé radars, hangars et équipements militaires. Washington menace toujours de riposter à tout moment.
1: Les tensions ne retombent pas non plus entre l'Allemagne et la Russie. Nouvelle escalade sur le front culturel.
2: Oui, des tensions entre les deux pays qui ne retombent pas. Moscou répond ce matin à la fermeture de son dernier consulat encore ouvert à Bonn, ainsi que d'un important centre culturel à Berlin. Les antennes russes de l'Institut Goethe vont fermer leurs portes et c'est un symbole important. Thomas de Saint-Léger.
7: L'un des derniers vestiges de la coopération culturelle entre les deux pays, l'Institut Goethe, dont la mission est d'encourager l'apprentissage de la langue et de la culture allemande, comptait trois centres sur le territoire russe, à Moscou, Saint-Pétersbourg et Novosibirsk. Le plus ancien et le plus emblématique avait été inauguré dans la capitale en 1992. Il va, comme les autres, cesser ses activités. Décision annoncée par le ministre des Affaires étrangères, Sergueï Lavrov, qui parle d'une réponse aux décisions prises par Berlin ces derniers jours.
8: Ils ont en toute connaissance de cause pris une mesure qui, comprenez-le, signifie clairement la fin de leur présence culturelle en Russie, maintenue jusque-là malgré tous les rebondissements liés à l'Ukraine dans nos relations avec l'Occident.
7: La fermeture de la réputée maison russe de Berlin ainsi que du consulat à Bonn font suite à la découverte début août d'un drone chargé d'explosifs à l'aéroport de Leipzig, incident que les autorités allemandes attribuent formellement à la Russie, des accusations rejetées par Moscou.
2: Et le chef de la diplomatie allemande dit ce midi regretter la fermeture des antennes russes de l'Institut Goethe qui jouait, ajoute-t-il, un rôle important comme pont culturel entre les deux pays.
1: Et la guerre hybride continue entre la Russie et des pays européens ou membres de l'OTAN.
2: Oui, la Russie prépare activement des actions de sabotage contre le Danemark et particulièrement son industrie de défense. C'est ce qu'affirment les services de renseignement danois. Ils recrutent des Danois ordinaires sur les réseaux sociaux pour prendre des photos qui peuvent servir ensuite à la planification d'actions de sabotage.
1: Dans l'actualité également, la disparition de Gloria Steinem, une icône féministe.
2: Journaliste, écrivaine, militante infatigable pour les droits des femmes, elle est morte chez elle à New York, elle avait 92 ans. Bonjour Justine Fontaine.
9: Bonjour.
2: Gloria Steinem n'a jamais cessé de militer, mais le déclic pour elle, ça a été le combat pour le droit à l'avortement.
9: Oui, elle a une prise de conscience féministe quand elle assiste en tant que journaliste à une réunion de femmes qui parlent de leurs avortements clandestins. On est en 1969, l'IVG n'est pas encore légale aux États-Unis et Gloria Steinem elle-même a mis fin quelques années plus tôt à une grossesse non désirée. Elle a alors une trentaine d'années. Et avec d'autres, juste après, elle crée un magazine féministe dans les années 70 pour faire la révolution et pas seulement le dîner. Elle sera l'une des figures de proue majeures du mouvement de libération des femmes aux États-Unis en militant pour l'égalité salariale, le partage des tâches domestiques, contre l'industrie pornographique aussi. Elle va écrire de nombreux essais féministes en articulant l'expérience personnelle, intime et la nécessité de mener collectivement les combats féministes. Elle a multiplié jusqu'à la fin de sa vie les conférences à travers les États-Unis et à l'étranger, sans rater jamais les manifestations comme encore en 2017 la Women's March à Washington, où elle défendait là aussi le droit de choisir ou non d'être mère. Elle qui pressentait la révocation du droit à l'avortement aux États-Unis en 2022 et qui continue donc d'être une référence pour de nombreuses féministes bien au-delà des frontières des États-Unis, même si, disait-elle, elle aurait aimé être passée de mode.
2: Justine Fontaine.
1: Pedro Sanchez tente de calmer la tempête politique à propos de Ceuta.
2: Le chef du gouvernement espagnol s'est exprimé durant plus d'une heure devant le Parlement. Il a souhaité clarifier les doutes sur la part de responsabilité de la gendarmerie marocaine dans l'afflux migratoire du 31 juillet dernier, un sujet qui fait polémique alors que des rapports de la police espagnole laissent planer des doutes sur l'intervention de la gendarmerie marocaine. À Madrid, Diane Cambon.
10: Pour couper court à toutes les rumeurs, le leader espagnol a révélé qu'il allait rendre public tous les rapports de la police publiés quelques jours avant l'avalanche humaine. Pedro Sanchez a de nouveau affirmé qu'aucun de ces rapports ne laissait prévoir l'amplitude de cet afflux migratoire. Il a également rappelé ne pas avoir, je cite, de preuves solides que le Maroc ait planifié ou orchestré cette crise. Cette déclaration intervient après la publication d'un rapport de la police espagnole évoquant la permissivité de la gendarmerie marocaine. Or, l'intervention du chef du gouvernement n'a pas convaincu l'opposition de droite. Au contraire, la bronca politique est à son maximum. Le dirigeant du Parti populaire invite Pedro Sanchez à démissionner. L'extrême droite parle, elle, de trahison à la nation espagnole. À gauche, les reproches sont aussi tombés comme des couperets. Les alliés parlementaires du gouvernement reprochent à Sanchez d'avoir agi trop tard pour gérer la crise humanitaire et restent convaincus également du rôle du Maroc dans cette avalanche humaine, allant même jusqu'à affirmer qu'Israël et les États-Unis sont impliqués dans cette crise politique. Diane Cambon, Madrid, RFI.
1: La plateforme Uber, l'intelligence artificielle pourra remplacer les humains et les chauffeurs se rebiffent.
2: L'entreprise de VTC de livraison de repas annonce qu'elle va se séparer d'environ 10% de ses effectifs dans le monde, soit 3000 départs, un vaste plan de réorganisation qui prévoit aussi le retrait de deux pays. Objectif affiché par Uber, préparer l'arrivée des robots taxis. En attendant, plus de 241 000 chauffeurs ont intenté une action collective européenne. Alors Jeanne Bartoli, au cœur du litige, le système de fixation des salaires.
11: Oui, les chauffeurs d'Uber affirment être victimes d'un algorithme opaque utilisé par la plateforme pour fixer les salaires et répartir les courses. Uber accusé d'avoir utilisé illégalement les données de ses conducteurs pour entraîner ses modèles d'IA et mettre sur pied un système de rémunération, ce qui enfreint, selon la plainte déposée auprès du tribunal d'Amsterdam, les lois sur la protection des données personnelles. Uber déclare ne pas ajuster le prix proposé en fonction du comportement individuel du chauffeur ou de l'historique d'acceptation, mais difficile de le confirmer ou de l'infirmer. Maître Jérôme Justier est avocat. Il a porté plusieurs centaines d'actions prud'homales de chauffeurs Uber et il dénonce l'opacité de l'algorithme utilisé par la plateforme américaine.
12: Il faudra comprendre, et ça, tout le monde essaye de le comprendre, mais Uber est très opaque sur ce point. Comment s'attribuent les courses? Comment se déterminent les prix des courses? On est dans un marché totalement opaque.
11: Et le problème, c'est que si Uber ne dévoile pas son algorithme, eh bien la preuve du préjudice est difficile à apporter, ce qui rend difficile de possibles réparations individuelles pour les chauffeurs. Et c'est là tout l'enjeu de cette action collective européenne.
2: Merci Jeanne Bartoli.
1: L'Amérique de Donald Trump fait fuir même la science qui fait rire.
2: C'est à 17h TU ce soir, 19h à Zurich, en Suisse et non aux États-Unis, pour la première fois depuis sa création il y a 35 ans. La cérémonie de remise d'un des prix scientifiques les plus importants, les Ig Nobel, qui récompense la science absurde, celle qui nous apprend des choses tout en nous faisant sourire. Mais voilà, les attaques contre la science menées par l'administration Trump aux États-Unis ne donnent plus du tout envie de sourire à la communauté qui délocalise donc l'événement, Simon Rosé.
13: Et oui, au cours de l'année écoulée, il est devenu dangereux pour nos invités de se rendre aux États-Unis. Les organisateurs des Ig Nobel ont donc décidé de ne pas les remettre à Boston. En cause, ces attaques violentes répétées de l'administration américaine contre la science. Les participants ne sont pourtant pas de dangereux individus. Leur seul crime pourrait être à la limite de lancer des avions en papier sur les lauréats. C'est la tradition lors de cette cérémonie. Les récompensés sont quant à eux les pontes de la science improbable, celle qui peut d'abord faire rire avant de faire réfléchir, reconnus pour leur originalité, leur imagination, leur capacité à attiser l'intérêt des gens pour la science. pour en citer quelques-uns. Cette équipe japonaise récompensée l'an dernier en biologie pour avoir découvert que peindre des rayures de zèbre sur les vaches, eh bien, ça réduit de moitié le risque pour celles-ci de se faire mordre par des mouches, ou encore le prix de géologie d'il y a 3 ans pour avoir compris pourquoi de nombreux scientifiques comme vous aiment bien lécher des cailloux. L'édition de 2026 aura donc lieu ce soir à Zurich, en Suisse. Notent les organisateurs, le pays de naissance d'Albert Einstein et de l'horloge à coucou.
2: Merci Simon Rosé pour tout cet éclaircissement. Il est tout juste 14h15 à Paris, la suite d'RFI Midi. C'est évidemment avec vous, Anne Cantner.
1: Qui ne lâche pas de cailloux, je ne dois pas avoir un esprit suffisamment scientifique. On va passer à l'actualité sportive. Bonjour Babacar Diarra.
14: Bonjour Anne.
1: Et parler d'abord de tennis, de l'US Open où Gaël Monfils cherchera à prolonger son jubilé américain ce soir.
14: Le Français de 40 ans a enchanté le public new-yorkais lors de son premier tour, avec quelques points dont il est le seul à avoir le secret. Le même spectacle sera donc attendu face à un Américain, Lerner Tin, avec pourquoi pas l'espoir d'une qualification au troisième tour. Un autre Français, Quentin Ali, sera opposé au vainqueur de Roland-Garros, Alexander Zverev. Hier, chez les dames, à l'US Open, le contingent tricolore a perdu sa meilleure joueuse, Diane Parry, sortie 6-2-7-5 par la Roumaine Sorena Cistea. Parry était tête de série numéro 16 et sortait d'une victoire au tournoi de Monterrey au Mexique. En revanche, pas de faux pas pour la numéro 1 mondiale, Arina Sabalenka, vainqueur en 2 manches sèches, 6-1-6-1 de la Russe Polina Yatchenko.
1: En football, le Real Madrid serre la vis avec l'un de ses joueurs.
14: Une procédure disciplinaire a été ouverte en interne contre Raúl Asensio. Le défenseur formé au club a été condamné hier à une amende et à 8 mois de suspension de permis de conduite pour conduite en état d'ébriété. Mais s'il est particulièrement pointé du doigt par le club madrilène, c'est parce que son casier judiciaire était déjà chargé. Il était impliqué avec ses coéquipiers dans une affaire de pornographie enfantine qui date de l'époque où il était au centre de formation. Ironie du calendrier, ce procès s'ouvre ce jeudi à Gran Canaria. C'en est trop pour le Real Madrid et l'entraîneur José Mourinho a justifié la procédure interne contre le joueur par ailleurs blessé.
15: Nadie entrenaba más y mejor que él.
16: Personne ne s'entraîne mieux et plus que lui. C'est le premier à arriver et le premier à partir du centre. Il est complètement dévoué dans le cadre de sa rééducation. Mais un joueur du Real Madrid est joueur du Real Madrid 24 heures sur 24, 7 jours sur 7 et 12 mois dans l'année. Tout ce que tu es amené à faire loin de ton domaine professionnel demeure au nom du Real Madrid. Tout le monde fait des erreurs, mais lorsqu'elles s'accumulent, c'est différent.
15: Real Madrid. Errores todos hacen, pero errores acumulados es una cosa diferente.
14: Le prochain du Real Madrid de José Mourinho, ce sera demain face au Betis Séville. La 4e journée de Liga s'ouvre dès aujourd'hui avec le déplacement du Celta Vigo sur la pelouse de la Real Sociedad, avec peut-être les débuts de l'international sénégalais Mamadou Sarr.
1: Ça jouera aussi dès ce jeudi sur les pelouses de Ligue 1.
14: La 3e journée du championnat de France sera étalée sur 4 jours avec une ouverture ce soir à Toulouse. Le TFC accueille un club de Ligue des Champions, Lille, dans le viseur. Une première victoire cette saison sous la conduite du nouvel entraîneur Jens Bertel Askou. Le Danois est peu connu du grand public, mais il a des principes de jeu et un caractère affirmé, selon le milieu de terrain de Toulouse, Alexis Vossa.
17: C'est vrai que c'est un coach qui est très exigeant, mais quand même, à côté de ça, qui est très à l'écoute, que ce soit avec les joueurs ou avec le staff. Donc franchement, c'était des semaines de découverte, on va dire, agréables. Maintenant, c'est vrai que c'est un coach qui est assez porté sur, on va dire, l'offensif, que ce soit...

0: 7 ans, mais avec une ampleur hors norme cette fois-ci. Bonjour Jérôme Vialard.
1: Bonjour.
0: Vous êtes directeur de recherche à l'Institut de recherche pour le développement. El Niño, c'est un phénomène naturel. Qu'est-ce qui le rend exceptionnel cette année ?
1: Donc El Niño, c'est un phénomène naturel. Un El Niño, ça correspond à un réchauffement d'une bonne partie du Pacifique équatorial et qui alterne avec des La Niña, donc qui sont des refroidissements. Et c'est vrai que cette année, on a un El Niño qui est déjà d'une amplitude très importante pour la saison. Et les différentes prévisions convergent pour indiquer un El Niño d'une intensité exceptionnelle à la fin de l'année. Donc les El Niño culminent en général à la fin de l'année.
0: Et là, on nous dit qu'il va durer jusqu'au mois de février.
1: En général, voilà, un El Niño très fort se termine dans les mois qui suivent en milieu d'année. Donc il va durer au moins jusqu'à février, je dirais plutôt jusqu'au milieu d'année prochaine.
0: Ça, c'est inhabituel, cette durée ?
1: Alors, le fait que le pic de l'El Niño se prolonge sur l'année qui suit, c'est caractéristique des El Niño les plus forts. Donc si effectivement, et tout semble l'indiquer, cet El Niño compte parmi les quatre phénomènes les plus forts observés depuis 1980, on peut s'attendre à avoir des anomalies de température dans le Pacifique tropical qui se prolongent jusqu'en milieu d'année prochaine.
0: Alors des anomalies qu'on observe déjà maintenant, hein, on nous dit que les températures enregistrées représentent plus de 8 degrés que la normale par endroit. Qu'est-ce que ça a comme conséquence ?
1: Alors, donc juste pour clarifier, les 8 degrés par rapport à la normale, c'est en profondeur. En surface, on a des anomalies qui sont plus modérées, de l'ordre de 2 ou 3 degrés. Mais c'est quand même sur des très grandes régions. Et donc, ça modifie la circulation de l'atmosphère à l'échelle planétaire. Et donc, il va y avoir des répercussions sur les pourtours du Pacifique, en priorité, hein, les régions voisines. Donc, par exemple, on peut s'attendre à des sécheresses en Indonésie, Australie, au contraire, des pluies très importantes en Pérou, Équateur. Mais il y a aussi des régions plus distantes qui sont affectées par El Niño. Et donc, on peut s'attendre, par exemple, aussi à des sécheresses sur la région du Brésil ou en Afrique du Sud.
0: Le monde entier est concerné ?
1: Alors, le monde, de nombreuses régions du monde sont concernées, mais le monde entier n'est pas concerné. Par exemple, le phénomène El Niño a un impact sur l'Europe, mais c'est un impact qui est très faible et très limité. Par contre, un bon indicateur que de nombreuses régions du monde sont concernées, c'est que la température moyenne de la planète s'élève 3 mois en décalé par rapport au phénomène El Niño. Et donc ça, en se superposant aux effets de la tendance à long terme du réchauffement climatique, ça explique pourquoi les El Niño sont généralement suivis d'une année qui bat tous les records de température dans le passé.
0: Alors les conséquences que l'on a évoquées, est-ce qu'on arrive à les anticiper avec une certaine précision ? Est-ce que les pays concernés pourront se préparer ?
1: Tout à fait. Donc on a des prévisions du phénomène, de l'amplitude du phénomène qui sont vraiment utilisables, je dirais, entre 6 mois et 1 an à l'avance. Par exemple, j'ai dit que l'Australie était très fortement impactée par El Niño, avec des sécheresses. Les agriculteurs australiens prennent ça vraiment en compte. Ils essaient de s'adapter en plantant des cultures plus résistantes au manque d'eau, quand un El Niño est annoncé, par exemple. Il y a aussi un impact très fort du phénomène El Niño sur les écosystèmes marins du côté est du bassin, près des côtes péruviennes. Et les autorités de pêche péruviennes anticipent en général ça, en donnant des instructions sur les régions de pêche où il vaut mieux pas aller parce qu'il n'y aura pas beaucoup de poissons à prendre.
0: Je lisais en préparant cet entretien que les graphiques qui sont utilisés depuis une quarantaine d'années ne permettent plus là de mesurer le phénomène El Niño, tant il dépasse toutes les limites. Qu'est-ce que ça dit de l'évolution globale du phénomène ?
1: Alors, la question qu'on peut se poser, c'est est-ce que le phénomène El Niño devient plus intense en raison du réchauffement climatique ? On a dit que c'était un phénomène naturel. Mais ce phénomène naturel, au fur et à mesure que notre climat se modifie en réponse au réchauffement climatique, pourrait être affecté. Alors, il y a un consensus actuellement sur un aspect, c'est que les El Niño, les conséquences en termes de pluie, donc d'inondation, de sécheresse d'El Niño, se renforcent et se renforceront dans le futur. Par contre, il n'y a pas encore vraiment de consensus sur l'éventuel renforcement du phénomène El Niño lui-même, des anomalies de température.

0: même. On pense que c'est le cas, certains modèles décrivent que c'est le cas, mais il n'y a pas encore vraiment de consensus scientifique établi à ce sujet.
1: Et donc là, quand on parle de réchauffement des températures, est-ce qu'on parle d'un réchauffement logique, entre guillemets, ou est-ce qu'en fait le climat se dérègle avec des phénomènes qu'on n'arrive pas vraiment à anticiper, de ne pas savoir quand ça va survenir et dans quelle ampleur?
0: Donc le signal d'El Niño se superpose en fait aux effets du réchauffement climatique. Quand je parlais de l'effet sur le réchauffement planétaire, on a une tendance à long terme assez lente au réchauffement de la planète. Et le cycle El Niño-La Niña va rajouter des petites anomalies de température à ça. Donc typiquement, on a eu déjà un réchauffement d'environ 1,4 degrés par rapport à l'ère pré-industrielle. Un El Niño très fort, ça va rajouter de manière temporaire 0,3 degrés de réchauffement de plus pendant environ une année. Mais c'est des variations qui sont temporaires et qui modulent en fait les variations à plus long terme associées à l'activité humaine.
1: Je vous remercie Jérôme Vialard d'avoir été en ligne avec nous. Je rappelle que vous êtes directeur de recherche à l'IRD, l'Institut de recherche pour le développement. Merci.
0: Merci.
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1: On vous emmène maintenant en Thaïlande, dans le nord du pays, tout au nord. C'est là que vit la communauté Lao, complètement délaissée par les autorités et où les jeunes, souvent privés d'école et analphabètes, sont des proies faciles pour les trafiquants de drogue qui opèrent à la frontière birmane. Reportage, Nemo Lecoq James.
3: À quelques mètres de la maison de Yupin, se dessine entre les arbres la chaîne de montagnes du Daen Lao.
4: En traversant les montagnes que vous voyez ici, de l'autre côté, c'est la Birmanie. Avant, les Lao pouvaient faire des allers-retours entre les deux côtés.
3: Yupin fait partie de la communauté Lao. Elle habite avec son mari et ses deux enfants dans un petit village très pauvre au nord de la Thaïlande. Depuis près de 20 ans, elle se bat pour prendre soin des enfants et adolescents de sa communauté.
4: Ici, les enfants Lao font face à beaucoup de problèmes, tous imbriqués les uns dans les autres.
3: Dans le pays, de nombreux Lao n'ont même pas de nationalité thaïlandaise. Dans les villages, les possibilités d'emploi sont rares et l'économie locale, l'agriculture, ne suffisent pas à faire vivre les familles.
4: Cette pauvreté favorise le décrochage scolaire et les problèmes liés à la consommation de drogue chez les jeunes comme chez les adultes.
3: Le village de Yupin se trouve dans la célèbre région du Triangle d'Or, un lieu qui a été au cœur de la production mondiale d'opium dans les années 60 et 70. Après des années de campagne anti-drogue en Thaïlande, la production et le trafic avaient ralenti. Mais le coup d'état militaire de 2021 en Birmanie lui a donné un nouvel élan.
4: Chaque année, la consommation de drogue chez les jeunes augmente un peu plus.
3: Pour y faire face, Yupin et son mari leur offrent un refuge chez eux, un endroit où se réunir, où manger, où dormir et surtout où apprendre.
4: Les enfants voulaient avoir une salle de classe. Alors ils se sont regroupés, sont allés chercher du bois dans la forêt, puis ils l'ont rapporté pour la construire eux-mêmes.
3: Cette salle de classe, c'est un préau en bambou. En dessous, il y a une petite bibliothèque remplie de livres et une grande table. Aujourd'hui, certains enfants du village sont venus manger.
5: Au menu, soupe tom yum.
3: Parmi eux, il y a City Corn, 19 ans. Il a commencé très tôt à faire la mule, à transporter des comprimés d'amphétamine pour sa mère, puis à consommer lui-même de la drogue.
6: Quand j'en prenais, je ne pensais qu'à ça, à être ivre et défoncé.
3: Et puis il y a aussi David, 17 ans. Lui a commencé par le cannabis, puis le kratom et la méthamphétamine.
7: Acheter de la drogue ici, c'est aussi simple qu'acheter des œufs dans une épicerie.
3: Depuis qu'ils sont pris en charge par Yupin et son mari, les deux garçons ont tout arrêté. Mais il y a encore des dizaines d'autres enfants et de familles dans leur situation. Aujourd'hui, le couple dénonce un abandon de leur communauté par les pouvoirs publics.
8: Est-ce que le gouvernement, les agences publiques, les organisations viennent vraiment aider ces enfants? La réponse est non. La plupart du temps, ils viennent, ils parlent, ils demandent des informations, ils trouvent des excuses, puis ils disparaissent.
3: Il y a un an, après des dizaines d'années de lutte, une loi historique pour la protection des communautés ethniques de Thaïlande a été adoptée. Yupin et sa famille, eux, depuis leur village, n'en avaient même pas entendu parler. Nemo Lecoq James, de retour de Chiang Dao, RFI.
1: Un reportage à retrouver quand vous le voulez sur internet rfi.fr ou bien sur l'appli RFI Pure Radio. Vous y retrouverez aussi tous nos journaux, toutes nos tranches d'informations et les émissions, évidemment. Restez avec nous. On se retrouve dans un petit peu plus d'une minute maintenant pour l'actualité africaine. À tout de suite. Okay.

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5: Restez avec nous tout de suite, on vous propose 30 minutes de musique en continu.

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5: Bonjour à tous. Ici le collège de Vals-les-Bains. Vendredi 6 février, les élèves de 4e ont assisté à une représentation de la pièce Roméo et Juliette adaptée par la compagnie Insolite Fabrique et mise en scène par Malo Lopez. Les comédiens qui ont interprété ces célèbres personnages sont des professionnels en situation de handicap. Le titre de la pièce est « Dis-le dans un souffle ».

0: Roméo et Juliette, une histoire tragique.
1: Deux familles, les Capulet et les Montaigu, se détestent depuis la nuit des temps. Mais Juliette Capulet et Roméo Montaigu s'aiment, alors ils se marient clandestinement.
0: Lors d'un règlement de compte, Roméo tue le cousin de Juliette et il doit donc fuir. Juliette doit le rejoindre, mais leur histoire se termine mal à cause d'un malentendu.
2: Qui était Shakespeare? Il est né en 1564 en Angleterre. Il étudie à Grammar School à Londres, mais entre 1585 et 1592, il disparaît mystérieusement. Ce sont les Lost Days. Lorsqu'il réapparaît à Londres, il montre clairement son talent de dramaturge, d'acteur et de metteur en scène. Citons quelques pièces célèbres. Songe d'une nuit d'été, Hamlet, Macbeth et bien sûr Roméo et Juliette.
3: En 1599, la troupe devient Les Hommes du Roi, Jacques VI. C'est à cette période qu'il écrit Othello et Le Roi Lear. Mais son théâtre, Le Globe, appelé ainsi en raison de sa forme, brûle. Cet événement, ajouté à la mort de son fils, Hamnet, à l'âge de 11 ans, va marquer la fin de sa carrière. Shakespeare meurt en 1616 à l'âge de 52 ans.
4: Quelles sont les origines du mythe?
5: En réalité, Shakespeare n'a pas inventé cette histoire d'un amour impossible. Ovide, dès l'Antiquité, a écrit dans les Métamorphoses la légende de Pyrrha et Thisbé. La ressemblance entre les deux histoires est frappante. Deux amoureux se voient, clandestinant parce que les familles sont ennemies. Thisbé croise une lionne en se rendant à un rendez-vous avec Pyrrhame, l'animal qui vient de dévorer une proie, ramasse l'écharpe que Thisbé fait tomber pendant sa fuite. Pyrrhame, trouvant l'objet ensanglanté, se tue car il croit que Thisbé est morte.

0: Celle-ci se poignarde à son tour quand elle voit le corps inanimé de son amant.
1: Une pièce qui a inspiré de nombreux artistes. C'est le cas de Cyrano de Bergerac, une pièce de théâtre écrite par Edmond Rostand en 1897 et qui sera adaptée au cinéma par Jean-Paul Rappeneau en 1990. Cyrano aime sa cousine Roxane, mais celle-ci est aussi aimée par Christian. Roxane est une amoureuse des mots et Cyrano est un poète. Mais il n'ose lui avouer son amour car il est complexé par la taille de son nez.
2: Dites-moi, pourquoi vous regardez mon nez?
3: Moi?
2: Qu'a-t-il d'étonnant?
3: Votre grâce se trompe.
2: Est-il molle et ballant, monsieur, comme une trompe?
3: Mais d'y porter les yeux, j'avais su me garder.
2: Et pourquoi, s'il vous plaît, ne pas le regarder?
3: J'avais.
2: Il vous dégoûte, alors?
3: Monsieur.
2: Malsaine vous semble sa couleur?
3: Monsieur.
2: Sa forme obscène?
3: Pas du tout.
2: Pourquoi donc prendre un air dénigrant? Peut-être que monsieur le trouve un peu trop grand?
1: Christian, qui est très beau, est incapable de séduire Roxane par le langage. Alors les deux hommes vont s'associer. Cyrano écrira des lettres d'amour.
4: La célèbre scène du balcon. On voit dans le film que la célèbre scène du balcon vue chez Shakespeare est reprise. La jeune fille perchée est inaccessible.
5: Je descends.
3: Non.
5: Grimpez jusqu'ici, alors vite.
3: Non.
5: Comment non?
3: Laissez un peu que l'on profite de cette occasion qui s'offre de pouvoir se parler doucement sans se voir.
5: Sans se voir?
3: Mais oui, c'est adorable. On se devine à peine. Vous voyez la noirceur d'un long manteau qui traîne. J'aperçois la blancheur d'une robe d'été. Moi, je ne suis qu'une ombre, et vous qu'une clarté.
4: Dans le film, Roxane ignore que Christian est accompagné de Cyrano, qui profite de la nuit pour se cacher, mais au final lui fait sa déclaration au prétexte de souffler les mots à Christian.
6: Cette histoire est-elle toujours d'actualité ?
7: Grand Corps Malade a modernisé l'histoire en utilisant des mots d'aujourd'hui et en transformant le conflit familial en conflit de religion. L'histoire ne se passe pas à Vérone, mais dans une banlieue en France. De plus, il a changé le dénouement. À la fin, les amants s'enfuient et ne meurent pas.
8: Roméo habite au rez-de-chaussée du bâtiment 3. Juliette dans l'immeuble d'en face, au dernier étage. Ils ont 16 ans tous les deux et chaque jour, quand ils se voient, grandit dans leur regard une envie de partage. C'est au premier rendez-vous qu'ils franchissent le pas, sous un triste ciel d'automne où il pleut sur leur corps. Ils s'embrassent comme des fous, sans peur du vent et du froid, car l'amour a ses saisons que la raison ignore. Roméo kiffe Juliette et Juliette kiffe Roméo. Et si le ciel n'est pas clément, tant pis pour la météo. Un amour dans l'orage, celui des dieux, celui des hommes. Un amour du courage et deux enfants hors des normes. Juliette et Roméo se voient souvent en cachette. Ce n'est pas qu'autour d'eux les gens pourraient se moquer. C'est que le père de Juliette a une kippa sur la tête. Et celui de Roméo va tous les jours à la mosquée. Alors ils mentent à leur famille, ils s'organisent comme des pros. S'il n'y a pas de lieu pour leur amour, ils se fabriquent un décor. Ils s'aiment au cinéma, chez des amis, dans le métro. Car l'amour a ses maisons que les darons ignorent. Roméo kiffe Juliette et Juliette kiffe Roméo. Et si le ciel n'est pas clément, tant pis pour la météo. Un amour dans l'orage, celui des dieux, celui des hommes. Un amour du courage et deux enfants hors des normes. Le père de Roméo est vénère, il a des soupçons. La famille de Juliette est juive, tu ne dois pas t'approcher d'elle. Mais Roméo argumente et résiste aux coups de pression. On s'en fout, papa, qu'elle soit juive, regarde comme elle est belle. Alors l'amour reste clandé dès que le père tourne le dos. Il lui fait vivre la grande vie avec les moyens du bord. Pour elle, c'est sandwich au grec et cheese au McDo. Car l'amour a ses liaisons que les bifetons ignorent. Roméo kiffe Juliette et Juliette kiffe Roméo. Et si le ciel n'est pas clément, tant pis pour la météo. Un amour dans l'orage, celui des dieux, celui des hommes. Un amour du courage et deux enfants hors des normes. Mais l'histoire se complique quand le père de Juliette tombe sur des messages qu'il n'aurait pas dû lire. Un texto sur l'iPhone et un chat internet. La sanction est tombée, elle ne peut plus sortir. Roméo galère dans le hall du bâtiment 3. Malgré son pote Mercutio, sa joie s'évapore. Sa princesse est tout près mais retenue sous son toit. Car l'amour a ses prisons que la raison déshonore. Mais Juliette et Roméo changent l'histoire et se tirent à croire qu'ils s'aiment plus à la vie qu'à la mort. Pas de fiole de cyanure, n'en déplaise à Shakespeare. Car l'amour a ses horizons que les poisons ignorent. Roméo kiffe Juliette et Juliette kiffe Roméo. Et si le ciel n'est pas clément, tant pis pour la météo. Un amour dans l'orage, celui des dieux, celui des hommes. Un amour du courage et deux enfants hors des normes.

0: Roméo kiffe Juliette et Juliette kiffe Roméo. Et si le ciel n'est pas clément, tant pis pour la météo. Un amour dans un orage réactionnaire et insultant. Un amour et deux enfants, en avance sur leur temps.
1: Qui est Grand Corps Malade ?
2: Grand Corps Malade est le pseudonyme de Fabien Marceau, est né en 1977. C'est un poète, rappeur et slameur. En 1997, il a vécu un terrible accident dans une piscine et dû renoncer à ses rêves de faire carrière dans le sport. Condamné à être paralysé des quatre membres, il réussira à marcher et deviendra l'artiste que l'on connaît.
3: Voici ce que nous avons pensé du spectacle. J'ai apprécié la musique car elle était plutôt entraînante, les comédiens étaient à fond et parfois on avait l'impression d'être avec eux.
4: J'ai aimé qu'ils ne suivent pas à la lettre le texte de Shakespeare, ils ont raccourci l'histoire.
5: Par contre, on ne voyait pas la mort des deux amants et heureusement que je connaissais l'histoire, sinon j'aurais pas compris cette fin tragique.
6: J'ai pas trop accroché car je trouvais que c'était du romantisme exagéré, surtout les deux héros.
7: J'ai bien aimé ce spectacle car j'ai trouvé que c'était amusant et les personnages ont transformé cette histoire tragique en comédie. J'ai bien aimé aussi que les armes ont été remplacées par des instruments de musique.
8: Le fait que les comédiens soient handicapés nous a sensibilisés sur la capacité de tous à jouer.
4: Handicapés, visibles ou pas, tous peuvent faire quelque chose de bien. J'ai apprécié cette pièce car le jeu des comédiens était très réussi. J'aurais aimé que le texte de Shakespeare soit plus respecté dans les scènes émotionnelles.
5: La mise en scène avait modernisé l'histoire et ça m'a plu.
4: Les scènes de danse étaient vraiment amusantes et les comédiens étaient bien dans leur rôle.
1: William Shakespeare, Roméo et Juliette, extrait de l'acte 2, scène 2. Roméo, renonce à ton nom et à la place de ce nom qui ne fait pas partie de toi, prends-moi tout entière.
3: Je te prends au mot, appelle-moi seulement ton amour et je reçois un nouveau baptême. Désormais, je ne suis plus Roméo.
5: Mais qui donc es-tu, toi, qui, ainsi caché par la nuit, viens te heurter à mon secret ?
3: Je ne sais par quel nom t'indiquer qui je suis. Mon nom, sainte chérie, m'est odieux à moi-même, parce qu'il est pour toi un ennemi. Si je l'avais écrit là, j'en déchirerais les lettres.
5: Mon oreille n'a pas encore aspiré sans parole proférée par cette voix, et pourtant j'en reconnais le son. N'es-tu pas Roméo et un Montaigu ?
3: Ni l'un ni l'autre, si tu détestes l'un et l'autre.
5: Comment es-tu venu ici, dis-moi, et dans quel but ? Les murs du jardin sont hauts et difficiles à gravir. Considère qui tu es. Ce lieu est à mort si quelqu'un de mes parents te trouve ici.
3: J'ai escaladé ces murs sur les ailes légères de l'amour, car les limites de pierre ne sauraient arrêter l'amour. Et ce que l'amour peut faire, l'amour ose le tenter. Voilà pourquoi tes parents ne sont pas un obstacle pour moi.
5: S'ils te voient, ils te tueront.
3: Hélas, il y a plus de périls pour moi dans ton regard que dans 20 de leurs épées. Que ton œil me soit doux et je suis à l'épreuve de leur inimitié.
5: Je ne voudrais pas pour le monde entier qu'ils te vissent ici.
3: J'ai le manteau de la nuit pour me soustraire à leur vue. D'ailleurs, si tu ne m'aimes pas, qu'ils me trouvent ici. J'aime mieux ma vie finie par leur haine que ma mort différée sans ton amour.
5: Quel guide as-tu donc eu pour arriver jusqu'ici ?
3: L'amour qui le premier m'a suggéré d'y venir. Il m'a prêté son esprit et je lui ai prêté mes yeux. Je ne suis pas un pilote, mais quand tu serais aussi éloigné que la vaste côte de la mer la plus lointaine, je risquerais la traversée pour atteindre pareil trésor.
4: But soft, what lie through yonder window breaks? It is the east and Juliet is the sun. Arise, fair sun, and kill the jealous moon.
2: Oh Romeo, Romeo, why are you Romeo? Deny your father and refuse your name, or will you not swear you love me, and I no longer be a Capulet?
4: I take you at your word, call me your love, and he'll take a new name. From now on, he'll never be Romeo again.
2: Who are you, hiding in the night and listening to my secret talk?
4: My name is hateful to me, because it is your enemy. If I could, I would tear it apart.
2: How did you get here? If my family found you, they will kill you.
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1: On va passer sur la radio.
2: Dans le cadre d'un projet intitulé « Ce qui compte », les élèves de Terminal Sapat du lycée agricole Olivier de Serre ont rencontré les résidents de l'EHPAD Saint-Joseph d'Aubenas. Ils ont écouté, questionné, recueilli des récits de vie pour réaliser les portraits de nos aînés. Voici l'un d'eux.
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6: Je le dis à tout le monde, donne à chacun, Seigneur, la grâce qui lui est nécessaire et la force de l'accomplir jusqu'au bout. Denise est religieuse. Elle est arrivée à la résidence Saint-Joseph il y a 3 ans après un AVC. Denise est discrète. Elle parle du bout des lèvres. Elle dit « Je ne peux pas dire que je n'ai pas les mots. Je suis surtout mal à l'aise. » En fait, je sens bien que Denise n'aime pas prendre trop de place. Son enfance se résume à jouer à la marelle et à rassembler les moutons, dans la ferme de ses parents, où seules ses propres pensées la comprennent. Denise était la cadette, le garçon manqué, ou tout simplement celle que personne n'a jamais réellement pris le temps d'écouter. Elle est restée une femme forte, indépendante, qui a réussi à évoluer avec son temps. Denise était aide-soignante. Elle s'est mise au service des autres toute sa vie, mettant derrière elle son vécu pour devenir sœur. Peu à peu, la plume et le papier sont devenus indispensables. Chaque semaine, elle y trouvait son refuge. C'était son ancrage, son seul lien à cette famille qu'elle a volontairement perdu de vue, mais jamais du cœur. Chaque goutte d'encre qu'elle déposait sur ses lettres lui rappelait que les souvenirs ne se perdent jamais. Aujourd'hui, Denise n'élève plus la voix que dans le silence de ses prières. Ses mains sont plus lentes, mais elle porte encore la même douceur, la même attention aux autres. Denise ne demande rien, elle accueille. Et sans bruit, elle continue de transmettre ce qu'elle a toujours su donner. Le courage de tenir, la force d'aimer, et la paix de ceux qui ont appris à être pleinement là, jusqu'au bout.
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4: Rendez-vous la semaine prochaine, vendredi 11 septembre, à partir de 19h, à la librairie du Tiers-Temps, à Aubenas, pour une rencontre avec l'autrice Stéphanie Durdilly autour de son livre qui vient de sortir aux éditions Le Passager Clandestin. Nous ne serons plus des chaperons rouges. C'est le titre de cet essai, un manuel féministe pour occuper dehors. Ça, c'est le sous-titre. Dans ce texte, Stéphanie Durdilly analyse les mécanismes patriarcaux qui assignent les femmes et les minorités à la prudence et à l'effacement, ces systèmes qui organisent les espaces publics et notre rapport au dehors. Entre analyse critique, lecture personnelle, récit intime, ce livre est une invitation à prendre la place. Je vais vous en lire un extrait de l'avant-propos. Parce qu'occuper dehors implique par extension de se sentir légitime à occuper tout le reste. Occuper les catalogues des maisons d'édition, occuper les scènes de théâtre, les écrans de cinéma, occuper les centres de décision, occuper la lumière, occuper les imaginaires. Il ne s'agit pas d'essayer, il s'agit d'y aller avec la confiance d'un homme, sans se poser de questions. Il m'a manqué des récits, des moules frites pour l'appétit béant de mon imaginaire. Nous connaissons quelques femmes aventurières, mais à leur lecture, je n'ai fait que me sentir minuscule. N'ont-elles peur de rien, même la nuit, dans les gares routières vides? Sont-elles simplement plus fortes que moi, ou bien ont-elles été plus stratégiquement éduquées à ne pas se sentir des femmes, a priori plus en danger? Là, je vais vous lire un autre passage de l'avant-propos. L'affaire n'est pas tant de faire du vélo ou d'aller je ne sais où. L'affaire, c'est d'avoir été socialisée femme dans un univers d'hommes et d'essayer d'en guérir. L'affaire ici, c'est d'occuper dehors, d'alimenter de nouveaux imaginaires non masculins de l'aventure, de se rendre le dehors accessible pour que nous puissions toutes, si tel est notre désir, nous y aventurer seules ou entre nous, paisibles comme le sont les hommes que j'ai croisés sur la route, avec pour seul souci ce qu'on trouvera à manger. C'est un extrait du livre « Nous ne serons plus des chaperons rouges », un manuel féministe pour occuper dehors et pour rencontrer l'autrice Stéphanie Durdilly et échanger autour de cet ouvrage. Rendez-vous à la librairie du Tiers-Temps, 34 boulevard Gambetta à Aubenas, vendredi prochain, vendredi 11 septembre à 19h. Ce sera aussi l'occasion, si vous le souhaitez, d'acheter le livre, de vous le faire dédicacer. Et en attendant, pour préparer et annoncer cette rencontre, eh bien restez avec nous sur le 88.6 parce que la semaine prochaine, vous aurez la chance d'entendre la voix de Stéphanie Durdilly sur cette antenne, sur la radio Info RC. Ce sera mon invité dans La Vagabonde. Nous ne serons plus des chaperons rouges et peut-être même ferons-nous trembler les loups. Ça, c'est le programme de la compositrice et interprète Maya Kamati avec son morceau « Meute ».

0: en ce moment au cinéma.
1: Et voici les films à voir ce soir, jeudi 3 septembre, au cinéma Le Navire à Aubenas. Tombé du ciel à 20h45, Insidious également à 20h45, L'Odyssée à 20h15, Spider-Man à 20h30, The Dog Stars à 20h45, La fin de Hack Street à 20h45. Et maintenant, coup de projecteur sur le film d'art et d'essai Girl, le long métrage de la réalisatrice taïwanaise Shuki, à voir en ce moment au cinéma Le Navire également. Taïwan 1988, Xiao Li, une jeune adolescente timide, peine à trouver sa place au sein de sa famille dysfonctionnelle. Et elle voit sa vie bouleversée par sa rencontre avec Lily, une jeune fille vive, insouciante, qui lui permet de s'évader de son quotidien. Mais lorsque le passé douloureux de sa mère ressurgit, d'anciennes blessures refont surface. Partagée entre un lourd héritage familial et son ardent désir de liberté, Xiao Li doit trouver sa propre voie. Girl, c'est à voir en ce moment au cinéma Le Navire à Aubenas et jusqu'à mardi prochain. C'est la dernière séance mardi prochain, donc profitez-en. C'est quand même les derniers jours pour voir ce film d'art et d'essai qui est à l'affiche depuis plusieurs semaines. Vous pouvez le voir demain à 14h45, samedi à 20h45, dimanche à 17h30, lundi à 18h ou encore mardi 8 septembre à 14h30. Et maintenant, place à Quantique et son morceau Meaning.

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2: En cette semaine de rentrée des classes, on écoute Megaspleen, le dernier album de l'artiste Chaton. C'était un album du début de l'été, sorti début juillet. Mais c'est aussi un très bel album de fin d'été. Il y a du soleil mélangé à la mélancolie dans Megaspleen. Un univers inclassable, à la croisée des influences, on découvre ensemble Fatigué.
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Et c'est parti pour l'édition du jeudi 3 septembre de votre agenda quotidien et culturel sur le 88.6. On commence avec un premier rendez-vous au café associatif du Pas de Côté à Mercué qui fait sa rentrée cette semaine. Et ce soir, c'est la soirée bœuf ou encore jam session. Comme chaque premier jeudi du mois, c'est de 18h30 à 22h30. Vous pouvez venir pour écouter ou pour jouer, chanter. Une nouvelle forme va être inaugurée ce soir. Alors n'hésitez pas à y aller pour découvrir. L'entrée est libre et gratuite avec une adhésion nécessaire à l'association du Pas de Côté qui coûte 3 euros minimum pour l'année civile. C'est à prix libre. Sur place, il y aura un bar et des planches apéritives. Rendez-vous au café Asso du Pas de Côté ce jeudi 3 septembre. Rentrée en ville dans le centre-ville d'Aubenas, c'est ce week-end, ce vendredi 4 et ce samedi 5 septembre. Une braderie le 4 et 5 et un forum des associations le 5 septembre de 10h à 18h avec les associations sportives et les associations du centre Le Bourneau et du centre socioculturel Le Palabre qui seront présentes pour proposer et présenter leurs activités et les ateliers hebdomadaires qu'elles proposent également. Comme chaque année, la SMAC 07 organise les agriculturels à Lagorce cette année au lieu dit de Chaderon. C'est un concert qui va se dérouler à 18h à Lagorce ce samedi 5 septembre. Un concert à prix libre avec le groupe Vidala, Una Historia Americana. Chant, musique, poésie et images avec Séverine Soulet, Raphaël Frémébac, Christophe Jacques et Baptiste Romano. Ça se passe à Chaderon, au cœur de la GAEC Cabrécade, à Lagorce. C'est à prix libre, sans réservation. Sur place, il y aura un food truck, un spectacle de Vidala, une histoire américaine. Pour les rendez-vous à Priva ce week-end, samedi, un atelier avec le Ripper Café, un atelier de 14h à 16h30 à la MJC Couleur de Lien, situé 141 rue André-Philippe. Novice ou expérimenté, pour partager vos astuces bricolage et apprendre à réparer le petit électroménager le temps d'un après-midi. Une participation libre est demandée. Ça se passe au MJC Couleur de Lien, samedi après-midi, ce Ripper Café. Et puis, toujours à Priva, une visite guidée du jardin de Bézignolles de 10h à 14h30, samedi également. Un petit coin de végétation avec une grande diversité végétale, plus de 600 espèces différentes issues de toute la planète se situent dans ce coin de jardin. Vous pourrez admirer les calades, mosaïques de pierre, les bassins, les cabanes, les volières et les serres. C'est sur inscription, ça se passe au jardin de Bézignolles, en route des mines, et ça coûte 6 euros, c'est samedi à Priva. Dimanche 6 septembre, l'association Sens et Sommet organise une nouvelle randonnée pédestre à Saint-Andéol-de-Fourchade. Trois circuits seront proposés, un de 4 km accessible aux enfants accompagnés et deux parcours de 11,5 et 15 km empruntant d'anciens chemins qui relient des fermes isolées et des petits hameaux. Cette randonnée sera une occasion de découvrir ou redécouvrir la richesse de ce patrimoine rural tout en partageant un moment chaleureux entre marcheurs et marcheuses, estime l'organisation. Les chiens tenus en laisse sont les bienvenus. L'inscription se fait sur place. Vous êtes invité à ramener un repas que vous tirerez de votre sac, mais à l'arrivée, crêpes et boissons seront également proposées à la vente. Les départs se feront à la salle des fêtes de Saint-Andéol-de-Fourchade entre 8h et 10h ce dimanche 6 septembre.
C'est la fin de cet agenda. Demain matin, vous retrouverez encore beaucoup d'événements, beaucoup de rendez-vous présentés par Christelle dans cet agenda à la même heure. Et nous, en attendant, on va écouter Aysegul et son morceau « Aougozloum ».

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2: Cette semaine, on vous propose un reportage immersif au cœur de la première journée de rentrée scolaire des élèves du collège Roca. Mardi 1er septembre, notre super reporter Gilles est parti à la rencontre des élèves, des parents et des nouveaux personnels pour recueillir leurs impressions.
3: De cette ambiance d'accueil.
4: C'est chouette, c'est vraiment chouette, c'est entraînant, ça donne le peps. Je pense que c'est très bien pour un matin, une matinée de rentrée, c'est parfait.
3: Réveil. Merci beaucoup.
5: Je vous en prie. Écoutez, c'est plutôt sympathique, j'avais jamais vu ça, mais ça fait la bonne humeur, c'est bien, ça déstresse un petit peu, ça met dans la bonne ambiance.
6: Pareil, c'est sympathique, ça met dans l'ambiance, ça met pas la pression, je trouve.
3: Okay. Bonne rentrée.
7: Sympa, c'est la, enfin moi c'est la première année que je vois ça sur une rentrée et ça détend. Voilà, c'est festif, ça détend.
3: Est-ce que vous étiez quand même un peu stressé?
7: Bah oui, c'est on va dire entre guillemets le petit dernier là qui rentre, donc c'est toujours un peu plus stressant.
3: Ok, bah, bonne rentrée.
7: Merci.
3: Merci beaucoup.
2: Pour rappel, la radio Info RC est située au sein du collège Roca. Les élèves qui le souhaitent peuvent venir participer à nos ateliers radio sur leur temps du midi. Donc si vous êtes élève, n'hésitez pas à venir et sinon, parlez-en autour de vous. À Aubenas, nous sommes d'ailleurs également implantés au collège de Jastres. Le club radio s'y déroule tous les mardis midi. Les ateliers reprendront d'ici fin septembre. C'est aussi ouvert à tout le monde, alors n'hésitez pas à vous inscrire si vous êtes élève au collège de Jastres ou à venir participer à un premier atelier pour tester. Pour retrouver le reportage de Gilles sur la rentrée au collège Roca, rendez-vous sur le 88.6 sur cette antenne demain à 10h et en rediffusion à 15h, ou encore rediffusé également en podcast en ligne sur notre site internet inforc.fr.
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8: Bonjour, nous sommes Kerwan, Yvan et Mathurin du Club Info. Et aujourd'hui, nous allons interviewer Madame Derville de l'ARCOM. Tout d'abord, est-ce que vous pouvez vous présenter ce que vous faites
9: Bonjour, alors moi je suis Christine Derville et donc je suis la secrétaire générale de l'ARCOM à Lyon. Donc de l'ARCOM Lyon. Et l'ARCOM, c'est l'autorité de régulation de la communication audiovisuelle et numérique. Et donc, il s'occupe de réguler tout l'audiovisuel en France.
10: Quand est-ce que l'ARCOM a été fondée et pourquoi ?
9: Alors l'ARCOM a été créée en janvier 2022, institution récente, et c'est la fusion en fait d'une ancienne autorité de régulation qui s'appelait le Conseil supérieur de l'audiovisuel, qui avait en charge toute la régulation de l'audiovisuel en France, et de l'ADOPI. Alors l'ADOPI c'est moins connu, mais c'était l'autorité de régulation en charge de tout ce qui était protection des droits d'auteur, des œuvres et de la propriété intellectuelle. Donc aujourd'hui l'ARCOM a hérité des missions du CSA ça au niveau de la régulation de l'audiovisuel, chaîne de radio, chaîne de télévision, respect du pluralisme par exemple, et puis la protection des œuvres, la protection des auteurs, et puis également un rôle d'observation au niveau de tout ce qui se passe sur les plateformes en ligne, les réseaux sociaux, etc.
8: Sur qui et jusqu'où influe l'ARCOM ?
9: Alors c'est une très très bonne question. L'ARCOM a une compétence sur ce qu'on appelle les médias hertziens. Alors c'est un petit peu technique. L'ARCOM a une compétence sur les chaînes de radio, de télévision qui émettent sur le hertzien. Ça veut dire la TNT, la FM, la radio numérique. Mais par exemple, l'ARCOM n'a pas de compétence sur les plateformes, les réseaux sociaux, YouTube, et également sur les chaînes qui diffusent sur les box, par exemple, ou sur le satellite. Ces chaînes de télévision ont une simple déclaration à faire, mais ne rentrent pas dans le champ de compétence de régulation de l'ARCOM.
11: Et quels sont les objectifs de l'ARCOM ?
9: Alors, les missions de l'ARCOM, en fait, ce sont des missions, alors il y en a plusieurs types, hein, mais de régulation. Donc régulation, donc autorisation des chaînes de radio et de télévision dans le cadre d'appels aux candidatures. L'ARCOM délivre des autorisations d'émettre. Ensuite, une fois que ces autorisations sont délivrées, l'ARCOM s'assure que les obligations qui ont été souscrites sont respectées. Bon, je vous donne un exemple. Une radio qui nous dit moi je vais diffuser de la musique rap. Si demain elle se met à diffuser de la musique classique, c'est un petit peu embêtant parce qu'on aura vraisemblablement déjà autorisé une radio de musique classique. Donc voilà, on essaie de faire en sorte qu'il y ait un champ de plus divers possible au niveau des médias. Et puis ensuite, des compétences en matière de respect du pluralisme, notamment par exemple pendant les élections, faire en sorte que pendant les élections, quelles qu'elles soient, présidentielles, municipales ou autres, eh bien, il y a un temps d'équilibre entre les différents candidats qui soit respecté, que tous les candidats puissent s'exprimer dans une certaine mesure, de faire en sorte qu'un accompagnement des médias sur une représentation de la diversité, de la visibilité, diversité de la société française, par exemple, représentation des femmes dans les médias, et un petit peu à ce qui se passe, par exemple, très concrètement, dans le sport féminin. Voilà. Donc, il y a tout un champ de compétences. Également, sur la protection des œuvres, hein, j'en parlais. L'ARCOM mène une politique en matière des actions en matière de lutte contre le piratage, par exemple, dans les matchs de football, de faire en sorte que les sites de streaming illégaux soient supprimés au moment de la diffusion pendant le match. Donc, ça, c'est très important parce que c'est des enjeux économiques très importants, notamment pour les clubs de foot.
8: Qui est à la tête de l'ARCOM et comment est-elle dirigée ?
9: Alors, l'ARCOM, c'est une autorité indépendante. C'est une administration, mais qui est indépendante, qui ne dépend pas d'un ministère, normalement, qui ne reçoit pas d'instruction de la part du gouvernement, donc qui prend ses décisions en toute indépendance. Et donc, elle est dirigée par un président et par 8 membres. Donc, c'est un collège de 9 membres qui, à Paris, vont prendre les décisions. Après, il y a des antennes régionales. Moi, je représente l'antenne régionale donc, située à Lyon. Et bien, à Lyon, moi, je vais instruire des dossiers. Et le comité à Lyon peut prendre des décisions sur des dossiers locaux de radio locale ou de télévision locale également. Et on peut aussi, nous, rendre des avis, faire des propositions pour l'ARCOM Paris. Et voilà. Et ensuite, il y a une administration, évidemment. Donc ça, c'est le collège, hein, 9 personnes. Et ensuite, il y a une administration avec des directions, radio, télévision, plateforme en ligne, juridique, programme, etc., qui vont évidemment mener un travail d'instruction pour le compte du collège.
10: Pourquoi l'ARCOM a supprimé C8 et Énergie 12 ?
9: Ces décisions ont été prises, donc ces deux décisions, effectivement, non pas de les supprimer, en tout cas de ne pas réautoriser ces deux chaînes, dans le cadre d'une procédure d'appel aux candidatures, effectivement, où ces deux chaînes étaient candidates pour récupérer leur autorisation d'émettre, au même titre qu'un grand nombre d'autres candidats. Et l'ARCOM, c'est vrai, a décidé de ne pas réautoriser C8 et Énergie 12 au profit de deux autres candidats nouveaux. Alors, les motifs sont un petit peu différents pour les deux chaînes. Pour Énergie 12, on va dire que l'ARCOM a dû considérer que la chaîne répondait moins aux critères du pluralisme. Il y a des critères de droit qui sont inscrits dans la loi à respecter. Et il y en a un certain nombre. Et donc, l'ARCOM a dû considérer que Énergie 12, du fait d'un certain nombre de rediffusions, de programmes, etc., et d'un peut-être manque de programmes originaux, répondait moins bien que les candidats qui ont été autorisés aux critères du pluralisme. Et puis, en ce qui concerne C8, vraisemblablement, on peut aussi penser, parce que moi, je n'étais pas dans... Je n'ai pas pris cette décision, donc c'est difficile de vous donner les exactes raisons. Mais en tout cas, l'ARCOM a dû considérer que les nombreuses sanctions dont a fait l'objet C8, notamment via l'émission TPMP, ont eu raison, si vous voulez, d'autorisation, qu'il y a eu un certain nombre de sanctions répétées, convenait de ne pas réautoriser du fait de ces sanctions. Et peut-être que également l'un des candidats ou les candidats, voilà, retenus, eux, répondaient mieux à certains critères de la loi.
11: À part avoir rendu C8 et Énergie 12 impossibles, quelles sont les autres actions récentes de l'ARCOM ?
9: Alors, c'est une bonne question. Alors, il y a des actions, justement, très importantes qui sont menées contre le piratage, en tout cas contre le streaming illégal, notamment pendant les matchs de foot. Par exemple, là, récemment, sur le Classico PSG-OM, où on sait qu'il va y avoir un grand nombre de gens qui vont regarder de manière illégale, c'est-à-dire qu'ils n'ont pas payé la plateforme qui est DAZN, hein, qui permet de regarder les matchs en payant. Donc, il y a un grand nombre de gens qui vont se connecter sur des sites illégaux et qui vont regarder, donc, de manière illégale. Donc là, il y a une grande action à mener pour fermer en temps réel, donc c'est le plus de sites possible. Alors tous n'ont pas été fermés, hein, mais il y a quand même eu un grand nombre de sites. Donc ça, c'est une action importante. Et pourquoi c'est important ? Parce que l'argent qui est payé, que par exemple moi je vais payer pour pouvoir regarder les matchs de l'OL, par exemple à DAZN, la DAZN, c'est de l'argent qui va être versé au club. Et cet argent, c'est ce qui permet au club de payer les joueurs, de payer les coûts du club. Donc c'est pour ça que c'est très important qu'ensuite les clubs puissent être compétitifs au niveau européen. C'est toute une économie, hein. C'est pas juste le PSG qui, on se dit, bon, on n'a peut-être pas besoin, hein. Le PSG, ils ont quand même besoin, mais c'est tous les clubs du chemin de fer. Donc ça, c'est une action qui est très importante. Protéger les œuvres contre le téléchargement illégal, ça peut être aussi... effectivement, on a parlé de la non-réautorisation de C8 Énergie 12, qu'on peut critiquer. Il y a eu des débats et on peut critiquer cette décision, on peut la contester. Elle a été validée par la plus haute juridiction de droit administratif en France. Mais il y a des nouvelles chaînes qui ont été quand même autorisées. Donc voilà, l'ARCOM participe à contribuer à proposer un pluralisme le plus large possible. Donc c'est l'autorisation de chaînes de radio, de télévision. C'est aussi pendant, donc je le disais tout à l'heure, mais pendant les élections, faire en sorte de veiller à ce qu'il y ait un pluralisme qui s'exprime, de manière à ce que pendant les élections, il n'y ait pas un candidat ou une candidate qui s'exprime, puis que les autres, on ne puisse pas les entendre. Donc c'est de faire en sorte qu'il y ait une sorte d'équilibre alors pas forcément égalitaire, mais en tout cas le plus équitable possible. Ça, c'est l'un des rôles très très importants de l'ARCOM. Et puis de veiller aussi à ce que dans les programmes, eh bien, il y ait une certaine diversité aussi qui s'exprime. Que si par exemple on a envie de regarder, de voir un peu de sport féminin à la télé, c'est super, le sport masculin, il n'y a aucun souci, au contraire, mais si on a envie de regarder un peu des filles jouer au foot, au handball, au rugby, ou faire de l'athlétisme, on puisse le faire, et il y a encore du progrès à faire à ce niveau-là. Voilà, ça fait partie des différentes missions de l'ARCOM, mais il y en a un certain nombre. Et puis pour terminer, par exemple, l'un de mes rôles au quotidien, moi en région, c'est d'accompagner les médias dans leur développement, de les conseiller s'ils ont besoin. Voilà, c'est d'être là pour répondre aussi aux questions au niveau juridique, etc. Donc on a un rôle important au niveau quotidien d'accompagnement et de conseil.
8: On a essayé de se renseigner un peu, on a trouvé quelques chiffres et des actions récentes de l'ARCOM. Notamment, on a vu qu'il y avait aussi une influence active sur la partie occidentale de la Russie, qui a arrêté récemment deux chaînes russes, mais aussi... pas plusieurs autres précédemment. Et aussi un combat actif face aux pirates, donc vous en avez parlé. Mmh. 200 000 euros pour faire une campagne massive contre les pirates, afin d'arrêter 171 sites illégaux, il me semble, de ce que j'ai trouvé.
9: Et est-ce que je peux répondre sur un point déjà, qui est très important, qui est l'arrêt effectivement des chaînes russes, qui étaient diffusées effectivement via Eutelsat. Et alors oui, c'est un acte, une action de l'ARCOM, hein, mais par contre c'est une action de l'ARCOM pour le coup qui ne relève pas d'une décision de l'ARCOM, mais de la Commission européenne, hein, dans le cadre de ce qui se passe dans la guerre entre la Russie et l'Ukraine. Effectivement, les chaînes russes sont interdites, et effectivement Eutelsat, qui est un distributeur de chaînes satellites français, continue de diffuser deux chaînes russes, et l'Union européenne a ordonné effectivement ce que ces chaînes russes soient stoppées dans leur diffusion, et c'est effectivement l'ARCOM qui a mis fin à cette diffusion, mais ce n'est pas une décision de l'ARCOM, mais effectivement deux chaînes russes qui ont été arrêtées de diffuser sur Eutelsat.
11: Ça doit être aussi à cause d'une certaine propagande par rapport à la télévision.
9: Oui, effectivement, l'Union européenne craint que par l'intermédiaire effectivement de ces chaînes, il y ait une propagande russe qui puisse effectivement s'exprimer. Donc voilà, il a été ordonné dans le cadre d'un contexte de guerre de mettre fin à la diffusion de ces chaînes. Mais voilà, je dis juste, c'est l'ARCOM qui a été donc en France, puisque c'est un opérateur satellite français, donc en charge de faire arrêter cette diffusion, mais ce n'est pas une décision de l'ARCOM pour le coup. Alors que C8 et Énergie 12, ce sont bien deux décisions de l'ARCOM.
8: Le combat de l'ARCOM, c'est aussi une lutte contre la désinformation. Mmh. Et qu'est-ce que la désinformation ?
9: Alors, c'est une très très bonne question. Alors, c'est parce que c'est toute la problématique, effectivement, entre la liberté d'expression, d'avoir une liberté d'expression, puis effectivement aussi, mais du coup, de lutter contre ce qu'on appelle la désinformation ou les fake news. Alors, l'ARCOM va intervenir pour le compte de l'Europe aussi, notamment sur les réseaux sociaux, les plateformes, dans le cadre de campagnes de désinformation, mais qui seraient massives. Par exemple, où il y aurait une volonté de manipuler une opinion, donc à travers une multitude de messages. On est dans une campagne de propagande et de désinformation qui peut être parfois manipulée par... initié par des États, donc avec des moyens importants. Donc on va être sur des messages à caractère répétitif, massif, allant dans un sens. Hein. Ce n'est pas un internaute qui va propager une fausse information et où l'ARCOM va intervenir. L'ARCOM n'a pas les moyens. On va être vraiment sur une campagne de désinformation, c'est-à-dire massive, avec un grand nombre de messages qui vont être propagés de manière répétée, ciblée, etc. Enfin, l'ARCOM va intervenir, en tout cas, faire remonter au niveau de l'Union européenne sur ce genre de messages. C'est pas, je le répète, hein, c'est pas sur une fausse information qui va être véhiculée comme ça sur un réseau social, parce que sinon, l'ARCOM ne ferait que ça, parce que des fausses informations sur, notamment les réseaux sociaux, il y en a quand même beaucoup.
8: On en a un peu du coup parlé tout à l'heure sur essayer de rendre la télévision plus accessible avec une diversité dans vos choix. Et donc pour revenir sur ça, quels sont d'une certaine manière vos critères de sélection, sur quoi vous basez-vous pour savoir quelles chaînes vont rester et quelles autres chaînes vont partir ?
9: Alors, c'est très important. Alors, moi, pour le coup, ça fait partie de mes missions au quotidien, puisque j'instruis des dossiers d'appel aux candidatures, hein, dans le cas d'appel aux candidatures. Alors, moi, sur le plan local, supposons, donnons un exemple, que voilà, l'autorisation d'un FOERC, donc, qui est la radio locale d'Aubenas, va bientôt arriver à expiration, l'année prochaine d'ailleurs, et donc un FOERC va devoir déposer un dossier de candidature, et comme vont le faire d'autres candidats, et puis peut-être des candidats qui voudront récupérer la fréquence d'un FOERC. Donc, moi, je vais instruire les dossiers au niveau local, au niveau régional, et ensuite, je vais faire des propositions. Et mes critères de choix au niveau régional de l'ARCOM et au niveau national, en fait, ça va être les mêmes. Alors, il faut savoir que nous, on s'appuie sur une loi, qui est la loi de 1986, plutôt très récente, mais qui édicte un certain nombre de critères de droit. Donc c'est pas l'ARCOM qui dit oui, non, mais moi j'aime bien cet animateur ou j'aime bien cette chaîne, donc voilà, ça me plaît, donc on va autoriser. Non, il y a des critères de droit donc qu'on doit faire respecter, notamment le critère du pluralisme. Donc est-ce que la chaîne, est-ce que le média, est-ce que par exemple moi si je décide de proposer un FOERC, qu'est-ce qu'un FOERC va apporter au pluralisme, par exemple à Aubenas? Voilà. Qu'est-ce qu'ils vont apporter par rapport à des réseaux nationaux thématiques, je pense à Énergie, je pense à Skyrock, ou des radios nationales type Europa, RTL, qu'est-ce que va apporter un FOERC en termes de pluralisme? Ça, c'est important. Eh ben, moi, je vais considérer qu'un FOERC apporte un ancrage local que n'apportent pas les autres, va apporter une proximité avec les auditeurs, une possibilité d'ouvrir son antenne aux auditeurs. C'est sûr que ça va être plus difficile hein, que vous interveniez, par exemple, sur Europa 1, voire même sur Skyrock, même si la programmation musicale peut être sympa. Donc voilà, un FOERC va proposer un certain nombre de choses que n'apportent pas les autres, et de la même manière, les autres vont proposer des choses différentes. Donc on regarde ce pluralisme de manière à essayer de ne pas autoriser des médias qui font tous la même chose, parce que sinon il n'y a pas vraiment d'intérêt. Et l'idée aussi, du coup, c'est qu'on ait différentes opinions qui puissent s'exprimer pour que l'auditeur, le téléspectateur, puisse avoir accès à une information qui soit la plus diverse possible. D'où l'intérêt d'avoir des médias qui voilà, vont être plutôt positionnés, réputés plutôt à droite, des médias qui seront peut-être plus dessinés plutôt à gauche, pour avoir une pluralité, un pluralisme, une diversité d'opinions, et que les auditeurs, les téléspectateurs puissent se faire leur choix. Donc ça, c'est le premier, le pluralisme. Ensuite, on regarde si effectivement on a des groupes, hein, parce qu'on a des groupes, des grands groupes audiovisuels en France qui détiennent un certain nombre de médias, et donc de faire en sorte que voilà, qu'il y ait un équilibre, que ce soit pas le même groupe qui détiennent trois quarts des médias en France, et qu'il y ait un équilibre dans les groupes. Donc c'est ce qu'on appelle un équilibre, un pluralisme économique. Et voilà, donc une diversité de programmes, une diversité d'expressions et un équilibre au niveau économique. Et puis évidemment, on s'assure que les projets, d'un point de vue financier, soit sérieux, tiennent la route. Alors souvent on dit oui, mais les grands médias en fait sont détenus par des gens très riches, c'est quand même un problème. Alors c'est vrai que les grands médias en France, les grands groupes de médias sont détenus souvent par des milliardaires, mais ça s'explique aussi par le fait que faire vivre un média, c'est des journalistes, c'est des moyens, et ça demande beaucoup d'argent. Et du coup, à un moment donné, il faut de l'argent. Donc ce sont des groupes ou des actionnaires assez riches qui détiennent, voire très riches, qui détiennent les médias en France. Mais on essaie de s'assurer qu'il y a un équilibre. Et il y a quand même un équilibre en France, et notamment aussi avec, ça c'est très important, parce que vous avez toute une partie privée, hein, d'actionnaires privés, et puis vous avez des médias du service public, donc qui sont détenus par l'État, qui sont financés par l'État, donc qui ont aussi une indépendance, et du coup qui ne sont pas, eux, dépendants de la publicité, et donc qui peuvent se permettre aussi de proposer des programmes parfois un petit peu plus culturels, un peu plus, qui vont aller un peu, peut-être parfois un peu plus au fond des choses, qui seraient un peu plus difficiles à financer si on ne dépend que de la publicité.
11: Sur le TPMP de C8 et sur les deux chaînes russes, il y avait aussi les incitations à la haine et à la violence. C'est bien vrai?
9: Alors, c'est bien vrai. Alors, sur les chaînes russes, moi, j'ai expliqué. Hein, les chaînes russes, la suppression, en tout cas, la demande d'arrêt de la diffusion, elle a été faite par l'Union européenne dans un contexte de guerre. Et donc, ce n'est pas une décision de l'ARCOM. sur C8, il est vrai qu'on peut effectivement penser que l'émission TPMP a été en grande partie effectivement a été une raison pour laquelle l'ARCOM n'a pas souhaité réautoriser C8, parce qu'effectivement, comme je l'ai dit tout à l'heure, TPMP avait été sanctionné à nombreuses reprises. Il y a eu, par exemple, dans les différentes sanctions qui ont été prises, il y a eu notamment une sanction de 3 millions d'euros. C'est beaucoup, parce qu'effectivement, l'animateur producteur Cyril Hanouna a prononcé des injures à l'encontre d'un député, Louis Boyard, dans le cadre d'une altercation qui a eu lieu sur le plateau, et qu'effectivement, ce n'est pas le fait qu'il n'ait pas été d'accord avec le député qui puisse être condamné, c'est le fait qu'il est injurié. C'est-à-dire que dans le cas des limites à la liberté d'expression en France, vous avez le droit d'exprimer un désaccord avec une personne, que ce soit dans un média ou hors média, mais vous n'avez pas le droit d'injurier cette personne, de l'insulter, voilà. Et là, c'est ce qu'il avait fait. Donc effectivement, il a été, l'ARCOM a considéré qu'il n'y avait pas une maîtrise de l'antenne, et donc l'ARCOM a sanctionné. Et d'ailleurs, il a également été condamné au pénal, alors à 6 000 euros d'amende, donc c'est beaucoup moindre, mais il a également été condamné au pénal. Et puis il y avait eu d'autres sanctions plus anciennes pour des actes considérés comme à caractère discriminatoire, homophobe notamment. Il y a une sanction pour des propos à caractère homophobe, sexiste. Enfin voilà, il y a

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2: Rendez-vous la semaine prochaine, vendredi 11 septembre, à partir de 19h, à la librairie du Tiers-Temps, à Aubenas, pour une rencontre avec l'autrice Stéphanie Durdilly autour de son livre qui vient de sortir aux éditions Le Passager Clandestin. Nous ne serons plus des chaperons rouges. C'est le titre de cet essai. Un manuel féministe pour occuper dehors. Ça, c'est le sous-titre. Dans ce texte, Stéphanie Durdilly analyse les mécanismes patriarcaux qui assignent les femmes et les minorités à la prudence et à l'effacement, ces systèmes qui organisent les espaces publics et notre rapport au dehors. Entre analyse critique, lecture personnelle, récit intime, ce livre est une invitation à prendre la place. Je vais vous en lire un extrait de l'avant-propos. Parce qu'occuper dehors implique par extension de se sentir légitime à occuper tout le reste. Occuper les catalogues des maisons d'édition, occuper les scènes de théâtre, les écrans de cinéma, occuper les centres de décision, occuper la lumière, occuper les imaginaires. Il ne s'agit pas d'essayer, il s'agit d'y aller avec la confiance d'un homme, sans se poser de questions. Il m'a manqué des récits, des moules frites pour l'appétit béant de mon imaginaire. Nous connaissons quelques femmes aventurières, mais à leur lecture, je n'ai fait que me sentir minuscule. N'ont-elles peur de rien, même la nuit, dans les gares routières vides? Sont-elles simplement plus fortes que moi, ou bien ont-elles été plus stratégiquement éduquées à ne pas se sentir des femmes, a priori plus en danger? Là, je vais vous lire un autre passage de l'avant-propos. L'affaire n'est pas tant de faire du vélo ou d'aller je ne sais où. L'affaire, c'est d'avoir été socialisée femme dans un univers d'hommes et d'essayer d'en guérir. L'affaire ici, c'est d'occuper dehors, d'alimenter de nouveaux imaginaires non masculins de l'aventure, de se rendre le dehors accessible pour que nous puissions toutes, si tel est notre désir, nous y aventurer seules ou entre nous, paisibles comme le sont les hommes que j'ai croisés sur la route, avec pour seul souci ce qu'on trouvera à manger. C'est un extrait du livre « Nous ne serons plus des chaperons rouges », un manuel féministe pour occuper dehors et pour rencontrer l'autrice Stéphanie Durdilly et échanger autour de cet ouvrage. Rendez-vous à la librairie du Tiers-Temps, 34 boulevard Gambetta à Aubenas, vendredi prochain, vendredi 11 septembre à 19h. Ce sera aussi l'occasion, si vous le souhaitez, d'acheter le livre, de vous le faire dédicacer. Et en attendant, pour préparer et annoncer cette rencontre, eh bien, restez avec nous sur le 88.6 parce que la semaine prochaine, vous aurez la chance d'entendre la voix de Stéphanie Durdilly sur cette antenne, sur la radio InfoRC. Ce sera mon invitée dans La Vagabonde. Nous ne serons plus des chaperons rouges et peut-être même ferons-nous trembler les loups. Ça, c'est le programme de la compositrice et interprète Maya Kamati avec son morceau « Meute ».

0: ce moment au cinéma.
1: Et voici les films à voir ce soir, jeudi 3 septembre, au cinéma Le Navire à Aubenas. Tombé du ciel à 20h45, Insidious également à 20h45, L'Odyssée à 20h15, Spider-Man à 20h30, The Dog Stars à 20h45, La fin de Hack Street à 20h45. Et maintenant, coup de projecteur sur le film d'art et d'essai Girl, le long métrage de la réalisatrice taïwanaise Shuki, à voir en ce moment au cinéma Le Navire également. Taïwan 1988, Xiao Li, une jeune adolescente timide, peine à trouver sa place au sein de sa famille dysfonctionnelle. Et elle voit sa vie bouleversée par sa rencontre avec Lily, une jeune fille vive, insouciante, qui lui permet de s'évader de son quotidien. Mais lorsque le passé douloureux de sa mère ressurgit, d'anciennes blessures refont surface. Partagé entre un lourd héritage familial et son ardent désir de liberté, Xiao Li doit trouver sa propre voie. Girl, c'est à voir en ce moment au cinéma Le Navire à Aubenas et jusqu'à mardi prochain. C'est la dernière séance mardi prochain, donc profitez-en. C'est quand même les derniers jours pour voir ce film d'art et d'essai qui est à l'affiche depuis plusieurs semaines. Vous pouvez le voir demain à 14h45, samedi à 20h45, dimanche à 17h30, lundi à 18h ou encore mardi 8 septembre à 14h30. Et maintenant, place à Quantique et son morceau Meaning.

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2: En cette semaine de rentrée des classes, on écoute Megaspleen, le dernier album de l'artiste Chaton. C'était un album du début de l'été, sorti début juillet. Mais c'est aussi un très bel album de fin d'été. Il y a du soleil mélangé à la mélancolie dans Megaspleen. Un univers inclassable, à la croisée des influences, on découvre ensemble Fatigué.
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1: Bonjour à toutes et à tous, soyez les bienvenus à l'écoute d'RFI, Radio France Internationale, en direct de Paris, il est 18h.
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1: Nous sommes le jeudi 3 septembre. Au sommaire de cette édition, le Népal. La question de la reconstruction des maisons au Népal se pose déjà un peu plus d'une semaine après une violente tempête qui a tout embarqué sur son passage et tué de nombreuses personnes. Le gouvernement népalais envisage déjà l'avenir, viendra nous expliquer Mélissa Barra. Dans ce journal aussi, 5 Libanais retrouvent la liberté. Ils étaient retenus par Israël. Nous nous pencherons aussi sur le climat de notre planète. Selon les services de l'ONU, les inondations, les sécheresses et les chaleurs extrêmes vont s'intensifier. Et puis enfin, elle défendait corps et âme le droit des femmes. L'américaine Gloria Steinem est décédée aujourd'hui à l'âge de 92 ans. Nous reviendrons sur son parcours éblouissant à la fin du journal. Voilà pour les titres. Le triste décompte du nombre de morts au Népal, un peu plus d'une semaine après de gigantesques inondations. Au moins 1252 morts et plus de 5000 disparus selon un tout dernier bilan des autorités. Les autorités népalaises qui évaluent aussi les dégâts matériels. Elles estiment que plusieurs milliers d'habitations devront être reconstruites. Alors si la priorité est au relogement des populations, Mélissa Barra, bonjour.
5: Bonjour.
1: Le gouvernement népalais se penche déjà sur la reconstruction.
5: Oui, et nous avons interviewé le directeur adjoint du département d'urbanisme au sein du ministère des Infrastructures du Népal. Prakash Arial indique que le gouvernement a recensé plus de 7600 bâtiments détruits ou partiellement détruits.
6: Il n'y avait pas que des lieux résidentiels. Les gens y tenaient aussi leurs boutiques. La plupart ont non seulement perdu leur logement, mais aussi leur source de revenus. Environ 4000 personnes sont actuellement réfugiées dans nos différents centres d'accueil dans 3 districts. Il y en a aussi de nombreux autres qui sont hébergés chez des proches.
5: Les défis sont importants, explique cet expert. La prochaine étape sera de reconstruire dans des zones sûres. Il ne faut pas empêcher les habitants de retourner sur leurs terres ancestrales.
6: Nous n'avons pas de loi d'urbanisme très stricte. Nous devons réfléchir à comment mieux planifier en reconstruisant, par exemple, pas au même endroit, mais autour. L'aménagement urbain doit être plus sûr, plus durable. Nous voulons aussi construire des bâtiments plus solides, de meilleure qualité, en utilisant des techniques et des matériaux locaux.
5: Il est encore trop tôt pour calculer le coût de la reconstruction. Il faut une évaluation de terrain, mais l'accès à certains endroits est encore très risqué.
1: Merci Mélissa. Mélissa Barra dans votre journal en français facile. L'actualité au Proche-Orient. Israël a annoncé aujourd'hui la libération de 5 Libanais qui avaient été arrêtés dans le sud du Liban. Après les avoir interrogés, Israël indique qu'ils n'appartiennent à aucun groupe armé et n'ont pas participé à d'activités terroristes. Cette annonce intervient alors que le Liban demande la libération de plusieurs de ses citoyens détenus par Israël. Plus de 30 personnes auraient été enlevées depuis le début de la guerre entre Israël et le Hezbollah en 2024. RFI à Madrid, il est 18h04. Pedro Sanchez s'est expliqué ce matin devant les députés espagnols. Le Premier ministre socialiste défend sa gestion de la crise de Ceuta, où il y a un peu plus d'un mois, des dizaines de milliers d'hommes et de femmes sont entrés sans autorisation dans ce territoire espagnol entouré du Maroc. Le Premier ministre espagnol a donc été questionné ce matin par les députés sur un éventuel rôle qu'aurait pu jouer le Maroc pour faciliter l'entrée des migrants à Ceuta. Pedro Sanchez répond.
2: En tant que Premier ministre, il est de ma responsabilité de gérer cette crise avec rigueur et prudence. Et je le répète, avec rigueur et prudence. Personne n'a fourni au gouvernement la moindre preuve suggérant que cette entrée massive dans la ville espagnole de Ceuta ait été planifiée ou exécutée par les autorités marocaines. D'ailleurs, si de telles preuves irréfutables existaient, nous agirions en conséquence avec toute la fermeté requise par la situation. Et en toute humilité, je crois que même les membres de l'opposition ou même les citoyens qui ne votent pas pour la coalition gouvernementale progressiste reconnaissent que ce gouvernement n'hésite pas à affronter les puissances étrangères lorsque la situation l'exige.
1: Le Premier ministre espagnol ce matin devant les députés. Ils ont posé le pied sur le sol français ce matin, un peu avant 8 heures. Gaël Mocaer et Sébastien Pérez Pezzani avaient été arrêtés fin juillet au Togo. Les deux Français étaient accusés de fausses déclarations alors qu'ils réalisaient un tournage pour France Télévisions dans le nord du Togo. Ils étaient détenus depuis un mois à Lomé suite à l'annonce hier de leur remise en liberté. Les deux réalisateurs français ont pu embarquer hier soir dans un vol commercial qui les a donc ramenés ce matin en France. Ce sont des pêcheurs péruviens qui lui ont donné ce nom. El Niño, ces pêcheurs remarquaient un réchauffement anormal des eaux de l'océan Pacifique. Depuis, le phénomène climatique a été étudié notamment par l'OMM, l'Organisation Météorologique Mondiale. Prévoit qu'El Niño, cette année, aura de très fortes conséquences avec sans doute de nouvelles sécheresses, des inondations et des records de température à venir. Explication à Genève, Jérémy Lanche.
3: Un indice de confiance de 100%, c'est une rareté chez les spécialistes du climat. Jamais ils n'avaient vu un El Niño aussi puissant depuis qu'ils mesurent le phénomène, voilà plus de 40 ans. L'épisode actuel est marqué par des eaux de surface dans le Pacifique anormalement chaudes, jusqu'à 2,6 degrés au-delà de la moyenne en août. Sous la surface, l'eau est parfois plus chaude de 8 degrés, rappelle la directrice de l'OMM, Celeste Saolo.
4: El Niño devrait atteindre son pic à la fin de l'année, mais on va ressentir ses effets bien après cela, y compris en ce qui concerne les températures. Le dernier épisode de 2023-2024 a contribué à ce que 2024 soit l'année la plus chaude jamais enregistrée. On ne pourra pas être surpris si ce record tombe à nouveau.
3: Et de fait, l'automne devrait être plus chaud quasiment partout sur le globe. L'autre question, c'est est-ce qu'un El Niño puissant veut dire plus de phénomènes climatiques extrêmes ou plus violents? C'est possible, mais sur ce point, les scientifiques sont moins affirmatifs. Seule certitude, El Niño vient ajouter de l'huile sur le feu d'un monde déjà en surchauffe. Jérémy Lanche, Genève, RFI.
7: The right to decide whether and when to give birth without government interference.
1: Vous venez d'entendre la voix de Gloria Steinem qui défendait une fois de plus le droit des femmes lors d'une manifestation à Washington en 2017. L'américaine Gloria Steinem s'est éteinte aujourd'hui à l'âge de 92 ans. Une femme aux mille et une vies, grande militante de la cause féminine. Elle a inspiré plusieurs générations. Léa Boutin-Rivière, bonjour.
8: Bonjour.
1: Vous nous retracez le parcours de cette très grande dame.
8: Gloria Steinem était conférencière, essayiste, journaliste et militante. Mais surtout, Gloria Steinem était en avance sur son temps. Très tôt, la jeune femme comprend le lien entre les différentes discriminations. 20 ans avant que le mot n'existe, elle pratique un féminisme intersectionnel, c'est-à-dire qu'il prend en compte toutes les oppressions. Par exemple, elle se prononce pour les droits LGBT+, et elle s'engage avec une avocate et militante noire, Dorothy Pittman News.
1: Très tôt aussi, Gloria Steinem comprend, Léa, l'importance de la communication.
8: Oui, pour mieux faire passer ses messages, elle crée ses propres moyens de diffusion. Elle lance par exemple un magazine féministe dans les années 1970. Au lieu de parler avec des concepts difficiles et des mots complexes, elle préfère utiliser l'humour, comme dans cet article, où elle imagine ce que serait le monde si les hommes avaient leurs règles et pas les femmes. Elle s'affiche également avec des stars comme l'actrice Jane Fonda pour être visible. Surtout, Gloria Steinem ne s'arrête jamais. Jusqu'à la toute fin de sa vie, elle s'engage publiquement, sans jamais rien perdre de son esprit. Elle qui se plaisait à dire qu'une femme a autant besoin d'un homme qu'un poisson a besoin d'un vélo.
1: Merci Léa Boutin-Rivière. Ainsi se referme ce journal en français facile. Ce soir, en présence de public, trois lauréates du concours de podcast proposé par l'Institut français de Tunis, venant de la faculté de lettres de Sfax, étaient parmi nous.
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Et c'est parti pour l'édition du jeudi 3 septembre de votre agenda quotidien et culturel sur le 88.6. On commence avec un premier rendez-vous au café associatif du Pas de Côté à Mercué qui fait sa rentrée cette semaine. Et ce soir, c'est la soirée bœuf ou encore jam session. Comme chaque premier jeudi du mois, c'est de 18h30 à 22h30. Vous pouvez venir pour écouter ou pour jouer, chanter. Une nouvelle forme va être inaugurée ce soir, alors n'hésitez pas à y aller pour découvrir. L'entrée est libre et gratuite avec une adhésion nécessaire à l'association du Pas de Côté qui coûte 3 euros minimum pour l'année civile. C'est à prix libre. Sur place, il y aura un bar et des planches apéritives. Rendez-vous au café Asso du Pas de Côté ce jeudi 3 septembre. Rentrée en ville, dans le centre-ville d'Aubenas, c'est ce week-end, ce vendredi 4 et ce samedi 5 septembre. Une braderie le 4 et 5 et un forum des associations le 5 septembre de 10h à 18h avec les associations sportives et les associations du centre Le Bourneau et du centre socioculturel Le Palabre qui seront présentes pour proposer et présenter leurs activités et les ateliers hebdomadaires qu'elles proposent également. Comme chaque année, la SMAC 07 organise les agriculturels à Lagorce cette année au lieu dit de Chaderon. C'est un concert qui va se dérouler à 18h à Lagorce ce samedi 5 septembre. Un concert à prix libre avec le groupe Vidala, Una Historia Americana. Chant, musique, poésie et images avec Séverine Souler, Raphaël Frémébach, Christophe Jacques et Baptiste Romano. Ça se passe à Chaderon, au cœur de la GAEC Cabrécade, à Lagorce. C'était à prix libre, sans réservation. Sur place, il y aura un food truck, un spectacle de Vidala, une histoire américaine. Pour les rendez-vous à Privas ce week-end, samedi, un atelier avec le Ripper Café, un atelier de 14h à 16h30 à la MJC Couleur de Lien, située 141 rue André-Philippe. Novice ou expérimenté, pour partager vos astuces bricolage et apprendre à réparer le petit électroménager le temps d'un après-midi. Une participation libre est demandée. Ça se passe au MJC Couleur de Lien, samedi après-midi, ce Ripper Café. Et puis, toujours à Privas, une visite guidée du jardin de Bézignolles de 10h à 14h30, samedi également. Un petit coin de végétation avec une grande diversité végétale, plus de 600 espèces différentes issues de toute la planète se situent dans ce coin de jardin. Vous pourrez admirer les calades, mosaïques de pierre, les bassins, les cabanes, les volières et les serres. C'est sur inscription, ça se passe au jardin de Bézignolles, en route des mines, et ça coûte 6 euros, c'est samedi à Privas. Dimanche 6 septembre, l'association Sens et Sommet organise une nouvelle randonnée pédestre à Saint-Andéol-de-Fourchade. Trois circuits seront proposés, un de 4 km accessible aux enfants accompagnés et deux parcours de 11,5 et 15 km empruntant d'anciens chemins qui relient des fermes isolées et des petits hameaux. Cette randonnée sera une occasion de découvrir ou redécouvrir la richesse de ce patrimoine rural tout en partageant un moment chaleureux entre marcheurs et marcheuses.

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2: Cette semaine, on vous propose un reportage immersif au cœur de la première journée de rentrée scolaire des élèves du collège Roca. Mardi 1er septembre, notre super reporter Gilles est parti à la rencontre des élèves, des parents et des nouveaux personnels pour recueillir leurs impressions.
3: De cette ambiance d'accueil.
4: C'est chouette, c'est vraiment chouette, c'est entraînant, ça donne le peps. Je pense que c'est très bien pour un matin, une matinée de rentrée, c'est parfait.
3: Réveil. Merci beaucoup.
5: Je vous en prie. Écoutez, c'est plutôt sympathique, j'avais jamais vu ça, mais ça fait la bonne humeur, c'est bien, ça déstresse un petit peu, ça met dans la bonne ambiance.
6: Pareil, c'est sympathique, ça met dans l'ambiance, ça ne met pas la pression, je trouve.

0: rentrée.
1: C'est sympa, c'est la... enfin, moi c'est la première année que je vois ça sur une rentrée et ça détend. Voilà, c'est festif, ça détend. C'est...
0: Est-ce que vous étiez quand même un peu stressé?
1: Bah oui, c'est on va dire entre guillemets le petit dernier là qui rentre, donc c'est toujours un peu plus stressant.
0: Ok, bah, bonne rentrée.
1: Merci.
0: Merci beaucoup.
2: 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Les ateliers reprendront d'ici fin septembre. C'est aussi ouvert à tout le monde, alors n'hésitez pas à vous inscrire si vous êtes élève au collège de Jastres ou à venir participer à un premier atelier pour tester. 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
3: Les fruits du hêtre Fagus sylvatica, aussi appelé fène, peuvent être utilisés dans des pâtisseries. C'est notre sélection sauvage de la semaine. Le hêtre fructifie en automne. Les fènes sont fermées dans une cupule hérissée d'épines molles, une sorte de bogue, bien plus petite que celle de la châtaigne. Cette sorte de bogue, cette cupule, s'ouvre en quatre à maturité. Les fènes y sont regroupées par deux ou trois. Elles sont petites, de forme triangulaire, et chacune renferme une amande, une graine, qu'il peut rappeler par son goût la noisette. Côté vertu thérapeutique, la consommation de fène aurait un impact positif sur la santé. Ils étaient utilisés dans la prévention des maladies du système nerveux, telles que la maladie d'Alzheimer, dans la diminution des symptômes de la Tourette, ou encore pour diminuer les douleurs rhumatismales et guérir certaines affections cutanées. La tentation est donc grande de vouloir en ramasser à la pelle et de s'en empiffrer. Mais attention toutefois, car la fène, bien que riche en lipides et en glucides, a un péricarpe contenant de la phagine, cette substance toxique qui peut provoquer à haute dose des troubles intestinaux et des maux de tête, allant jusqu'à des délires, voire des convulsions. Doucement donc sur la fène. Il n'empêche qu'une fois écorcées, les fernes sont délicieuses. Crues, en petite quantité donc, grillées pour l'apéro, bouillies et réduites en purée pour, comme le pratiquaient les Amérindiens, elle offre une large palette de recettes qui raviront les papilles. Du fruit du hêtre, la fène, on extrait également une huile comestible et très parfumée. Les connaisseurs la trouvent même supérieure à l'huile de noix et même certains diront à l'huile d'olive. Il faut 50 kg de fène pour fabriquer 10 litres d'huile. Pas de précipitation pour le ramassage, attendez que les cupules soient tombées au sol, en général entre septembre et octobre. Ce sera gage de leur maturité. Vérifiez toutefois qu'elles ne présentent pas de trous, au risque qu'elles n'aient déjà été visitées par quelques gourmands.

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1: Le mois de septembre signe le retour des agriculturels, une proposition de la SMAC 07. SMAC 07 qui a fait peau neuve pour la rentrée. Elle s'appelle désormais PILE, avec un accent circonflexe. Nouvelle identité, mais un projet culturel intact et qui vous emmène, avec les agriculturels, découvrir dans le même temps des fermes et des spectacles musicaux. Alors nous, on va se concentrer sur une des propositions des agriculturels. Ce week-end, on va à la Gorse pour écouter et regarder Vidala avec leur spectacle Una Historia Americana.
2: Violetta, vous êtes poète, vous êtes musicienne, vous faites de la tapisserie, vous faites de la peinture. Si on vous donnait à choisir entre un seul de ces moyens d'expression, lequel choisiriez-vous? S'il n'y avait qu'un seul moyen de vous exprimer.
3: Je choisirais de rester avec les gens.

Le nouveau spectacle de Vidala, Una Historia Americana, est un train que l'on prend et qui serpente comme les routes andines à travers les paysages culturels sud-américains. Une histoire américaine parmi des dizaines d'autres, mais une bien particulière, celle d'auteurs et autrices qui, à travers leur travail, ont aidé des peuples entiers à survivre à l'impensable. On entendait à l'instant une évocation de Violeta Parra, figure majeure de la résistance à Pinochet au Chili. On retrouve aussi dans ce spectacle les chants de Victor Jara ou de Mercedes Sosa. Vidala transmet avec brio toute la puissance symbolique et émancipatrice de ces chants libérateurs, mélange de folklore populaire et de protest songs, en faisant le choix d'arrangements plus modernes.

Dans les wagons du train de Vidalat, les mélodies andines avec leur gamme pentatonique ou l'apport majeur de rythmes et mélodies africaines trouvent leur place dans ces classiques de la nueva canción sud-américaine. Il paraît que la musique nous accompagne longtemps après le concert. Vidalat, c'est samedi à la Gorce et pas n'importe où, ça se passe au GAEC Cabrécade, la ferme de producteurs et productrices de fromage de chèvre de la Gorce. Donc, l'accueil du public se fera à partir de 17h et le concert commencera à 18h. Il y a un parking à 10 minutes de la ferme, un transport PMR est disponible au besoin. C'est à prix libre, sans réservation, il y aura un food truck sur place. Et si vous souhaitez réserver pour manger, par contre, c'est au 06 71 47 59 27. 06 71 47 59 27. Vidalat, una historia americana, c'est dans le cadre des agriculturels, ce samedi 5 septembre à La Gorce. On retrouve Mercedes Sosa, on écoute un morceau de Todo Cambia.

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1: École dehors, ça nous fait apprendre, au lieu d'apprendre sur une feuille 1 plus 1, tu peux plutôt le faire avec des vraies choses de la nature, comme ça, en même temps, ça t'apprend le nom des choses, et en même temps, ça t'apprend tout ce que tu pourrais apprendre en classe, et surtout, les apprendre dans des circonstances plus agréables qu'en classe.
2: Quel résumé ! On pourrait presque arrêter ce nouvel épisode de Central Park ici. Un numéro, vous l'aurez compris, dans lequel nous allons parler d'école dehors. Si vous n'êtes pas convaincu par ce dispositif, attention, ce magazine pourrait bien vous faire changer d'avis. Direction l'école élémentaire d'Evance.
3: Bonjour, on est les enfants CE1 et CE2 de l'école d'Evance.
4: Primaire, voilà, il y a CE1 et CE2 dans la classe de Sophie Guyet. Maîtresse, elle nous emmène observer des hirondelles avec Anaïs, c'est une spécialiste, c'est pas la première fois qu'on la voit. Et puis, on cherche des nids.
5: Alors, je m'appelle Sophie Guyet, je suis enseignante à l'école d'Evance et ça fait déjà quelques années que je fais ça. On a commencé quand c'était le moment du Covid. L'idée est venue de ce moment-là et puis après, j'ai gardé. On a travaillé avec Anis Loriou, qui travaillait à ce moment-là à la communauté de communes. Elle nous a trouvé un terrain qui s'appelle la Petite Forêt, qui était un ancien verger qui a été abandonné. Pendant 4 ans même, on a fait là-bas, voilà, à raison d'une fois par semaine à peu près.
6: Comment ça se passe, école dehors ?
7: On y va tous les lundis après-midi.
6: Le trajet pour y aller n'est pas très long.
8: Quand on marche, on parle avec les copains, on joue. Après, quand on arrive, on fait des petits jeux et des ateliers. Après, on a des temps de récré.
6: On peut apprendre, par exemple, des choses qu'il y a en classe, comme les maths.
9: On fait aussi des ateliers qui apprennent la nature et pas les maths. Comment les animaux hibernent, voilà.
10: On écoute le chant des oiseaux pour essayer de savoir lesquels c'est.
5: Moi, ça me permet de me bousculer un peu dans mes habitudes parce qu'on a fait maths dehors, on a fait français dehors, donc je cherche des activités un peu plus ludiques ou un peu plus concrètes pour travailler ces matières-là. En fait, j'adapte les exercices qu'on va faire au terrain où on va plus les faire en grandeur nature. Le jeu de la cible, par exemple, c'est un jeu où on va mettre des cerceaux, ils vont devoir lancer des cailloux ou des pommes de pin dans les cerceaux qui vont valoir 1 point, 10 points, 100 points, 1000 points et travailler la numération. Et puis après, toutes les sciences sont travaillées là-bas. On a travaillé sur les arbres, à faire des herbiers, des catalogues d'arbres, aller voir pendant les 4 saisons. On a travaillé sur les décomposeurs, en regardant vraiment toutes les petites bêtes, en fouillant la terre, en fouillant les arbres morts. On a travaillé là cette année justement sur les oiseaux, avec des caméras aussi, des caméras infrarouges, pour voir quels oiseaux venaient sur le terrain, les écouter, aller voir avec des jumelles. On a travaillé un petit peu sur tout ce qui concerne les oiseaux, un peu en classe et un peu dehors. Donc ça peut être sur la morphologie des oiseaux. Et puis après, cet hiver, on s'est posé la question pourquoi on ne voyait pas d'oiseaux, pourquoi on n'entendait plus d'oiseaux. Donc il y avait tout un travail sur la migration, et en sachant que certaines espèces restaient, qu'on a pu voir. Et puis après, au printemps, on a vu qu'effectivement les insectes étaient de retour, les moustiques étaient de retour, et les oiseaux aussi. Donc vraiment, ça prend plus de sens, en fait, de travailler les sciences directement sur place. Ça rend vivant ce qu'on peut voir dans les livres.
6: Qu'est-ce que tu aimes faire le plus à l'école dehors ? Et qu'est-ce que tu ressens quand tu fais ce que tu préfères ?
11: Ce que j'aime à l'école dehors, c'est les ateliers qu'on fait.
12: Moi, avec mes copains, on aime bien essayer de chercher des empreintes et de deviner ce que c'est. Comme il y a plusieurs étages, il y a des étages où il y a moins de personnes, du coup on est plus calme, essayer de deviner les bruits des oiseaux.
13: Moi, quand je fais école dehors, ce que je préfère, c'est qu'on construit des cabanes.
14: Et des fois, on fait même des randos de toute la journée avec un pique-nique.
15: C'est cool, les randonnées. Le corps, ça le fait du bien, ça le fait muscler les jambes, tout, en fait.
16: C'est bien de randonner, on peut parler avec les copains, on peut observer le paysage.
10: Voilà quoi. Et je ressens beaucoup de joie et j'aime bien quand on est là-bas.
16: Je trouve ça super cool qu'on puisse faire des choses dehors au lieu de les faire à l'intérieur parce que c'est toujours plus palpitant.
17: De quel matériel a-t-on besoin pour école dehors ?
18: Des ardoises, un sac, un pique-nique si on fait une randonnée, un sac vide de course par exemple pour s'asseoir parce que des fois il y a de la boue, d'une gourde, d'une casquette s'il fait soleil et un kawé.
19: Les jumelles, comment ça marche? Vous vous souvenez, on les avait utilisées la dernière fois que vous étiez avec moi. Il faut les resserrer au maximum là pour que...
2: Cette année, l'école des Vents a bénéficié d'interventions d'Anaïs Loriou, animatrice et gestionnaire des sites Natura 2000 et espaces naturels sensibles du parc naturel régional des Monts d'Ardèche.
19: On va aller observer les hirondelles, du coup on va aller plutôt du côté de la fontaine. Effectivement, on a plusieurs missions dans le cadre de notre métier. Donc, l'une de ces missions, c'est vraiment la sensibilisation auprès du grand public et des scolaires. Donc, on intervient assez ponctuellement, mais on intervient de temps en temps auprès des classes primaires, collèges, lycées et même auprès des BTS GPN à Aubenas. Donc voilà, pas forcément dans des temporalités régulières, mais de temps en temps en fonction des besoins des enseignants. Donc notamment, par exemple, là, avec la classe d'Evance, où je suis venue sur deux temps pour leur parler plutôt de la biodiversité et notamment au niveau des oiseaux, avec une intervention plutôt sur les oiseaux des forêts, et puis là, cette intervention sur les oiseaux des villages, avec le comptage des nids d'hirondelles. On va regarder déjà sans parler. On va essayer de compter le nombre de nids d'hirondelles que l'on voit. Et après, vous allez me dire, sur l'ensemble des nids, combien de nids sont occupés ? Occupés, ça veut dire qu'il y a un oiseau qui est rentré ou qui est sorti du nid. Donc là, la mission pour vous, c'est de savoir combien il y a de nids en totalité. Si vous voyez s'il y a des nids qui sont cassés. Et puis si aussi, il y a combien il y a de nids occupés ? Combien il y a de nids où il y a des hirondelles dedans ?
2: Qu'est-ce qui est important de leur montrer pour toi ?
19: De leur faire déjà de les éveiller à ce qu'il y a autour d'eux. Enfin, dès qu'on commence un peu à parler des oiseaux, on voit que direct ils arrivent à les voir en fait. C'est vrai que je pense qu'avant ils font même pas attention qu'il y en a autour d'eux. Puis après, là ils voient qu'il y en a plein, il y en a plein des différents. Ils commencent à les reconnaître. Et puis, ouais, l'envie de les protéger aussi. Enfin, c'est vrai que quand on parle des menaces, des fois, sur les oiseaux, ils se disent « Mais pourquoi on détruit les nids ? Ça n'a pas de sens. » Enfin, voilà, d'éveiller un peu l'envie de protéger les biodiversités.
2: L'intervention d'Anaïs est rendue possible grâce au coup de pouce éducatif du parc naturel régional des Monts d'Ardèche. Il existe 5 dispositifs éducatifs qui permettent de découvrir notre territoire, dont un intitulé « L'école du dehors » qui accompagne les enseignants à faire classe au contact de la nature. Une autre façon d'apprendre, d'observer et de comprendre son environnement.
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0: Tout est atténué, le son, les couleurs.
1: On descend dans un milieu infini, bleu.
2: L'hiver, à partir de 40-50 mètres, c'est gris. À 80 mètres, on ne voit plus rien en Méditerranée.
3: C'est le bleu, c'est les couleurs, la mer, c'est sauvage.
1: Alors je dirais qu'il fait noir symboliquement, mais il fait pas noir au final.
2: Quand on filme sous l'eau, c'est un petit peu comme si on filmait à travers les vitres, parce que l'eau a quand même une certaine texture.
4: Et on entend tout.
1: Même à 100 mètres en Méditerranée, si je vais au large de Marseille et que je descends, c'est bleu.
4: Mais c'est surtout le silence, en fait.
0: Quand il n'y a pas de bateau, c'est silencieux. Et c'est incroyable comme c'est agréable. D'un coup, on a l'impression qu'on n'entend rien. On a l'impression d'être dans une espèce, comme si on était dans du coton.
2: Ben moi, je suis bien au fond de l'eau. L'environnement marin, c'est un peu mon jardin secret, c'est un paysage.
1: C'est bleu, c'est plus sombre que la surface, bien évidemment, parce qu'il y a quand même 100 mètres d'une couche d'eau à traverser par rapport aux ondes lumineuses et une partie sont absorbées.
0: Plus on descend profond, plus on rentre dans cette atmosphère un peu incroyable et mystique de, ouais, d'une autre planète.
5: Là, on se sent appartenir au monde.
2: Même des fois qu'il n'y a que le bleu, il y a 4 rayons de soleil, ah, je me dis c'est magnifique.
6: Quand on descend, le volume pulmonaire réduit, la combinaison est écrasée, et donc au final, cette bouée naturelle, cette flottabilité diminue au fur et à mesure. Dans nos descentes, très rapidement, en fait, on s'arrête de palmer ou de brasser pour pouvoir descendre. On est littéralement fait aspirer par le fond.
7: C'est un des thèmes qui revient le plus dans la bouche des apnéistes. Par rapport aux plongeurs bouteilles, il y a le fait d'être libéré du matériel. On n'a pas besoin d'oxygène, on n'a pas besoin de faire de palier. On a l'impression de se libérer des contraintes biologiques, puisqu'on a l'impression de pouvoir vivre sans respirer.

c'est une vieille combi. C'est un peu dur à enfiler. Le savon pour glisser dans la combi. Donc j'ai mis du savon de Marseille pour pas être le moins polluant possible.

Donc je prends toujours une dague, c'est pas pour faire du mal à qui que ce soit, mais c'est par sécurité, il arrive qu'il y ait des filets de pêche, des choses comme ça. Je la mets à la cheville, donc certains la mettent à l'avant-bras, moi je suis moins gêné comme ça.

Ça peut durer 45 secondes chez certains, 3, 4 minutes, 5 minutes chez des athlètes entraînés, dans lesquels on a envie de tout sauf de respirer. Jusqu'à ce que l'envie de respirer commence à se manifester. Moins d'oxygène, plus de CO2. Donc le cerveau dit au diaphragme, dit à l'esprit aussi, il faut reprendre la respiration. Nous, on refuse en fait cette injonction de respirer. Et à ce moment-là, c'est ce qu'on appelle la phase de lutte. La phase de bien-être, la transition, la phase de lutte et l'arrêt de l'apnée.

0: je cherche la relaxation. Donc je cherche déjà à faire ralentir mon rythme cardiaque.
1: Je me mets en surface. Dans ma combi, je flotte sur le dos.
0: Pour ça, je fais des expirations assez longues.
1: Puis je vais essayer de rallonger un peu mes expirations. Inspirer profondément, 3 ou 4 fois, lentement.
0: Et puis, je finis aussi par m'oxygéner avec des grandes inspirations, toujours suivies d'expirations.
1: Puis je prends une inspiration complète.
0: Et je finis par une inspiration à plein poumon, où là je bloque. Où je
1: compense les
0: compense
1: oreilles.
0: Les oreilles.
1: Et je descends.

0: 14 mètres.
1: La veille à rude.
0: Immersion 12 mètres.
2: Ouvrez les centraux.
3: En ce moment même, une double expédition scientifique, soviétique et américaine, est dans le triangle des Bermudes pour tenter d'élucider les disparitions mystérieuses.
4: L'avion appartiendrait.
5: À 50 mètres de la surface, des hommes tournent un film. Munis de scaphandres autonomes à air comprimé, ils sont délivrés de la pesanteur.
6: Un rendez-vous qui passera dans l'histoire, c'est sans doute celui que se sont donnés au pôle Nord deux sous-marins atomiques américains, le Sea Dragon et le Skate, qui ont effectué leur jonction sous la calotte glaciaire et ont fait surface.
7: De retrouver Titan, ce sous-marin touristique de la société Ocean Gate, disparu depuis dimanche au large du Canada au cours d'un voyage organisé pour approcher l'épave du Titan.
8: Ah, nos sous-marins. J'étais sur le Victor Hugo.
9: Être au même moment.
8: Je savais bien qu'ils s'étaient noyés. Mes copains de Brest et Concarneau, qui étaient sur le Gambetta.
10: Gagnerons-nous la mer avec des cloches dans nos poches, avec le bruit de la mer dans la mer.
11: Les chants de grillons, la nuit, se jettent dans la mer.
12: La mer immense, un tout petit endroit,
13: ici même. Je sais que jamais je ne m'approcherai assez du monde.
14: La mer, il faut être
15: des réfléchants.
16: J'ai pu plonger dans
17: la mer. De mer et de ciel qui en jouent,
18: qui étaient disparaissent.
19: La course de l'eau sur mon corps,
20: la
19: mer
20: de sélection,
21: j'ai jamais vu un peu.
22: La course de sur mon corps,
23: la course de l'eau sur mon corps,
24: la course de l'eau sur
25: mon corps, la
26: course de l'eau sur mon corps,
27: la course
28: de l'eau sur mon corps,
29: la course de l'eau
30: sur mon corps,
31: la course
32: de l'eau sur mon
33: corps, la course
34: de l'eau sur
35: mon corps, la course de l'eau sur mon corps,
36: la course de l'eau sur mon corps,
37: la course
38: de l'eau
39: sur mon corps,
40: la course
41: de l'eau sur mon corps,
42: la course de l'eau sur mon corps,
43: la course de l'eau sur mon corps,

0: je peux me vanter d'être un des rares plongeurs à avoir pu nager et filmer un ours polaire. Sa patte est passée à 10 cm de mon objectif et j'ai eu peut-être beaucoup de chance. Avant de me mettre à l'eau, je l'ai regardé un petit peu sur terre. Je voyais que c'était un très mauvais nageur. Donc je me suis mis à l'eau. En fait, pas du tout. En fait, il nage uniquement des pattes de devant et des pattes de derrière, il s'en sert de gouvernail pour changer de direction. Et ça, je l'ai compris quand il a fait demi-tour qu'il est venu sur moi. Et j'ai eu peut-être beaucoup de chance. En fait, pas du tout. Et j'ai eu peut-être beaucoup de chance. On s'est croisé du regard. Ça a duré 3 secondes. Sa patte est passée à 10 cm de mon objectif. Moi, j'avais jamais vu d'ours et je pense que l'ours n'avait jamais vu de plongeur. Ça a duré 3 secondes. C'était un peu comme un coup de foudre.
1: Quand j'étais petite, mon père nous emmenait souvent naviguer. On a même habité sur un bateau pendant un temps, mais il est resté à quai celui-là. Et moi, quand je descendais du bateau, j'avais le mal de terre, ça tanguait. À un moment, on était nombreux sur le bateau, mon père, ma belle-mère, mes sœurs. On a même eu un pigeon et un âne. Peut-être que je confonds. Hein. L'âne, c'était avant, on n'avait pas pu le prendre sur le bateau. Mes parents avaient construit leur premier bateau ensemble, bien avant ma naissance. Avec rien, hein. des plans de récup, des copains qui donnaient un coup de main, ils l'ont appelé Pégase. Et je crois bien qu'avant Pégase, ils avaient fait un premier essai qui n'avait pas marché. Ouais, ça aurait pu mal finir.

eu des tempêtes monstrueuses. Une fois, la foudre est tombée sur le bateau et tous les instruments ont lâché. On était comme aveugles. J'ai jamais eu aussi peur. C'était un voilier, le Pacha. Il y avait de l'eau partout. Et puis l'éclair est tombé sur la coque du bateau. C'était hyper violent. Ça nous a plongé dans le noir. On n'avait plus rien pour se repérer. Ma mère tentait une manœuvre. J'ai eu très peur. Je devais tenir la barre. Elle s'est faite embarquer par le tourmentin. J'ai cru qu'elle tombait à l'eau.

0: feu des bateaux, loin ou proche, et on entend tout.
1: Et on entend tout.
0: L'eau, les craquements des drisses, les voiles, mais c'est surtout le silence, en fait.
1: Mais c'est surtout le silence, en fait.
2: Est-ce que tu plonges aussi, la nuit ?
0: Je sors en Méditerranée, oui, pour aller voir le phytoplancton. L'apnée de nuit, c'est surtout l'été. C'est un peu angoissant de descendre dans le noir, mais le phytoplancton, c'est tout petit et c'est bioluminescent. Ça fait comme des paillettes, comme une voie lactée qui t'entoure et qui s'illumine quand tu bouges. On peut aussi s'approcher des poissons. Ils dorment, on dirait des somnambules.

0: La nuit, la mer, on entend. Dans le bateau, on la sent sur la coque. Se casser sur la coque. On entend la coque glisser. Les flots se délisser, se rider, s'ouvrir, se refermer,
1: se rider, se refermer,
0: s'ouvrir.
1: Se refermer,
0: s'agrandir, disparaître,
1: s'agrandir,
0: se tourner, s'éclairer,
1: s'agrandir, disparaître, se tourner,
0: on entend l'eau se plisser
1: sous le vent,
0: sous le vent, sous le vent, on voit le gonfler.

0: poissons ne dorment qu'à moitié. Ou je suis à moitié poisson quand je ne trouve pas le sommeil. Et le phare, lui, la nuit. Je suis née avant la pluie. Sous la mer, le plancton s'illumine. Un peu de la lumière du jour. Si je déplace mon corps, mes bras, mes jambes, tête, épaule, genoux, main gauche, main droite,
1: genoux, tête, épaule.
0: Mes doigts sèment des paillettes. Ongles d'or. Écailles au fond de l'eau. Dans la Méditerranée, je suis contenue. Un grand ventre, à la peau tendue. Jusqu'à l'horizon où l'eau se colle au ciel, métal ondulant. Aujourd'hui, ciel plus lourd que terre.
1: Aujourd'hui, ciel plus lourd que terre.
0: Avant la pluie. Depuis toujours la même.
1: La même.
0: Pluie remplit la mer. En boucle.
1: En boucle. En boucle.
0: En boucle.
1: En boucle.
0: En boucle.
2: La répétition de ce souffle, de cette élégance. Chez les baleines, il y a 90-93 espèces. Dans ces 90, il y en a 11 qui sont ce qu'on appelle des baleines à fanons. La baleine bleue, l'aurore col commun, la baleine à bosse, baleine de mink, enfin toutes ces baleines qui ressemblent à des baleines, baleines franches, sont des baleines à fanons, ce qu'on appelle des mysticètes, parce que ça vient du grec moustache, parce que les fanons, qui sont suspendus à la mandibule supérieure, ressemblent à des moustaches. Les baleines à bosse font du bruit qu'on peut entendre. Les cachalots cliquent, mais les baleines font des bruits qui sont dans l'infrason, beaucoup. C'est du 20 Hz. Alors maintenant, on les entend parce qu'on travaille beaucoup sur l'acoustique maintenant. Donc elles font des bruits qui font un peu... mais très graves.

0: chez les baleines, il y a deux grands groupes, je vous fais un peu de...
1: La baleine bleue, l'aurore col commun, la baleine à bosse, la baleine à limite, enfin toutes ces baleines.
0: Je mets des trucs dans la bouche.

0: les deux narines ont les allées maintenant, c'est avec une
1: sincère. La répétition de ce fou, de cette élégance, de cette majesté, de cette puissance, de cette bienveillance, parce que franchement, elle fait chier, hein, des fois.
2: Et le cachalot, qui a une tête un peu comme ça, carrée à l'avant,
3: son évent, il est à l'avant et il est un peu sur le côté gauche.
4: Ça fait presque 13 ans que je filme une famille de cachalots à l'île Maurice. Je les vois grandir, donc il y en a qui me reconnaissent, qui viennent me voir, qui jouent ensemble. Mais en fait, je n'avais jamais filmé de cachalot, je ne savais pas comment faire. Donc je me suis retrouvé tout seul, comme ça, dans le bleu, sur un fond de 1500 mètres. Et je me suis dit, bon, il n'y avait rien. Puis d'un coup, je vois une masse arriver, comme ça. J'ai l'impression que c'était un sous-marin qui venait. Et là, je me dis, qu'est-ce que je fous là ? Donc tout de suite, on pense à Moby Dick et tout. J'ai dit, bon, allez, concentre-toi, parce que c'est un animal quand même sauvage. Puis, c'est un gros mastodon hein, quand même. Puis... elle est venue parce que c'est une femelle. Elle est venue à 2 mètres vers moi. Elle m'a regardé, elle s'est tournée et puis elle est partie. Quoi. Et cette femelle, c'est Ringle Tordu qui est devenue ma copine depuis 13 ans. Quoi. Et c'est pour ça que c'est ce que j'essaie dans le regard de dégager cette émotion-là pour dire voilà, cet animal-là, il ressent des sensations. Puis quand il me scanne aussi, il m'écolocalise, il me scanne, ses sons sont tellement forts que ça. Ma cage thoracique vibre derrière, c'est tellement puissant que c'est incroyable ce qui se passe. Quoi. Et moi, ce que je trouve magique, c'est que nous, les humains, on a failli exterminer les cachalots au fin 19e, début 20e siècle. Je crois que c'est resté la population à moins de 300 000 individus sur la planète. Et les voir maintenant nager avec eux, ils ne sont pas rancuniers. Et ça, c'est quelque chose, je me dis, c'est une forme d'intelligence qui est supérieure à la nôtre.

cette connexion au vivant, de manière plus ou moins importante selon les personnes, elle nous empêche tout simplement de vivre, nous, le mode de vie que l'on souhaiterait avoir, et qui est un mode de vie dans lequel on est dans un contrôle et une domination, en fait, du vivant, sans prendre en compte tout simplement le vivant. Donc on a effectivement une transformation qui va vers l'appauvrissement et tout simplement aussi une sixième extinction de masse aujourd'hui, donc, et sur lequel les causes sont 100% anthropiques.

y a plein de gens qui étudient aujourd'hui comment est apparue la vie sur Terre, quels sont les ingrédients qui sont nécessaires, etc. Et quand on regarde toutes les étapes qu'on connaît, qui ont mené à la vie aujourd'hui, c'est-à-dire une planète de cette taille-là, et pas plus grosse et pas plus petite, à cette distance-là du Soleil, pas plus gros, pas plus loin, pas plus proche, avec une formation du système solaire de cette manière-là, avec des grosses planètes loin, des petites planètes proches, parce que sinon on s'aperçoit aujourd'hui que c'est très rare ces systèmes solaires-là, on n'en a jamais croisé un autre similaire au nôtre, et sans ça il n'y aurait plus de Terre en fait, enfin qu'il y ait une planète donc avec des plaques tectoniques, un océan qui s'est fait assez d'eau pour former un océan, enfin c'est des milliards de petites choses qui ont été des hasards en fait, et donc c'est une succession de hasards qui fait que la vie aujourd'hui, enfin en fait la probabilité que ça arrive, il y a beaucoup, des dizaines de zéros après la virgule quoi, c'est pas avant on pensait la planète dans la zone habitable, donc telle distance d'une étoile égale eau égale vie,

0: Et je descends.
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0: 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Nous sommes jeudi, il est 21h. 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

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Ici comme chez nous.

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0: tout est atténué, le son, les couleurs.
1: On descend dans un milieu infini, bleu.
2: L'hiver, à partir de 40-50 mètres, c'est gris. À 80 mètres, on ne voit plus rien en Méditerranée.
3: C'est le bleu, c'est les couleurs, la mer, c'est sauvage.
1: Alors je dirais qu'il fait noir symboliquement, mais il fait pas noir au final.
2: Quand on filme sous l'eau, c'est un petit peu comme si on filmait à travers des vitres, parce que l'eau a quand même une certaine texture.
4: Et on entend tout.
1: Même à 100 mètres en Méditerranée, si je vais au large de Marseille, que je descends, c'est bleu.
4: Mais c'est surtout le silence, en fait.
0: Quand il n'y a pas de bateau, c'est silencieux. Et c'est incroyable comme c'est agréable. D'un coup, on a l'impression qu'on n'entend rien. On a l'impression d'être dans une espèce, comme si on était dans du coton.
2: Ben moi, je suis bien au fond de l'eau. L'environnement marin, c'est un peu mon jardin secret, c'est un paysage.
1: C'est bleu, c'est plus sombre que la surface, bien évidemment, parce qu'il y a quand même 100 mètres d'une couche d'eau à traverser par rapport aux ondes lumineuses et une partie sont absorbées.
0: Plus on descend profond, plus on rentre dans cette atmosphère un peu incroyable et mystique de, ouais, d'une autre planète.
5: Là, on se sent appartenir au monde.
2: Même des fois, quand il n'y a que le bleu, il y a 4 rayons de soleil, ah, je me dis, c'est magnifique.
6: Quand on descend, le volume pulmonaire réduit, la combinaison est écrasée, et donc au final, cette bouée naturelle, cette flottabilité diminue au fur et à mesure. Dans nos descentes, très rapidement, en fait, on s'arrête de palmer ou de brasser pour pouvoir descendre. On est littéralement fait aspirer par le fond.
7: C'est un des thèmes qui revient le plus dans la bouche des apnéistes. Par rapport aux plongeurs bouteilles, il y a le fait d'être libéré du matériel. On n'a pas besoin d'oxygène, on n'a pas besoin de faire de palier. On a l'impression de se libérer des contraintes biologiques, puisqu'on a l'impression de pouvoir vivre sans respirer.

c'est une vieille combi. C'est un peu dur à enfiler. Le savon pour glisser dans la combi. Donc j'ai mis du savon de Marseille pour pas être le moins polluant possible.

Donc je prends toujours une dague, c'est pas pour faire du mal à qui que ce soit, mais c'est par sécurité, il arrive qu'il y ait des filets de pêche, des choses comme ça. Je la mets à la cheville, donc certains la mettent à l'avant-bras, moi je suis moins gêné comme ça.

Ça peut durer 45 secondes chez certains, 3, 4 minutes, 5 minutes chez des athlètes entraînés, dans lesquels on a envie de tout sauf de respirer. Jusqu'à ce que l'envie de respirer commence à se manifester. Moins d'oxygène, plus de CO2. Donc le cerveau dit au diaphragme, dit à l'esprit aussi, il faut reprendre la respiration. Nous, on refuse en fait cette injonction de respirer. Et à ce moment-là, c'est ce qu'on appelle la phase de lutte. La phase de bien-être, la transition, la phase de lutte et l'arrêt de l'apnée.

0: je cherche la relaxation. Donc je cherche déjà à faire ralentir mon rythme cardiaque.
1: Je me mets en surface. Dans ma combi, je flotte sur le dos.
0: Donc pour ça, je fais des expirations assez longues.
1: Puis je vais essayer de rallonger un peu mes expirations. Inspirer profondément, 3 ou 4 fois. Lentement.
0: Et puis, je finis aussi par m'oxygéner avec des grandes inspirations. Toujours suivi d'expirations.
1: Puis je prends une inspiration complète.
0: Et je finis par une inspiration en plein poumon, où là je bloque. Où je
1: compense les oreilles.
0: Les oreilles.
1: Et je descends.

0: 14 mètres.
1: La veille, Arud.
0: Immersion 12 mètres.
2: Ouvrez les centraux.
3: En ce moment même, une double expédition scientifique, soviétique et américaine, est dans le triangle des Bermudes pour tenter d'élucider les disparitions mystérieuses.
4: Les avions appartiendraient.
5: À 50 mètres de la surface, des hommes tournent un film. Munis de scaphandres autonomes à air comprimé, ils sont délivrés de la pesanteur.
6: Un rendez-vous qui passera dans l'histoire, c'est sans doute celui que se sont donné au pôle Nord deux sous-marins atomiques américains, le Sea Dragon et le Skate, qui ont effectué leur jonction sous la calotte glaciaire et ont fait
7: surprise. De retrouver Titan, ce sous-marin touristique de la société Ocean Gate, disparu depuis dimanche au large du Canada au cours d'un voyage organisé pour rapprocher l'épave du Titan.
8: Ah, nos sous-marins. J'étais sur le Victor Hugo.
9: Être au même moment.
8: Je savais bien qu'il s'était noyé. Mes copains de Brest et Concarneau, qui étaient sur le Gambetta.
10: Gagnerons-nous la mer avec des cloches dans nos poches, avec le bruit de la mer dans la mer.
11: Les chants de grillons, la nuit, se jettent dans la mer.
12: La mer immense, un tout petit endroit,
13: ici même. Je sais que jamais je ne m'approcherai assez du monde.
14: La mer, il faut être
15: déréfléchant,
14: et puis plonger dans la
15: vertu de mer et de ciel, et disparaître.
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0: je peux me vanter d'être un des rares plongeurs à avoir pu nager et filmer un ours polaire. Sa patte est passée à 10 cm de mon objectif et j'ai eu peut-être beaucoup de chance. Avant de me mettre à l'eau, je l'ai regardé un petit peu sur terre. Je voyais que c'était un très mauvais nageur. Donc je me suis mis à l'eau. En fait, pas du tout. En fait, il nage uniquement des pattes de devant et des pattes de derrière, il s'en sert de gouvernail pour changer de direction. Et ça, je l'ai compris quand il a fait demi-tour qu'il est venu sur moi. Et j'ai eu peut-être beaucoup de chance. En fait, pas du tout. Et j'ai eu peut-être beaucoup de chance. On s'est croisé du regard. Ça a duré 3 secondes. Sa patte est passée à 10 cm de mon objectif. Moi, j'avais jamais vu d'ours et je pense que l'ours n'avait jamais vu de plongeur. Ça a duré 3 secondes. C'était un peu comme un coup de foudre.
1: Quand j'étais petite, mon père nous emmenait souvent naviguer. On a même habité sur un bateau pendant un temps, mais il est resté à quai celui-là. Et moi, quand je descendais du bateau, j'avais le mal de terre, ça tanguait. À un moment, on était nombreux sur le bateau, mon père, ma belle-mère, mes sœurs. On a même eu un pigeon et un âne. Peut-être que je confonds. Hein. L'âne, c'était avant, on n'avait pas pu le prendre sur le bateau. Mes parents avaient construit leur premier bateau ensemble, bien avant ma naissance. Avec rien, hein. des plans de récup, des copains qui donnaient un coup de main, ils l'ont appelé Pégase. Et je crois bien qu'avant Pégase, ils avaient fait un premier essai qui n'avait pas marché. Ouais, ça aurait pu mal finir.

on a eu des tempêtes monstrueuses. Une fois, la foudre est tombée sur le bateau et tous les instruments ont lâché. On était comme aveugles. J'ai jamais eu aussi peur. C'était un voilier, le Pacha. Il y avait de l'eau partout. Et puis l'éclair est tombé sur la coque du bateau. C'était hyper violent. Ça nous a plongé dans le noir. On n'avait plus rien pour se repérer. Ma mère tentait une manœuvre. J'ai eu très peur. Je devais tenir la barre. Elle s'est faite embarquer par le tourmentin. J'ai cru qu'elle tombait à l'eau.

0: En navigation de nuit, en navigation nocturne, on voit quasiment rien. C'est complètement opaque, un noir profond,
1: le néant
0: et le silence.
1: Et du silence.
0: On voit très bien les étoiles, les feux des bateaux, loin ou proche, et on entend tout.
1: Et on entend tout.
0: L'eau, les craquements des drisses, les voiles, mais c'est surtout le silence en fait.
2: Est-ce que tu plonges aussi, la nuit ?
0: Je sors en Méditerranée, oui, pour aller voir le phytoplancton. L'apnée de nuit, c'est surtout l'été. C'est un peu angoissant de descendre dans le noir, mais le phytoplancton, c'est tout petit et c'est bioluminescent. Ça fait comme des paillettes, comme une voie lactée qui t'entoure et qui s'illumine quand tu bouges. On peut aussi s'approcher des poissons. Ils dorment, on dirait des

0: La nuit, la mer, on entend. Dans le bateau, on la sent sur la coque. Se casser sur la coque. On entend la coque glisser. Les flots se délisser, se rider, s'ouvrir, se refermer,
1: s'ouvrir.

0: je suis à moitié poisson quand je ne trouve pas le sommeil.
1: Je suis à moitié poisson quand je ne trouve pas le sommeil.
0: Et le phare, lui, la nuit. Je suis née avant la pluie. Sous la mer, le plancton s'illumine. Un peu de la lumière du jour. Si je déplace mon corps, mes bras, mes jambes, tête, épaules, genoux, main gauche, main droite,
2: genoux, tête, épaules.
0: Mes doigts sèment des paillettes. Ongles d'or, écailles au fond de l'eau. Dans la Méditerranée, je suis contenue, un grand ventre, à la peau tendue. Jusqu'à l'horizon où l'eau se colle au ciel, métal ondulé, ondulant. Aujourd'hui, ciel plus lourd que terre.
1: Aujourd'hui, ciel plus lourd que terre.
0: Avant la pluie. Depuis toujours la même, pluie
1: la
0: remplit
1: même.
0: La mer. En boucle.
1: En boucle. En boucle.
0: En boucle.
1: En boucle.
0: En boucle.
3: La répétition de ce souffle, de cette élégance. Chez les baleines, il y a 90-93 espèces. Dans ces 90, il y en a 11 qui sont ce qu'on appelle des baleines à fanons. La baleine bleue, l'aurore col commun, la baleine à bosse, baleine de mink, enfin toutes ces baleines qui ressemblent à des baleines, baleines franches, sont des baleines à fanons, ce qu'on appelle des mysticètes, parce que ça vient du grec moustache, parce que les fanons, qui sont suspendus à la mandibule supérieure, ressemblent à des moustaches. Les baleines à bosse font du bruit qu'on peut entendre, les cachalots cliquent, mais les baleines font des bruits qui sont dans l'infrason, beaucoup. C'est du 20 Hz. Alors maintenant, on les entend parce qu'on travaille beaucoup sur l'acoustique maintenant. Donc, elles font des bruits qui font un peu... mais très graves.

0: chez les baleines, il y a deux grands groupes, je vous fais un peu de...
1: La baleine bleue, l'aurore col commun, la baleine à bosse, la baleine à bosse, enfin toutes ces baleines.
0: Vous mettez des trucs dans la bouche.
2: Là, les deux narines ont les baleines à bosse,
0: la baleine à bosse, parce que ça vient de la moustache. La répétition de ce fou, de cette élégance, de cette majesté, de cette puissance, de cette bienveillance, parce que franchement, elle est fait chier, des fois.
1: Et le cachalot, qui a une tête un peu comme ça, carrée à l'avant, son évent, il est à l'avant et il est un peu sur le côté gauche.
3: Ça fait presque 13 ans que je filme une famille de cachalots à l'île Maurice. Je les vois grandir, donc il y en a qui me reconnaissent, qui viennent me voir, qui jouent ensemble. Mais en fait, je n'avais jamais filmé de cachalots, je ne savais pas comment faire. Donc je me suis retrouvé tout seul, comme ça, dans le bleu, sur un fond de 1500 mètres. Et je me suis dit, bon, il n'y avait rien. Puis d'un coup, je vois une masse arriver, comme ça. J'ai l'impression que c'était un sous-marin qui venait. Et là, je me dis, qu'est-ce que je fous là? Donc, tout de suite, on pense à Moby Dick et tout. J'ai dit, bon, allez, concentre-toi, parce que c'est un animal quand même sauvage. Puis, c'est un gros mastodon, hein, quand même. Puis, elle est venue parce que c'est une femelle. Elle est venue à 2 mètres vers moi. Elle m'a regardé, elle s'est tournée, et puis elle est partie, quoi. Et cette femelle, c'est Ringle Tordu, qui est devenue ma copine depuis 13 ans, quoi. Et c'est pour ça que c'est ce que j'essaie dans le regard de dégager cette émotion-là pour dire, voilà, cet animal-là, il ressent des sensations. Puis quand il me scanne aussi, il m'écolocalise, il me scanne, ses sons sont tellement forts que ça, ma cage thoracique vibre derrière. C'est tellement puissant que c'est incroyable ce qui se passe, quoi. Et moi, ce que je trouve magique, c'est que nous, les humains, on a failli exterminer les cachalots au fin 19e, début 20e siècle. Je crois que c'est resté la population à moins de 300 000 individus sur la planète. Et les voir maintenant nager avec eux, ils ne sont pas rancuniers. Et ça, c'est quelque chose, je me dis, c'est une forme d'intelligence qui est supérieure à la nôtre.

cette connexion au vivant, de manière plus ou moins importante selon les personnes, elle nous empêche tout simplement de vivre, nous, le mode de vie que l'on souhaiterait avoir, et qui est un mode de vie dans lequel on est dans un contrôle et une domination, en fait, du vivant, sans prendre en compte tout simplement le vivant. Donc on a effectivement une transformation qui va vers l'appauvrissement et tout simplement aussi une sixième extinction de masse aujourd'hui, donc, et sur lequel les causes sont 100% anthropiques.

Il y a plein de gens qui étudient aujourd'hui comment est apparue la vie sur Terre, quels sont les ingrédients qui sont nécessaires, etc. Et quand on regarde toutes les étapes qu'on connaît, qui ont mené à la vie aujourd'hui, c'est-à-dire bah, une planète de cette taille-là, et pas plus grosse et pas plus petite, à cette distance-là du Soleil, pas plus gros, pas plus loin, pas plus proche, avec une formation du système solaire de cette manière-là, avec des grosses planètes loin, des petites planètes proches, parce que sinon on s'aperçoit aujourd'hui que c'est très rare ces systèmes solaires-là, on n'en a jamais croisé un autre similaire au nôtre, et sans ça il n'y aurait plus de Terre en fait. Enfin, qu'il y ait une planète donc avec des plaques tectoniques, un océan qui s'est fait assez d'eau pour former un océan. Enfin, c'est des milliards de petites choses qui ont été des hasards en fait. Et donc c'est une succession de hasards qui fait que la vie aujourd'hui, enfin, en fait, la probabilité que ça arrive, il y a beaucoup, des dizaines de zéros après la virgule, quoi. C'est pas. Avant, on pensait, la planète dans la zone habitable, donc telle distance d'une étoile égale eau égale vie.

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Il est temps de retrouver la pastille rock de cette semaine avec le groupe Journey, un groupe américain fondé en 73 à San Francisco autour de Neil Sean, Greg Rowley, ancien musicien du groupe Santana. Le plus fort de son succès commercial a eu lieu entre 1978 et 1987, après quoi le groupe s'est temporairement séparé. Le groupe s'est ensuite reformé dans les années 90 pour une succession de chanteurs. Fin 77, Journey engage Steve Perry comme nouveau chanteur. Après des changements de batteur, du claviériste, Journey sort un 8e album, Escape, en 1980. Il est aujourd'hui le plus vendu du groupe. Il a reçu 9 disques de platine. L'album suivant s'appelle Frontiers, sorti en 1983. Il a atteint la 2e place des charts et près de 6 millions de disques ont été vendus. L'album contient 4 tubes ayant atteint le top 40 avec Separate Ways and Faithfully. En 98, Journey va remplacer Steve Perry par Steve Algeri. Le groupe engage aussi le batteur Dean Castronovo, qui avait joué avec Sean et Kane dans Bad English. Et en 2006, ce chanteur est écarté du groupe en pleine tournée. Et en décembre 2007, Journey engage le chanteur philippin Arnel Pineda, après que Neil Sean l'ait vu et surtout entendu interpréter des chansons de Journey. Leur album suivant Revelation démarre à la 5e place du Billboard. Le groupe, à travers ses membres historiques Steve Perry, Neil Sean, Jonathan Cain, Ross Valerie, Greg Rowley, Ansley Dunbar et Steve Smith, est intronisé au Rock Hall of Fame. C'était en avril 2017. Aujourd'hui, Journey, c'est 15 albums studio. Voici l'extrait « You Got the Best of Me » de l'album Freedom, sorti en 2022.

0: C'était l'extrait de l'album Freedom avec You Got the Best of Me du groupe Journey. L'album était sorti en 2022.
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0: Il est temps de passer à notre pastille musicale reggae du jour avec un artiste de la Côte d'Ivoire, Dolé Kib. Il chante en Dioula, en Sénoufo, français, anglais. La paix, l'amour, la solidarité, l'immigration, la fraternité, les fléaux du monde, la mauvaise gouvernance et l'injustice sur du reggae teinté de sonorités mandingues. Il a grandi auprès de son grand-père, Dolé Silué, chef du village. Il en a retiré de la sagesse et une philosophie que l'on retrouve dans sa vie, dans ses textes et évidemment sur ses disques. En 1997, il monte son premier groupe avec le soutien de l'ex-guitariste d'Alpha Blondie. Pendant plusieurs années, Dolé Kib va parcourir les scènes françaises pour mieux faire connaître sa musique. Voici donc le titre Morifa, extrait de l'album L'Afrique en feu.

0: C'était la pastille reggae sur InfoRC avec aujourd'hui Morifa, extrait de l'album L'Afrique de Feu par l'artiste Dolly Kib.
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0: Il est temps de passer à la pastille hip-hop de la semaine avec Delighted Peoples. C'est un groupe de hip-hop américain originaire de San Francisco, créé en 1992. Ce groupe a souvent collaboré sur ses propres albums et sur d'autres, avec des rappeurs et des groupes de la côte ouest comme Tag Alcoholic ou Defari. Il est aussi associé à d'autres artistes comme Talib Kweli, Fidag Agony, Mobb Deep, Gangstar et The Roots. Ce groupe est surtout connu grâce aux singles This Way and Worst Comes the Worst qui ont atteint les classements musicaux. C'est d'ailleurs ce dernier morceau qu'on écoute tout de suite sur InfoRC.

0: Le groupe Delighted Peoples pour la pastille hip-hop sur FORC.
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0: Il est temps de passer à la pastille chanson française. À 29 ans, Oshi est déjà reconnu comme une figure artistique majeure de sa génération, militante et hypersensible. Elle n'en finit pas de surprendre et de briser les codes. Après deux albums certifiés, l'un de platine et l'autre double platine, deux nominations aux Victoires de la Musique et plus de 200 dates de concerts dans toute la France, disque d'or avec l'album Cœur Parapluie, donc l'interprète frappe fort. C'est pour Oshi une façon d'aborder avec vulnérabilité et justesse les ruptures, souvent douloureuses, qu'il bouleverse nos vies. Voici donc le morceau « Tu vas me quitter encore longtemps » sur InfoRC.

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1: Ou aussi un peu vénère avec ce titre, tu vas me quitter encore longtemps.
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1: Il est temps de retrouver la pastille musicale du jour avec de la pop, on va dire. Charlie Puth est un chanteur, musicien, compositeur et producteur américain, né en 91 à Rumson. Dès son plus jeune âge, son père lui a fait découvrir des artistes de R&B comme Barry White ou Marvin Gaye, alors que sa mère, prof de piano, l'initie à la musique classique. Charlie a lancé sa propre chaîne YouTube en 2009 en postant des reprises acoustiques comme Someone Like You d'Adèle ou encore Chandelier de Sia, ainsi que ses propres chansons. Il s'est fait d'abord connaître sur YouTube puis a étendu son succès à l'international en écrivant et chantant sur la chanson See You Again de Wiz Khalifa pour le film Fast and Furious 7. C'était en 2015. La chanson a atteint la première place des charts dans 26 pays. Chose surprenante mais bien pratique pour son métier, il est doté de l'oreille absolue, c'est-à-dire qu'il peut reconnaître les notes à partir d'une hauteur de référence. Après 2016, c'est en 2018, deux ans après son premier album, que Charlie Puth dévoile Voice Notes, porté par le succès de son single Attention. Et c'est en fin 2022 qu'il sort son troisième album, appelé tout simplement Charlie. Voilà, c'est tout simple. Découvrons le titre I Don't Think That I Like Her sur InfoRC.

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1: Le passage de l'école au collège est souvent une étape stressante et angoissante. Pour la rentrée, le collège Roca avait préparé une surprise pour que ça se passe bien. La matinée a donc commencé comme ça.